0: qu'est-ce qu'on a fait des tuyaux, quoi.
1: Allez, et la grande échelle.
0: Ouais, tout ça.
1: Bon, bah, tu restes à 2 points.
0: Bon, Laurent est avec nous, avec ici, Pays de Savoie. Laurent qui a 1 point. Laurent qui, qui a été pâtissier, mais qui a jamais exercé, finalement. Qui a fait plein de choses. Qui a été groom dans les palaces. Et qui a un petit côté Charles Ingalls. T'as la même chemise ou c'est encore autre chose, le point commun?
2: Non, je crois que ça doit être autre chose.
0: Bah, tu coupes du bois, comme lui, comme Charles.
2: Ah oui,
0: ben
2: ouais,
0: oui.
2: C'est vrai.
0: Ah oui. Bah si, tu coupes du bois pour la cheminée, c'est une de tes passions.
2: Oui,
0: bah,
2: t'adores exactement.
0: Ça.
2: Ouais.
0: Tu bricoles un peu, tu fais de la peinture,
2: oui.
0: Tu maroufles,
2: oui.
0: Tu jardines aussi.
2: Oui.
0: T'as un petit peu des légumes, là, d'été, en ce 1er juin. Qu'est-ce qu'il y a dans ton jardin?
2: Non, j'ai que des fraises.
0: Ah,
2: ouais, des fraises, j'ai beaucoup d'aromates, mais en ce moment, c'est que des fraises. Les tomates, c'est un peu trop tôt.
0: Ok, t'as de la menthe, du thym, de la ciboulette?
2: Oui.
0: Ah, ça, c'est
2: oui.
0: Bien. Ben oui.
2: Oui.
0: On a faim, là, écoute. Et du laurier? Ah, ça, c'est bien aussi.
2: Ouais, aussi.
0: Ok, qui cuisine à la maison? C'est toi ou c'est Michel?
2: C'est madame aussi.
0: Madame aussi. Et qui est le spécialiste des desserts?
2: C'est madame aussi.
0: Ben alors, mais tu fais quoi, toi? T'es doué dans quoi? Laurent.
2: Un peu de ménage, quand même.
0: Ouais. De quoi?
2: Ménage.
0: Ah, t'es doué dans le ménage.
2: Je suis pas mauvais.
0: Ah ben je sais pas, je découvre. Donc d'accord, ta qualité à toi, c'est le rangement, le ménage. Bah, elle doit être contente, Michel.
2: Ben voilà.
0: Bah oui, c'est très bien. Dis-moi, malgré ta formation, donc Michel cuisine, ça on a compris. T'es passionné par les appareils photo.
2: Oui, ouais, j'adore ça depuis l'Argentique, depuis tout petit.
0: T'en as combien à la maison?
2: Ah, j'en ai 6 ou 7, ouais.
0: Ouais. Ouais. Avant de jouer, quelle est la photo la plus dingue que t'es faite? Et dont tu es très fier?
2: Allez, en photo, j'ai Johnny Depp, par exemple.
0: Ah oui, que tu as pris en photo, donc voilà, donc
2: oui.
0: Tu l'as approché.
2: Elle est belle, ouais.
0: Ah ouais, bon, tu nous le diras, parce que tu as rencontré des stars,
2: oui.
0: Effectivement.
2: Oui.
0: Allez, passons tout de suite à ton quiz, ton double mix à toi, deux artistes que l'on connaît tous. Allez, s'il te plaît, fais honneur, il y a 2 points à prendre. Oui.

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1: Ça fait tellement de la peine parce que Valérie peut pas danser alors que d'habitude elle aurait dansé sur ce truc-là.
2: Ah, Valérie, elle est immobile.
1: Allez, envoyez le chrono. Qui chante, Laurent?
3: Renaud, c'est sûr.
1: Oui. Et allez, tente.
3: C'est pas Rayana, non, c'est l'autre.
1: Rayana.
3: Non, c'est l'autre.
1: C'est l'autre. Ah, je sais pas qui tu penses.
3: C'est Barbade.
1: Si c'est pas de la Barbade, bah c'est Rihanna.
3: Non, ah
1: ouais.
3: Pardon.
1: Bon, alors vérifions. C'est Marche à l'ombre. Effectivement. C'est Renaud.
2: Marche à l'ombre. Ça fait un point.
1: Et alors c'est plutôt du côté de l'Amérique de l'autre côté. Hein. C'est la Colombie même. C'est Shakira.
3: Ah mince, oui. Oh,
1: et oui.
3: Facile.
1: Rihanna, c'est la Barbade.
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1: Bonjour Daphné, bonjour Guy, comment ça va ?
2: Bonjour.
3: Bonjour.
2: Bonjour.
4: Bonjour.
5: Bonjour.
6: Bonjour. Bonjour Valérie.
1: Voilà, on se détend, on est content. Alors Daphné, tu joues avec ici Normandie. Ah, tu as 41 ans, tu habites à Grand-Quevilly.
3: C'est ça.
1: La ville de Franck Dubosc. Alors, tu es en concubinage avec Jimmy et tu as deux garçons. Comment s'appellent tes garçons ?
3: Clayton et Gillian.
1: Pop, pop, pop ! Tu as aussi une petite chienne qui s'appelle comment ?
3: Kaya.
1: Qu'est-ce que c'est ? Quel est le modèle de cet animal ?
3: C'est un petit croisé, c'est une petite croisée terrier, un peu bichon, tout noir.
1: Oui. Oh là là, j'adore. Et tu as un petit chat qui s'appelle Minette.
3: Oui, une petite Minette.
1: Tout le monde cohabite bien ? Tout se passe bien ?
3: Ça va, ça va. Après, là, les garçons grandissent, donc c'est un petit peu la guerre à la maison par moment, mais ça va.
1: Bah, 16 ans et 10 ans, hein, c'est malheureusement des âges tellement sympas pour les parents. Alors, mais toi, t'es pas le genre à te laisser faire. Hein. Attention, Daphné, elle a un métier où il faut déchirer tout. Elle est conductrice de poids lourd. Voilà. Tu as énormément pratiqué le judo à haut niveau.
3: Ça, oui.
1: Ça veut dire quoi ? T'as passé, tu as eu des prix, des récompenses ?
3: Alors je suis ceinture noire deuxième dan.
1: Ah oui.
3: J'ai mon BPJEPS judo et puis j'ai fait des podiums régionaux, interrégionaux, championne de Normandie, championne d'interrégion, troisième au France.
2: Faut pas l'embêter quoi.
1: Non, elle te met au sol, pling, plaf, plouf.
2: C'est sûr.
1: Et bon, maintenant tu restes, tu fais un peu moins de judo, maintenant tu fais plutôt du cardio et du fitness, c'est ça ?
3: Ouais, c'est ça, on s'entretient.
1: Bah c'est bien, t'as bien raison.
2: Comme nous.
1: Non, moi comme pas moi.
2: On s'entretient dans le rien.
1: Ouais, moi maintenant, il va falloir changer. Elle a tellement mal au dos, il va falloir qu'elle fasse du sport.
2: Ah oui, vous allez devoir faire du sport.
1: Et voilà. Alors, ma chérie, on va tout de suite marquer le premier point avec la première question, vrai ou faux. Avec, tiens, une petite, petite chanson. Mille colombes. Alors, écoute bien cette question. Il y a quelque temps, il y a une brasserie bretonne qui s'est fâchée avec Yoko Ono parce qu'ils avaient fait une bière John Lemon.
2: Ah oui, c'est vrai.
1: Eh ben, ils ont recommencé avec Mireille Mathieu parce qu'ils ont fait une bière baptisée Mireille Mafieux. Alors, est-ce que c'est vrai ou faux ? Top chrono, 5 secondes.
3: J'irais vrai.
1: Eh ben, t'as bien raison,
2: mais
1: c'est
2: non.
1: Vrai. Mais bien sûr,
2: mais
1: ils adorent les jeux de mots. C'est une brasserie du Finistère, on en a déjà parlé. Donc, après le John Lemon, ils ont fait Mireille Mathieu. Comment vous dire ? Voilà, premier point pour Daphné.
2: C'est magnifique. Mireille Mathieu qui est d'Avignon, d'ailleurs, sa petite fille d'Avignon. Eh oui. Alors, Guy, ok, il y a du judoka, il y a du sport de combat en face. Mais Guy, vous savez combien il mesure, mon Guy ?
7: Oh là là, 2m04.
2: 2m04.
1: Oh mon Dieu, c'est
2: là j'ai de la bête. Là j'ai du lourd. Là.
1: Ah ouais.
2: Ah là c'est
7: comment?
2: En 2 ans j'ai jamais eu autant. Là j'ai du 2m04. Ah ouais. Combien tu pèses?
7: 130 kilos. Ouais.
2: 130 kilos. T'es pas beau. Bah, ça va.
1: Mais c'est surtout combien tu chausses?
7: Ah bah du 49.
2: Non mais tu sais, on rigole, mais ça doit pas être facile de trouver du 49. C'est du sur-mesure que tu fais.
7: Maintenant c'est internet, hein, sinon c'est impossible.
2: Bah bien sûr. C'est que Guy c'est une star. J'ai retrouvé un article, si mon Guy, 40 ans de France Bleu Mayenne, à l'époque quand on s'appelait France Bleu. Je lis l'article, un agriculteur baptise ses vaches par le nom des gens de la radio. Qu'est-ce que c'est que ça ?
7: Voilà.
1: Raconte.
7: Et ben c'est pour ça, j'ai deux petites femelles là, qui sont nées hier.
1: Oui.
7: Donc si Valérie et Eric veulent être parrains, il faut donc donner un nom pour Bella.
2: Il faut donner un nom, bah carrément, nous, on veut, bien sûr.
1: Alors, c'est l'année des quoi ?
7: Des B.
1: Eh ben moi, je l'appelle Bridget, comme Bridget Jones.
7: Bridget, bah, c'est bon, parce que un peu de tout, c'est Gonaël qui est au standard, elle a nommé Brigitte.
2: Brigitte.
1: Oh, oui, mais non, moi, c'est Bridget, parce que Brigitte...
7: Bridget. C'est bon, Bridget, voilà.
1: Je veux une photo de Bridget.
2: Ouais, bien sûr. Alors,
7: j'enverrai des photos, ouais.
1: Ah,
7: et Eric,
1: oui.
2: Alors, mon égo aurait voulu choisir Bastien, ça commence par un B ou Bastienne, mais je vais prendre Bouboune, moi, j'aime bien. Bouboune.
7: Bouboune.
2: Bouboune. Ah bon, moi j'aime bien
1: Boboun. Excuse-moi, le Boboun.
2: Non, Boboun. Boboun. Boboun. Boubou, là.
1: Comme Bouboule, quoi.
2: Ouais. Oui, voilà. Si ouais, tu veux.
1: D'accord, ok.
2: Eh ben, Boboun. Eh ben, voilà, on a deux vaches, c'est bon,
1: eh ben, ça.
2: Ça,
1: c'est magnifique, j'adore.
7: Et voilà.
2: Bon, parce que vous l'avez compris, il est pas plombier. Bah non, il travaille avec les bêtes et on va en parler dans un instant. Il y a même des chèvres naines à la maison et 150 vaches.
7: Exact, ouais.
1: Oh là là.
2: On les salue par une. Bienvenue, Guy, ma petite star de Ici Mayenne. Et on en profite pour saluer, bien sûr, toute l'équipe d'Ici Mayenne. Ici.

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1: Alors, Titi qui joue avec ici, Béarn de Bigorre, qui habite à Pau, qui a 61 ans, quel bel âge. Alors comme ça, on est chonchon ?
2: Maxi Ronchonchon est super.
3: Ouais, je suis un petit peu chonchon, ouais, mais gentil chonchon. Hein.
1: Attends, gentil chonchon de quoi ? Il paraît que tu râles quand tu penses que t'as raison.
3: Ouais, je suis un bougonneur. Ouais. Je suis un bougonneur, je bougonne. Mmh. Je me mets dans ma bulle, je fais le bougon.
1: Ah, tu fais loin,
3: le...
1: Tu fais du chonchon,
3: bon, ça c'est vos expressions de votre région. Oui, bon, je sais pas.
1: Ah, alors c'est quoi, excuse-nous, c'est quoi l'expression dans ta région?
3: On bougonne, on ralouse.
1: Ah voilà, ok, d'accord. Bah mon petit bougon alors, qu'est-ce qu'elle dit Sandrine quand tu râles comme ça, quand tu bougonnes?
3: Ça la gonfle. Ça la gonfle parce que... Il vaut mieux une bonne engueulade, des fois.
1: Oui, c'est vrai. Moi, j'aime pas les râleurs.
3: Il vaut mieux briser la glace, il vaut mieux sortir le carton rouge d'entrée plutôt que me laisser dans une couleur entre deux, quoi.
1: Ouais, ben oui, ça, on en connaît, je travaille avec un chonchon.
4: Non, j'ai fait des efforts, quand même.
1: Ouais, bien sûr, t'as raison. Ouais. Alors, dis donc, si t'étais un animal, tu aimerais être un aigle?
3: Ouais, j'ai eu du mal à voler de mes propres ailes. Pas assez tôt à mon goût.
1: Ouais.
3: Et un aigle, ouais, ça, ouais, c'est une petite métaphore pour dire, voilà, c'est l'indépendance et l'aventure, quoi.
1: Voilà. Alors, on t'a demandé si tu devais déjeuner avec quelqu'un de connu, toi, tu voudrais déjeuner avec Roger Federer.
3: Ouais. Roger,
1: Mayday, Roger. Mayday. Ok, Roger Federer. Alors, tu regardes, évidemment, j'imagine, le tennis, beaucoup.
3: Ouais, je suis encore resté sur la finale de Wimbledon 2019. Depuis, j'ai pas débranché. Je suis encore en collège. Je bougonne encore sur cette finale de 2019.
1: Ah ouais, ça dure longtemps la bougonnerie dans ta région là. Ah
3: oui, mais ça n'atteint pas la famille.
1: Ah d'accord. Bon là, ça c'est bien.
4: Il y a pas de Français à Roland Garros, hein.
1: Oui, bah ça c'est normal. C'est chaque année pareil. Alors, mon chat.
3: Il faut rater les premiers tours.
1: Mais
3: après, il n'a plus.
1: Alors, on va tout de suite jouer. Ça va te faire plaisir. C'est la question à choix multiples. Ça va parler de tennis. Je vais te poser la question, te proposer des réponses. Et puis, tu auras 10 secondes pour me donner ta réponse. Tiens, on chante.
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1: Alors,
3: Rafa.
1: Et oui, aujourd'hui, le 3 juin, Rafa fête ses 40 ans. Et la star du tennis a un rituel très précis qui est devenu un peu emblématique juste avant de servir. Alors, lequel est-elle ? Tirer sur ses manches, puis replacer son bandeau. Toucher ses cheveux, son nez, ses oreilles et ajuster son maillot. Faire rebondir 12 fois la balle avant chaque point. Ou appeler Éric Bastien. Alors, qu'est-ce qu'il fait ? Il tire sur ses manches et il replace son bandeau. Il touche ses cheveux, son nez. Ah, il touche ses cheveux, son nez, ses oreilles ?
3: Ouais, il touche tout. Il s'essuie sans cesse, là, et voilà.
1: Ok, bah écoute, est-ce que c'est vrai ? Est-ce que c'est faux ? Oui ! Il touche ses cheveux, son nez, ses oreilles, il ajuste son maillot. Il a des routines obsessionnelles. Hein. C'est bon, bah voilà, écoute, bravo, tu as 3 points, Thierry, ça te fait 5.
4: Bon, Carole, pour l'instant, on n'a qu'un point, Carole.
1: Non, 2, elle en a 2.
4: Décidément, j'arrive pas à suivre avec toi, Carole. Tu as 2 points.
1: T'arrives pas à suivre tout court.
4: Oui. Mais engueule-moi, Carole, dis-moi, attends, Eric, t'oublies mes points quand même, j'ai 2 points, c'est pas rien. On parlait des défauts, il est chonchon. Toi, t'es impatiente.
6: Ah oui, ça c'est un défaut, que je considère un défaut.
4: Mais vraiment, tu t'énerves, le truc n'arrive pas, c'est pas, voilà, ça se fait pas au moment où tu voudrais.
6: Je m'énerve en moi-même. Attention à pas trop l'exprimer, mais c'est pas beau.
4: Donc l'entourage n'est pas touché. Bon, hein, ça va. Voilà. T'as quelques qualités.
6: J'aime bien, oui. Ça arrive vite.
4: Je comprends. Tu as des qualités, t'en as plein, hein, puisque t'as fait de l'équitation, tu bricoles, tu fais de la peinture, du papier peint, du bricolage d'entretien.
6: Ça c'était avant, hein, c'est plus maintenant là. Hein.
4: Alors, si vraiment t'as perdu des notions de bricolage et de décoration, j'ai bien une astuce pour toi. À partir de la rentrée sur M6, c'est bien qu'on parle en bien d'M6 aujourd'hui parce qu'ils sont dans le collimateur. Il y a Valérie Damido qui revient dans Déco.
6: My house. Mais oui.
4: Mais oui.
1: In the middle of the street.
4: Bah, à la rentrée. C'est Valérie Damilo.
7: Oui, je cherche à m'inscrire justement.
1: Ah. Eh oui, M6+, faut y aller.
4: Eh oui, bah faut y aller maintenant.
7: Eh oui.
4: Valérie Damilo qui.
7: J'ai commencé à remplir le questionnaire.
1: Mais... Ah, voilà, bah c'est bien.
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1: Alors, ici, nous jouons avec Nicolas qui joue avec ici Normandie. Nicolas, on le sait, est prof de cuisine. Et alors, il paraît qu'on a des spécialités magnifiques. Pot-au-feu, blanquette, lasagne, que sais-je.
2: Mais oui, ouais, effectivement, on a toutes ces spécialités-là. On a aussi même un dessert normand. Le fameux dessert normand, vous connaissez quand même.
1: Bah, ça
3: la
1: doit être
3: goule. Bah, la tarte.
1: Bah, ça doit être une tarte aux pommes, un truc comme ça, non?
2: Mais non, même pas la turgoule. Alors, la turgoule, vous savez pas ce que c'est la turgoule.
1: Bah, bon. Je suis désolé, pardon.
3: Tu te fais engueuler, là.
1: Hein. Je te demande pardon, tu nous feras de la turgoule au Dami d'Hollande, mais qu'est-ce que c'est la turgoule, alors?
3: Excuse-moi, je voudrais rappeler quand même qu'elle est présidente du Dami d'Hollande, donc on lui parle autrement.
1: Non, on parle comme on veut.
3: Okay, attention. Okay.
1: Non, chérie, tu peux me parler comme tu veux, c'est l'autre, là. Il a un ego de la taille de l'Arkansas.
2: Ouais, c'est vrai, franchement, il est pas sympa.
3: Hein. Ouais, c'est vrai.
1: Voilà, merci. Allez, dis-moi tout, c'est quoi la.
2: Alors, c'est une sorte de riz au lait, en fait, mais qui est une spécialité normande, qui est faite dans un plat spécifique. C'est une cuisson, en fait, qui se passe pendant 4 heures au four. Donc, c'est très simple. Il y a du riz rond, du sucre, du lait entier que je vais chercher chez mon voisin, donc plus qu'entier, entier, parce qu'il a des vaches, de la cannelle. Et on laisse cuire comme ça pendant 4 heures au four, 160 degrés, tranquillement. Ça fait une magnifique croûte sur le dessus. Et quand on retire la croûte, on se retrouve avec un riz fondant et crémeux avec de la cannelle.
1: Oh, mais qu'est-ce
2: c'est
1: que...
2: magnifique.
1: Je vais faire cette turgoule dès ce soir. La turgoule sera le plat officiel du Dami d'Hollande. Voilà. Eh ben alors, écoute, c'est magnifique. Alors, mon petit chat, tu vas marquer tout de suite le deuxième point avec la deuxième question, vrai ou faux.
2: Oui.
1: Écoute bien cette question, tiens une petite ambiance. Oh, let me be your dog. La BO de Didier avec Alain Chabat. Alors.
2: Ah oui, Didier.
1: Oh, Didier. On ne sent pas le cul des gens, Didier. Alors. À Lyon. Ben oui, à Lyon, il existe un restaurant gastronomique entièrement réservé aux chiens. À Lyon, il existe un restaurant gastronomique réservé aux chiens. Vrai ou faux, top chrono, 5 secondes.
2: C'est tellement absurde que je dirais oui.
1: Eh ben, t'as bien raison parce que c'est vrai. Figure-toi que le restaurant s'appelle le Dogstronomy et c'est une expérience gastronomique pour nos petits camarades à quatre pattes. Menu adapté, etc. C'est magnifique. 2 points pour Nico.
3: Sylvie est avec nous dans les Deux-Sèvres à Hervaux. Elle est mariée à Jean-Paul. On pense bien fort à Jean-Paul. On l'a dit tout à l'heure, t'es retraitée, t'étais institutrice toute ta carrière. T'avais des enfants de quel âge? Tu faisais quelle classe, toi, Sylvie?
4: De 2 à 4 ans.
3: Ah oui, c'est tout petit, maternel.
4: Petit, oui.
3: Ah là là, petite section, grande section, tout ça, c'est des belles années.
4: Toute petite section, oui.
3: Ouais. Et ado, tu voulais être traductrice. Alors du coup, bon, t'as préféré aller dans autre chose, mais c'est pas grave.
4: Voilà.
1: Enfin, quand t'es institutrice en maternelle, tu fais de la traduction, parce que...
3: Il faut arriver à comprendre quand même.
4: Il faut y aller.
3: Ça sort, bien d'accord. Elle fait du sport, notre Sylvie, elle fait de la marche et du yoga.
4: Oui.
1: Ah, attends. Ça c'est bien.
3: Du yoga sur chaise, c'est-à-dire?
4: Bah,
3: c'est
4: exactement.
3: C'est quoi?
4: Eh bien, ça part de la position assise, avec des mouvements des bras et des jambes, tout en respirant comme le yoga.
3: Pour s'entretenir, c'est très bien. Et alors, j'ai découvert, Sylvie, que tu es très, très, très manuelle. Tu fais du cartonnage. C'est quoi du cartonnage?
4: Oui.
3: Tu fabriques quoi?
4: Nous fabriquons des boîtes en carton sur mesure et elles sont recouvertes en simili-cuir ou en tissu.
3: Wow.
4: Ou en papier.
3: Tu fais également de la couture et tu donnes des cours à des adultes et des enfants par le biais d'une association.
4: Voilà, je transmets.
1: Eh bien, ça, c'est bien.
4: Je transmets mon savoir.
3: Écoutez, comme Emmanuel, elle confectionne de la broderie de perles, de la broderie traditionnelle, du patchwork, et elle prend des cours d'anglais. On en revient à la traductrice. Eh, mais t'as tous les talents, Sylvie. Hein.
4: Oh là là.
3: Ah si. Ah si. Ah non, écoute, moi, je suis très, très heureux d'être avec toi aujourd'hui. Franchement.
4: Oh, c'est gentil.
3: Ah non, parce que Nicolas...
4: Mais bon, il m'est arrivé une petite tuile quand même en cousant tranquillement à la maison.
3: Ouais.
4: La pédale de la machine à coudre a glissé. J'ai voulu la rattraper avec mon pied sans lâcher mon ouvrage. Et hop, l'aiguille a traversé le doigt.
3: Ah oui. Appelez le docteur Kierzek, s'il vous plaît. Ça fait mal.
4: Eh ben oui.
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1: Alors, nous sommes avec Nicolas qui joue avec ici Normandie contre Sylvie qui joue avec ici Poitou. Nicolas à 7, Sylvie à 3. Ah Nicolas, notre prof de cuisine qu'on adore, qui aime les animaux et à qui il arrive des petites aventures dignes de Pierre Richard. Eh oui, un jour il est en formation avec des collègues dans un hôtel. Il se lève un petit peu tôt et il se dit « Tiens, si je me faisais mon petit déj tranquille là ?» Il se met des tartines à griller, puis tu vas te faire un café. Qu'est-ce qui s'est passé après ?
2: Eh ben, j'ai mis des tartines à griller tranquillement, mais j'ai oublié la pince en bois en même temps que les tartines grillées. Et le problème, c'est que je ne regardais pas le grille-pain.
1: Et donc, ça a pris feu. Donc, tout l'hôtel a été réveillé par l'alarme incendie. Voilà.
2: Oui, réveillé, évacué. Et je me suis vraiment fait disputer par la directrice de l'hôtel qui n'était pas très, très contente de venir à ce moment-là pour désactiver l'alarme. Mais voilà,
1: Et comme, après un coup d'extincteur, tout a été remis en place. Et tes collègues, qu'est-ce qu'ils ont fait ?
2: Alors après, effectivement, moi je suis retourné un petit peu penaud dans ma chambre et mes collègues sont venus déjeuner après, une vingtaine de minutes plus tard. Et ils ont négocié avec la personne de l'accueil pour récupérer le morceau de la pince en bois qui restait, qui n'avait pas totalement brûlé, mais qui est à moitié carbonisé. Et ils me l'ont offert à Noël l'année dernière dans un énorme paquet.
1: Ça, voilà j'aime beaucoup cette anecdote, ça me fait beaucoup rire. Alors, tu as 7, je te propose de marquer 5 points de plus. Tiens, une ambiance.
3: Avec mes grandes oreilles, moi j'entends les abeilles et tout l'air.
1: Avec ses grandes oreilles, il entend les abeilles, c'est M. Nous, on va parler d'oreilles et de peinture. Nicolas, quel célèbre peintre s'est coupé lui-même une oreille ? Quel célèbre peintre s'est coupé lui-même une oreille ? Top chrono, 10 secondes.
2: Vincent Van Gogh.
1: Et c'est un sans faute pour Nicolas qui a 5, ça fait 12. Et oui, Van Gogh, en 1888, il fait une petite crise de psychotique. Hein. Et puis du coup, il a coupé son oreille. Magnifique, tu as 12, bravo.
4: Sylvie est avec nous. Oui. Sylvie qui, pour l'instant, c'est pas que t'es à la traîne, mais enfin, voilà. C'est vrai que Valérie l'a dit, il a fait un sans faute, il est à 12. T'es à 3, mais tout est possible avec le bingo qui arrive avant 13h. Sylvie, écoute générique. Voilà. Vous êtes 3 millions tous les mardis soirs à suivre la nouvelle saison de Koh-Lanta, sans parler du replay. Et la semaine prochaine, pour les fans, c'est l'épreuve de l'orientation. Et pourquoi je parle de l'orientation, Sylvie ?
5: Oh, parce que je me perds régulièrement.
4: Non, donc
5: je
4: perds ma voiture. Non, excuse-moi. Non, tu es nul. On va dire les choses franchement. Parce que, alors effectivement, déjà la voiture, t'arrives, tu cliques sur ta clé en espérant que ça va s'allumer. T'arrives sur un parking. Alors, un jour, voilà, elle arrive sur un parking qui est vide. Elle pose sa voiture est noire. Elle va au cinéma. Elle sort, il fait nuit. Le parking est sombre. Et là, il y a 60 voitures. Elle clique sur toutes les voitures. Car elle ne sait plus où est sa voiture.
5: Mais non.
1: Ah oui, ça c'est
5: perdu.
1: Ça arrive.
5: Régulièrement,
1: hein.
5: Je la perds.
4: Oui, mais enfin, c'est quoi cette histoire de rendez-vous en clinique où t'es arrivé très en avance ? Qu'est-ce qui s'est encore passé ? Encore une histoire de voiture, d'ailleurs.
5: Eh bien sûr. J'avais énormément de temps devant moi. J'avais pris des précautions. Et puis, je vois une grande enseigne que je ne visite pas souvent, parce que je vais jamais en grande ville. Pour ne pas la nommer, c'est bleu et jaune.
4: Oui, c'est Ikea, c'est suédois.
5: Et voilà, je me stationne, parking souterrain, je suis mon GPS, et puis voilà, je me balade. Et quand j'ai voulu récupérer ma voiture, impossible, je savais, je prends des repères, je savais qu'elle était devant le pilier K.
4: Bien sûr.
5: K. Alors je prends l'ordre alphabétique et je vais au pilier K.
4: Oh, c'est tout à
5: dossier. Pas ma voiture.
1: Oh là, mais oui, parce qu'il y en a 10 des piliers K.
5: Mais j'en sais rien, moi.
1: Eh oui.
4: Retrouvez Sylvie mardi dans l'épreuve de l'orientation dans Koh-Lanta. Sylvie qui va aller jusqu'au poteau, bien sûr.
5: ma voiture.
4: Oui, alors tu feras attention pour les poteaux, parce que j'ai découvert, on n'aura pas le temps d'en parler, mais que, bon, tu trébuches tout le temps, tu te fais des fractures, voilà. Tu te fais mal aux doigts, bon... Arrête le sport, oui. Arrête la voiture, arrête l'orientation.
1: Allez, ouais, oui, viens au Dami.
5: Il y a les vigiles pour m'aider.
1: Bah, merci, viens au Dami d'Hollande, il n'y a pas de boutique, il n'y a rien.
4: Il n'y a rien. Ouais.
1: Il n'y a que des animaux et de la musique avec des gens dans la rue.
4: Tout le monde se trimballe tout nu. On n'a même pas de vêtements.
1: Non, non,
4: c'est
1: pas tout nu, t'es fou, toi.

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4: Et Thierry va être le premier auditeur de la soirée, mais vous avez compris le concept. En ce dernier jour du mois de mai et pendant une petite heure, ce sont les auditrices et les auditeurs de Décibel qui prennent le pouvoir, qui choisissent la musique. Moi, j'en profite pour vous glisser deux, trois infos. Là, notamment la toute nouvelle chanson de Benjamin Biolay qui vient de sortir et que vous serez ravis d'entendre. Vous allez voir, c'est une chanson qui fait plutôt danser. Je vous emmènerai aussi faire un petit tour du côté des chansons qui ont marqué l'année 2001. Si, comme les auditeurs et auditrices que j'ai cités, vous avez envie de participer un de ces dimanches à Décibel, eh bien, il suffit de nous envoyer un email. Notre adresse, c'est Décibel, avec un S à la fin, @radiofrance.com. Décibel, au pluriel, @radiofrance.com. Dans le mail, vous mettez la chanson que vous avez envie de partager avec nous et votre numéro de téléphone pour qu'on puisse vous rappeler. Et c'est ce qu'a fait Thierry, donc le premier de la soirée à passer. Salut Thierry!
5: Oui, oui, bonjour Émilie.
4: Comment ça va Thierry?
5: Oh ben ça va très bien, je suis en week-end à Royan.
4: Oh pas mal, ça bronze et ça nage à Royan?
5: Oui, ça bronze fort parce qu'il fait chaud. Il faut quand même éviter, il faut y aller plutôt le soir.
4: Et bien mouiller sa nuque, c'est très important par ces chaleurs. Voilà.
5: Oui.
4: Faut pas y aller tout d'un coup. Eh ben, mon cher Thierry, en plus du soleil, on va écouter une chanteuse qui... quand même, est incontournable dans le paysage musical français. Elle a sorti une nouvelle chanson vendredi d'ailleurs, mais là, c'est un classique que nous allons écouter. Et la chanteuse en question, c'est Mylène Farmer. Alors Thierry, Mylène, c'est une passion.
5: Oui, tout à fait. Moi, je dis toujours, je l'appelle ma grande sœur, je vais même la nommer mon double féminin.
4: Oh, waouh!
5: Et puis, cette chanson, à peine mon numéro, c'est une chanson très sensuelle et puis un peu rigolote, on va dire.
4: Oui.
5: Ça

0: s'entend, Thierry, à la maison, à la fois à Royan, avec les petits oiseaux qu'on entend. D'ailleurs, je dois dire que c'est vraiment, ça fait une espèce de petit fond sonore absolument délicieux qui nous prépare au plaisir d'écouter Mylène Farmer. Et oui, carrément à l'aise, Thierry, franchement.
1: Je suis dans le jardin chez mon frère, en fait, et voilà. Puis voilà, j'en profite.
0: Oh bah c'est parfait. Alors, Mylène Farmer, appelle mon numéro. On est en 2008. L'album, c'était Point de Suture. Et déjà, à cette époque-là, elle se préparait à faire un Stade de France en 2009.
1: En 2009, oui. Ouais. Après, oui.
0: Exactement. Appelle mon numéro, donc. Une chanson, comme l'a dit Thierry, que vous pouvez envoyer à celles et ceux que ça pourrait concerner. Hein, on peut s'en servir comme ça aussi, de cette chanson.
1: Oui, tout à fait.
0: Alors, on l'écoute. Merci beaucoup, Thierry. Et bonne fin de week-end ensoleillé.
1: Merci beaucoup, Émilie. Et puis, à très bientôt, je vais dire une prochaine fois.
0: Allez, à la prochaine, ça marche. Merci, Thierry. Bisous.
1: Merci à toute l'équipe. Oui, bisous.

rappelle mon numéro, Mylène Farmer, en 2008, qui avait cartonné. Alors ça, on a l'habitude en France, en Belgique, en Suisse, voilà, où elle a un public extrêmement fidèle, mais même en

0: Russie, elle s'était très très bien classée, en Ukraine ou encore en Lituanie. La force de Mylène, la classe internationale. Mylène Farmer qui vient de sortir une toute nouvelle chanson. Vous pouvez écouter régulièrement, évidemment, sur votre radio ici.
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0: Les Beatles, les amis, on ne se remettra jamais de ce groupe, de sa puissance, de ses chansons, de ses tubes. On a la chance d'avoir deux rescapés de ce groupe, encore vivants en 2026, Ringo Starr et Paul McCartney. Eh bien, figurez-vous que Jean-Maurice, deuxième auditeur de la soirée, a décidé qu'on allait écouter une chanson sur laquelle ils chantent ensemble. Salut Jean-Mo.
2: Oui, salut Émilie.
0: Comment ça va?
2: Bah écoute, très très chaudement. Hein.
0: Ah ben bah oui.
2: Parti pour le pré-été.
0: Oui, écoute, on va pas se plaindre parce que on a râlé là il y a 10 jours quand il pleuvait tous les jours. Donc là maintenant, on se réjouit et on bronze en chantonnant. Ça te va?
2: Oui.
0: Alors,
2: avec moi, pas de problème.
0: Il y a 2 jours, Paul McCartney a sorti son 21e album solo, The Boys of Dungeon Lane. Beaucoup de gens disent que c'est un chef-d'œuvre. Es-tu d'accord?
2: Je ne sais pas encore, parce que j'avouerais que je l'ai commenté, mais il n'est pas encore arrivé.
0: D'accord.
2: Et, mais il y a deux chansons qui sont des chefs-d'œuvre, oui.
0: Et il y en a une.
2: Pardon ?
0: Et je dis, il y en a une que tu as décidé d'écouter avec nous ce soir, c'est le duo avec Ringo.
2: Oui.
0: Ça fait quand même quelque chose de les entendre ensemble encore, McCartney, Ringo Starr. C'est pas anodin, quoi.
2: Non, pas anodin. On attendait à le voir débouler lors de sa dernière tournée sur scène, Ringo Starr, lors de la dernière tournée de McCartney à la fin 2024.
0: Ouais.
2: Mais, quand il est passé à Paris, la Défense, quoi. Mais, en fait, c'était encore un peu utopique. Mais par contre, lui faire une chanson, et bon, je crois qu'il a diversement apprécié, mais à la fin, ils ont fait un chœur magnifique. Hein.
0: Voilà, évidemment. Alors là, l'idée de toute façon de cet album de McCartney, c'est rendre hommage à l'enfance, à l'adolescence, aux amitiés avant le succès des Beatles. Il rend beaucoup hommage à Lennon, à Liverpool, il parle de ses parents. Enfin, voilà, McCartney, il a 83 ans, donc il y a un moment, on sent que se laisser aller à la nostalgie, c'est un truc qui est assez doux pour lui. Et c'est ça, la chanson « Home to Us », c'est ces deux mecs qui sont devenus des dieux de la musique, qui racontent là où ils traînaient quand ils étaient petits, quoi.
2: Back to the Egg, ça me fait penser à une autre chanson, mais de Wings, avec un autre accompagnement de McCartney.
0: Ouais.
2: Ça, c'est toute une histoire.
0: Donc c'est une chanson qui te touche.
2: Ouais. Il n'y a que les vrais fans qui comprennent hein, tout ça.
0: Tu retournerais le voir, McCartney, là, s'il tourne l'année prochaine?
2: Moi, il vient, j'arrive. Ça, c'est clair.
0: Je te comprends.
2: Je parlais des minettes et tout, mais là, c'est vraiment le pur et dur rocker.
0: Allez.
2: Au moins avec cette chanson-là.
0: Je suis d'accord. Écoutons la moitié des Beatles ensemble grâce à toi, Jean-Maurice.
2: Oui.
0: C'est
2: merci.
0: Paul McCartney et Ringo Starr, Home to Us. Et donc l'album The Boys of Dungeon Lane qui est sorti avant-hier et qui est une merveille qu'on vous recommande. Jean-Maurice, t'as le droit de chanter. On y va?
2: On y va.
0: Allez. Bravo, merci.
2: Je fais juste le refrain, le reste suit.
0: Voilà. Parfait, merci Jean-Maurice.
2: Bonsoir à tous.

0: C'est beau hein, quand même. Home to Us, Paul McCartney et Ringo Starr. Sur l'album The Boys of Dungeon Lane, il y a aussi une chanson bouleversante, c'est la 3. Je ne sais plus comment elle s'appelle, je n'ai pas encore l'album par cœur, mais c'est la 3e, où il raconte sa rencontre avec John Lennon dans les années 50. C'est tellement beau, c'est tellement doux. Allez écouter le nouvel album de McCartney. Franchement, vous allez passer un beau moment.
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0: L'année 2001, en musique, on en vendait des disques à l'époque. 121 millions d'albums vendus en France cette année-là. Le début de Popstar, ou encore de Star Academy. Oui, la musique était à la télé d'une manière un peu étrange, mais enfin bon, elle y était. Et puis, on découvrait, c'était il y a donc 25 ans, la jeune Laurie, qui aurait pensé que 25 ans plus tard, elle serait toujours sur scène, elle est en train de cartonner avec une tournée de Zénith. Bravo ma petite dame.

les tours jumelles à New York s'effondraient après un terrible attentat terroriste et deux immenses musiciens nous quittaient. George Harrison, des Beatles, dont nous parlions il n'y a pas si longtemps, et le grand bluesman John Lee Hooker. Une toute jeune femme, moins de 20 ans, faisait un album en piano-voix qui rendait les gens complètement fous. Elle s'appelait Alicia Keys.

c'est l'année du duo Garou et Céline Dion, Sous le vent. Autre duo marquant, Les Mots, Mylène Farmer et Seal. Les Lofters étaient numéro 1 du top 50, parce que pourquoi pas. Et Manu Chao nous apprenait Me Gustas Tu. En 2001, les Daft Punk remettaient ça.

album studio de Daft Punk, deuxième après Homework, qui était paru en 1997. Et puis tiens, je parlais des duos, j'en ai oublié un très très important, tellement important d'ailleurs que je vous propose de l'écouter en entier, parce qu'on adore Axel Bauer, Zazie, À ma place, quand le rock à guitare, et plein de sentiments aussi, évidemment, était numéro 1 sur toutes les radios.

0: Paul, son de Zazie, la musique d'Axel Bauer, numéro 1 des ventes, il y a 25 ans. Eh oui, 2001, c'était il y a 25 ans. Je sais, c'est dur, mais c'est la réalité mathématique de la situation. À ma place, c'était Axel Bauer et Zazie. À tout de suite, les amis. 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
1: Mais oui, c'est vrai, les auditrices et les auditeurs de Décibel qui choisissent les chansons ici jusqu'à 21h. C'est le programme de Décibel tous les dimanches soirs. Si vous avez envie de participer, n'hésitez pas. Il suffit de nous envoyer un email pour vous inscrire. Notre adresse, Décibel, avec un S à la fin, @radiofrance.com. Décibel@radiofrance.com. Dans le mail, vous mettez la chanson que vous avez envie de partager avec nous et puis votre numéro de téléphone pour qu'on puisse vous rappeler pour passer à l'antenne et que vous nous parliez de cette chanson, pourquoi vous l'aimez, pourquoi elle est importante pour vous. C'est ce que s'apprête à faire Joël. Salut Joël.
2: Salut.
1: Bienvenue dans Décibel, Joël. On va parler d'une chanteuse merveilleuse anglaise qui s'appelle Kate Bush.
2: Exactement. Chanteuse découverte pour moi au premier album en 1978.
1: Alors, elle était incroyablement jeune, elle avait 20 ans quand elle a sorti ce premier album, ça veut dire qu'elle l'a écrit quand elle en avait 19, et tout le monde s'accorde encore à dire aujourd'hui que c'est un des premiers albums les plus aboutis, les plus artistiquement marqués, alors qu'elle était au début de sa carrière. Est-ce que tu es d'accord avec ça?
2: Complètement, j'avais un an de moins.
1: Ah, c'est
2: à
1: fou,
2: l'époque
1: ça.
2: Qu'elle. Ouais. Et donc, franchement, oui, on avait l'habitude de se réunir entre copains, copines à l'époque pour s'échanger des disques ou écouter ensemble des morceaux. Et c'est vrai que quand une amie a mis ce disque, j'étais fou. Quoi. Franchement, magnifique, du jamais entendu, une voix. Après, il faut aimer des voix comme ça, mais voix super aiguë, les instruments super, arrangement incroyable.
1: Ouais.
2: Franchement, j'ai couru chez mon disquaire à l'époque, acheter le vinyle immédiatement parce que non, c'est franchement, et je l'écoute régulièrement.
1: Ah, il est merveilleux, il s'appelle The Kick Inside, le premier album de Kate Bush. Et quand on dit qu'il est très très abouti, ce premier album, faut vous dire que dessus, il y a par exemple Wuthering Heights, qui est un de ses plus grands tubes. Toi, t'as choisi, j'aime bien le concept, la première chanson de l'album. Est-ce que ça veut dire que du coup, c'est la première fois que t'entendais la voix de Kate Bush? C'est la première chanson de la face A, c'est ça?
2: C'est exactement ça, et surtout l'intro. L'intro avec une espèce de baleine, c'est surprenant, quoi. Surprenant. Et la voix qui arrive juste après, waouh! C'est vraiment surprenant. Ah oui. Et c'est pour ça que j'ai toujours eu une petite faiblesse pour cette chanson, même si ça n'a pas été le tube, non. Évidemment, ni le 45 tours à l'époque sorti. Mais franchement, oui, j'adore. Enfin, sur l'album, c'est difficile de faire un choix sur cet album, il est fantastique.
1: C'est vrai. The Kick Inside, premier album de Kate Bush en 78 et première chanson de la première face, donc, pour vous grâce à Joël. C'est Moving. On l'écoute, on laisse venir la baleine. Merci beaucoup, Joël.
2: De rien.
1: À bientôt, salut.
2: À bientôt.

0: Touche et Moving sur les notes de production de ce premier album The Kick Inside de Kate Bush. On voit un nom qu'on connaît bien, David Gilmour de Pink Floyd, producteur exécutif. En fait, on lui avait envoyé les démos de Kate Bush et s'était déplacé jusque chez le papa de Kate pour l'écouter, pour la découvrir, tellement il avait trouvé que cette jeune musicienne était prometteuse et exceptionnelle. Bravo Monsieur Gilmour, belle oreille.
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0: Si vous avez aimé le disque bleu de Benjamin Biolay, bonne nouvelle, l'Ultra Bleu, une réédition très enrichie de son album, sortira au mois de septembre. Un premier extrait, version tube de l'été, histoire de vous appâter. Ça s'appelle Écran Total, le nouveau Benjamin Biolay, un inédit qui vient de sortir, accompagné d'un clip. Un clip tourné dans un restaurant karaoké parisien, assez drôle, du quartier de Belleville. Ça lui va pas mal à Benjamin, il s'adapte à tous les décors, que voulez-vous que je vous dise. Voici Écran Total.

0: inédit de Benjamin Biolay, parfait pour l'été, on est d'accord. Écran total, Benjamin Biolay qui vient de terminer 50 concerts à guichet fermé pour sa tournée acoustique, qui va passer l'été sur la route des festivals. Prochain rendez-vous ici sur le festival Sœurs Jumelles à Rochefort, dont nous sommes partenaires. On y croisera donc avec bonheur Benjamin Biolay. Et puis ensuite, Tour de France des Zéniths et des salles rock en octobre, novembre et décembre prochain.
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0: Et voici Julie, une auditrice qui a bon goût, envie de musique, envie de chanter, envie de tube. Bonsoir Julie.
2: Bonsoir Émilie.
0: Bienvenue dans Décibel, ma chère Julie. Une très belle voix, qu'on n'entend pas toujours chanter, puisqu'elle a beaucoup de talent, cette artiste. Elle est aussi imitatrice, actrice, animatrice. Mais c'est bien comme chanteuse qu'on l'a découverte, c'est Liane Folly. Tu te souviens, toi, comment tu l'as découverte?
2: Oh oui, c'est là ce soir, je partage un souvenir d'enfance. Oh. C'est la première chanson francophone dont je me rappelle.
0: Ah, waouh!
2: Donc, j'étais, je sais plus où j'étais, mais je me sais que j'ai arrêté ce que j'étais en train de faire et j'ai entendu ça à la radio. Et c'était présenté comme une nouveauté et j'ai trouvé ça très beau.
0: Ouais.
2: Et j'ai eu l'impression d'un bonbon auditif. C'était très doux, c'était très mignon. Donc vraiment, j'étais jeune. Je savais pas du tout ce que ça voulait dire. Mais j'ai adoré et l'orchestration et la voix de Liane Folly.
0: C'est ça. Moi aussi, j'ai ce souvenir-là d'un truc très, très feutré, un peu comme si on nous faisait un câlin, quoi.
2: C'est ça.
0: Moi, je connaissais pas le jazz non plus à l'époque. J'ai découvert après des grandes voix. Mais c'est vrai que Liane Folly, ça a peut-être aussi été comme ça, au tout début des années 90, une vraie porte d'entrée vers ce style musical. Et cette chanson, au fur et à mesure, elle est incroyable. Mais je crois qu'elle aime toujours la chanter.
2: Mais je l'écoute toute ma vie, je la fredonne très régulièrement. Et j'aimais d'autres chansons dans ce style-là de Victor Laszlo à l'époque, donc Canoë Rose, Pleurer des rivières, qui a beaucoup plus vieilli. Là, franchement, je l'écoute aujourd'hui, elle pourrait repasser à la radio. C'est vraiment, ils avaient touché un truc un peu intemporel.
0: Ouais.
2: Et elle me fait toujours le même effet qu'à l'époque.
0: Alors, êtes-vous prêts, mesdames et messieurs, à un immense câlin auditif? J'espère que oui. Au fur et à mesure, Liane Folly, ça s'écoute pas à fond, ça. Ça s'écoute tranquillement. C'est une parfaite chanson du dimanche soir. Merci Julie, quelle bonne idée.
2: De rien.

0: Oh là là, la beauté, la délicatesse de cette chanson, la sensualité aussi, grâce à notre auditrice Julie. Vous venez d'écouter Au fur et à mesure de Liane Folie. Vous allez pouvoir lire Liane Folie également. Elle a sorti à la fin du mois d'avril un très joli bouquin aux éditions Stock. Ça s'appelle La droguerie du sourire. La droguerie du sourire, c'était le magasin de ses parents au cœur de Lyon, où la petite Liane Folie a grandi. Et donc elle profite de ce livre pour raconter ses débuts, ses inspirations, son désir de transmission aussi, et les rencontres qui ont bouleversé sa vie, dont évidemment la rencontre avec André Manoukian.
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0: Magali est avec nous en ce dimanche soir. Bonsoir Magali.
2: Oui, bonsoir Émilie, vous allez bien?
0: Ça va et vous?
2: Ça va, contente de vous retrouver encore une fois.
0: Moi aussi, je retrouve Magali en même temps que le soleil, je me dis ça doit être lié.
2: C'est gentil.
0: Alors Magali, on va écouter un artiste qui, il y a quelques années, était complètement dans l'actu quand il s'agissait de Roland-Garros. Et là, maintenant, il est complètement dans l'actu quand il s'agit d'organiser des tournées ou des grands concerts. C'est Yannick Noah.
2: Oui, voilà. Donc, j'ai choisi la chanson « Couleur d'aimer ».
0: Ouais.
2: Donc, qui est sortie en octobre 2006 et qui est issue de son 7e album.
0: C'est ça. Donc ça veut dire que c'était il y a 20 ans. Hein. Tout le monde se prend un petit peu de vieux, mais on accepte. On est. C'est ça aussi, être fan de musique, c'est parfois se prendre dans les dents. Hein. Oh waouh, c'était il y a 20 ans. L'album Charango, donc de Yannick Noah. Est-ce que vous dites, Magali, que il a réussi vraiment sa reconversion, Yannick, et que de tennisman qui chante, il est devenu simplement chanteur?
2: Oui, disons qu'il était, il est plus quand même connu pour le sportif. Hein.
0: Ouais, mais je me demande, moi, si à force, pour les nouvelles générations, finalement, c'est pas juste un chanteur, quoi.
2: Oui, voilà, c'est ça. Enfin, moi, je l'ai choisi justement parce que je trouve que il a bien réussi dans les deux, dans le sport et la chanson.
0: C'est vrai.
2: Voilà, il a quand même fait 9 albums.
0: Hein, ah, c'est pas rien.
2: Au total, hein, pas rien. Et donc la chanson. Donc la chanson là a été écrite par le frère cadet de Jean-Jacques Goldman.
0: D'accord, Couleur d'aimer, c'est le frère de Jean-Jacques Goldman qui a écrit la chanson.
2: Oui, son pseudo Kapler là, Robert Goldman, donc qui a écrit quand même, je crois, une vingtaine de chansons pour Yannick Noah.
0: Très bien, ah ça je savais pas. Vous voyez, ça sert à ça aussi.
2: Ouais, je fais des recherches.
0: C'est belle. On peut chanter, on peut danser et aussi se coucher moins bête. Bref, franchement, c'est du gagnant-gagnant. Ouais, ouais. Oh, merci beaucoup, Magali, pour cette bonne idée.
2: Voilà.
0: On y va.
2: Donc, c'est vrai. Et Couleur d'aimer, j'ai envie de la diffuser parce que elle est moins connue. C'est voilà, il y a eu ses grands succès, Saga Africa, Simon Papatara. Et donc, j'ai dit, pourquoi pas celle-là pour changer un petit peu.
0: Eh ben c'est exactement à ça que sert cette émission du dimanche soir, à écouter les chansons qui passent pas forcément tout le temps à la radio. Alors, de la part de Magali, pour vous, à la maison, en voiture, au boulot, que ne sais-je, à la plage peut-être, voici Couleur d'aimer. C'est Yannick Noah. Merci Magali.
2: Merci beaucoup.
0: À bientôt.
2: Merci Mimi, merci à tous les auditeurs. Au revoir.

0: l'heure d'aimer, signé Yannick Noah.
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0: Il n'y a pas très longtemps, je me baladais à Paris, tout près de la Seine. Et là, j'ai croisé, vous savez, une bande de petits-enfants de maternelle. Ils ont des gilets, un peu comme des gilets de chantier, là, pour pas que la maîtresse les perde. Ils sont tous habillés pareil, en fluo, c'est les gilets jaunes, quoi. On s'est dit, mon Dieu, qu'est-ce qui se passe, les gilets jaunes? Non, c'était une petite classe de maternelle comme ça. Et ils chantaient Sacré Charlemagne, qui a eu cette idée folle un jour d'inventer l'école. Et je me suis dit, il faut qu'on se mette un petit peu de France Gall dans l'émission. Alors, la France Gall des années 60, on adore Sacré Charlemagne en 64, Poupée de cire, Poupée de son en 65, Paroles et musique de Gainsbourg, Grand Prix Eurovision 65. Il y a aussi des chansons des années 60 dont la musique est signée Joe Dassin. C'est le cas de Bébé Requin.
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0: J'adore, hein, ça fait un peu l'esprit aux Champs-Élysées. On sent la patte de Joe Dassin. Bébé Requin, les paroles sont de Jean-Michel Riva et Franck Thomas. Elle est absolument géniale, cette chanson. On peut aussi préférer la France Gall 70s. Ça ne me pose aucun problème. Hein.
2: Que chacun se mette à chanter et que chacun se laisse emporter.
0: 1977, un immense album France Gall Michel Berger, Dancing Disco. Dessus, il y a cette chanson géniale, Musique. Et l'album, qui est un concept album, donc Dancing Disco, se termine sur une chanson archi mélancolique, mais qu'il ne faut pas oublier au répertoire de France Gall. Elle est superbe et si triste.

0: aussi.
1: Mais je sais ce que vous vous dites, on est dimanche soir, on n'est pas venu ici pour souffrir, ok, les amis. Alors si, maman, si, ce sera pour un autre jour. Et là, on va se réjouir avec cette chanson merveilleuse qui date de 1980, enregistrée au studio Gang. Toujours avec Michel Berger dans le coin, évidemment. Il jouait du piano debout, une des chansons de France Gall les plus populaires, encore aujourd'hui, 46 ans après sa sortie.

0: jolie façon de parler de la différence sans avoir de gros sabots. Ça, c'est grâce à Michel Berger qui est auteur-compositeur de cette chanson. Et puis évidemment l'interprétation de France Gall qui amène tant de grâce. Il jouait du piano debout. On était en 1980.
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0: 40 ans plus tard, en 2020, en plein Covid, est arrivé un album assez incroyable, signé du groupe américain The Strokes. L'album s'appelait The New Abnormal. C'est fou parce qu'il avait été fabriqué avant le Covid, forcément, puisqu'il sort pendant. Mais en fait, la nouvelle anormalité, on est là, on fait « Ah bah oui, c'est un peu ce qu'on est tous en train de vivre. » Il y a comme ça parfois des planètes qui s'alignent. Et c'est peut-être pour ça que David a choisi d'écouter une chanson de cet album. On va lui poser la question, puisqu'il est là avec nous, c'est le dernier auditeur de la soirée. Salut David.
2: Salut Émilie.
0: Bienvenue dans Décibels. Alors, c'est Strokes pendant le Covid. Est-ce que ce que je décris correspond à ce qui t'est arrivé quand l'album est sorti?
2: Oui, quasiment. Mais alors en fait, quand j'ai choisi la chanson pour ce soir, ouais. En fait, j'aurais pu prendre les 10 titres parce que cet album c'est un masterpiece.
0: Ouais.
2: Ça aurait pu être 10 singles. D'ailleurs, en étant au standard, je me dis j'aurais dû mettre Brooklyn Bridge to Chorus,
0: qui était bien aussi, qui était belle,
2: qui était pas mal aussi. J'adore cet album. Enfin, je l'écoute en entier dans son ordre. Je change jamais de piste.
0: Ah ouais.
2: Le nouvel album sort en juin. Je sais pas s'il sera là. Pareil, aussi, j'ai des grosses attentes, tu vois.
0: J'adore, cas, parce que ouais. Tous les fans des Strokes, et j'en fais partie, on serre les fesses, parce que là, on a déjà eu deux chansons qui sont sorties. C'est beaucoup d'autotune, beaucoup d'effets. On se dit, mais attends, c'est les Strokes ou c'est PNL? On comprend pas. On va voir. Écoute, ouais. Ça sort le 26 juin. Voilà.
2: C'est ça, ouais.
0: On saura bientôt.
2: Et t'as des places pour l'Accor Arena?
0: J'ai trouvé enfin, oui. Alors j'ai fait la queue pendant des heures sur internet, à droite, à gauche, etc. J'ai pas eu de ticket. Et en fait, c'est grâce à mon petit frère, s'il nous écoute, je l'embrasse, bisous Alex, qui lui habite à Bruxelles. Et bizarrement, connecté sur internet à Bruxelles, c'était plus facile d'avoir une place de concert pour Paris. Mon petit frère, il les a achetés, c'est bon. Est-ce que toi, tu vas aller les voir en concert le 22 octobre à Bercy?
2: Alors, j'ai pas de place, donc je cherche et je me dis au pire, je compte sur des gens qui ont une grippe ou un truc, ils pourront pas y aller. Je serai devant Bercy avec un panneau, cherche une place.
0: Ah ouais.
2: Voilà, donc j'espère pas les rater. Et voilà, et vraiment, si vous voulez écouter, The New Abnormal, il faut vraiment écouter tout ce disque qui est vraiment super.
0: Il est magnifique. C'était le sixième album des Strokes, sorti donc au printemps 2020. Et dessus, il y a cette chanson qui est magnifique, qui s'appelle The Adults Are Talking. Et donc, on va l'écouter en croisant les doigts pour toi, David, pour que tu trouves des places.
2: Exact. Et on se rappelle pour parler de l'album, alors, du coup.
0: Oui, le 26 juin. Le rendez-vous est pris.
2: Voilà.
0: Et d'ici là, on serre les fesses. On est des fans sympas.
2: Exactement.
0: Et motivés.
2: Et j'en profite pour souhaiter un joyeux anniversaire à mon amie Malika, puisque j'ai la chance d'être à l'antenne. Donc voilà, Destrox, c'est pour toi, Malika.
0: Oh, bisous, Malika. Oui, entre fans Destrox, on s'envoie plein de

0: Et c'est avec les Strokes que se termine cette petite édition du dimanche de Décibel. Vous savez qu'on est là 7 jours sur 7 à 20h et que tous les épisodes de Décibel depuis 4 ans maintenant sont disponibles sur ici.fr, l'application ici et l'appli de podcast de Radio France. Merci à l'équipe de l'émission. Il y avait ce soir Iris Guitoni, Iki, Elodie Biancamaria, Yannis Kalem et Franck Moilier. Bonne soirée.
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0: aussi. 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
2: Bonjour, bon dimanche. Sous vos applaudissements, c'est Willy vient déjeuner chez vous, numéro 1058.
3: Ça filoche.
2: Ça filoche, mes amis. Bonjour la tribu.
4: Bonjour.
2: Alors, qui est là aujourd'hui? Nicolas Malabeuf, notre enfant de la télé. Bonjour, mon bon Nicolas.
5: Bonjour, Willy. Bonjour tout le monde.
2: Et Fabien Imo, notre geek. Bonjour, mon Fabinou.
6: Bonjour, Willy. Bonjour à tous.
2: Et bienvenue à tous. Merci, Nicolas, d'être là. C'est un
6: miracle.
2: Survivant. Oh. C'est un survivant. Oui. Il a été gazé toute la nuit.
5: J'étais
2: mon bon
5: dans les tranchées en zone de guerre.
2: Oh là là là là là là. Bah oui, parce qu'il était dehors à fêter la victoire du PSG. Et puis voilà. Quoi,
5: bon. Je me baladais comme ça, je me suis fait
2: bien
5: gazer.
2: Sûr, mais bon. Oui, mais ça c'est ta tête. T'as une tête, on a envie de te gazer.
6: Oui, c'est vrai.
2: Bon, en tout cas, on est ravis que tu ailles bien, que tu sois là en forme. Bienvenue à tous mes amis, merci d'avoir choisi votre émission utile sur votre radio utile. 55 minutes pour apprendre et comprendre et s'amuser de l'actu avec nos invités, nos chroniques, notre musique, nos cadeaux. Alors notez bien les dossiers du jour. Allez, à 12h30, nous recevrons un collègue, un ami, Benoît Prospero, que vous entendez régulièrement sur nos antennes. Il vient de sortir un livre qui nous invite à ralentir pour contempler le monde autrement. Entre science, écologie, biodiversité et philosophie du vivant, son livre est une petite pause d'émerveillement. Je n'ai rien compris.
5: On va comprendre,
2: ce que je viens de lire, mais il m'a demandé de lire cette phrase, alors je viens de la lire.
6: Il va tout nous expliquer.
2: Non, il va tout nous dire dans 20 minutes. Je suis très content qu'il vienne en plus.
6: Bah oui.
2: Donc restez avec nous, il sera là dans 20 minutes. Et puis dans un instant, tiens, on va changer un petit peu la mécanique de l'émission, puisque comme aujourd'hui, c'est la fête des mères. Ah. C'est vous qui allez faire la première demi-heure de cette émission. Bonne fête les mamans, c'est vous qui allez faire l'émission jusqu'à 12h30. C'est la libre antenne, vous avez la parole pour laisser un message à votre maman si vous voulez dire devant le monde entier à quel point votre maman est unique. Si vous êtes maman, bah venez nous dire voilà, que c'est pas facile d'être maman. C'est un dur métier d'être maman.
6: C'est pas facile.
2: Et venez aussi nous dire les cadeaux à la con que
6: vous avez reçus.
2: Je vous en supplie.
6: Ça, on aime bien.
2: C'est pas grave, vos fils sont grands, votre fille est grande, maintenant c'est pas grave. On peut dire, on a tous fait des cadeaux merdeux à ses parents.
6: Mais oui, le collier de nouilles par exemple.
2: Le collier de nouilles.
6: Ça, c'est le best-seller.
2: Moi, j'ai fait un dessous de plat en pince à linge.
6: Ah, d'accord.
2: Alors, je vous en supplie, venez nous dire les petites merdouilles que vous avez reçues en cadeau de fête des mères. 0810 055 056, on se fait une spéciale fête des mères, donc jusqu'à 12h30. 0810 055 056, appelez-nous hein, parce qu'on vous attend, on passe le premier appel dans 2 minutes.
6: Et bien sûr, vous avez la parole sur le groupe Facebook, c'est complètement gratuit. Vous tapez sur Facebook Youpi la vie avec Willy Rovelli, bim, vous tombez sur nous. Et Marie de Besançon a posté Youpi, j'ai reçu un cendrier en pâte à sel.
2: Voilà, ça j'aime bien ça.
6: J'ai arrêté de fumer il y a 7 mois. Pour les clés de bagnole.
2: Voilà. Donc,

0: Tu viens d'où ?
1: Bonjour Willy. Je viens de Rosny-sur-Seine.
0: De Rosny-sur-Seine. Alors,
2: Yvelines.
0: Qu'est-ce que tu fais là-bas de beau comme métier ?
1: Alors, je suis maraîcher et horticulteur en même temps.
0: Voilà, et c'est pour ça que tu es venu avec une cagette de
1: je
0: quoi ?
1: Je t'ai ramené un panier de légumes. Donc,
0: panier de légumes, c'est pas mal. Hein.
2: Oui, c'est trop beau.
0: Y a quoi, tu sais que je n'ai jamais. Moi qui vais tout le temps à Carrefour, et ben, ils ne font pas les mêmes légumes que toi.
2: Oui. Dis donc. Sa salade, elle n'est pas sous sachet.
0: Mais c'est vrai, j'ai jamais vu une vraie salade.
1: C'est normal, nous, c'est des vrais légumes.
0: Ah, c'est des vrais légumes.
2: Il y a des bons radis, là.
0: Il y a quoi de. Ah là là.
2: Wow, regardez les radis, là,
0: ils sont immenses, énormes,
2: 30 cm le radis.
0: Et c'est quoi ce truc orange là ?
1: C'est
0: quoi là ?
1: Courgettes. C'est les premières courgettes qu'on sort là.
0: Elles sont oranges les courgettes ?
1: Je crois que c'était bleu. Plusieurs couleurs.
0: D'accord. Donc il y a quoi ? Donc courgettes, salade,
1: fèves,
0: oh là,
1: carottes,
0: oh là là.
1: Des petits oignons, des fraises. Et des pommes de terre.
0: Ça c'est les fruits du moment, les légumes du moment, les trucs de maintenant, c'est ça.
1: On fait que du légume de saison.
0: Voilà. Et on passe, puis on peut cueillir aussi, c'est ça ?
1: On a une partie cueillette.
0: Ça, c'est vachement bien de faire ça.
2: Tu viens, tu cueilles.
0: La partie cueillette. Bon, bah, merci beaucoup de nous avoir emmené tout ça.
1: Merci à vous.
0: Comment ça s'appelle, les cueillettes ? On cueille chez toi, comment ça s'appelle ?
1: C'est les serres du Héron à Rosny-sur-Seine.
0: Les serres du Héron à Rosny-sur-Seine.
2: Et merci pour ce cadeau. Parce
0: que c'est un beau cadeau.
2: C'est complètement gratuit. Quand c'est gratuit, on aime.
0: J'adore. Moi, quand c'est gratuit, je préfère.
2: Merci.
0: Donc, passe nous voir toutes les semaines, ça m'arrange, Alexandre. Merci beaucoup. Allez, 0810 055 056. Appelez vite, mes amis. On vous attend. Dans deux minutes, c'est vous qui passez à l'antenne. C'est une spéciale.

0: Ah. Je crois que c'est bon, il a chanté. Hein. C'était Julien Clerc, bien évidemment. Bien évidemment.
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0: Allez, il est midi 12, midi 13 même. Nous sommes en direct, on se fait un petit, une libre antenne pour changer un petit peu. Voilà, ça va nous faire du bien, un petit peu de légèreté.
2: Et surtout, vous ne bossez pas du coup.
0: C'est pour ça que ça m'arrange.
3: C'est pas mal. Ouais.
0: C'est pour ça qu'on va faire ça dorénavant tous les samedis et tous les dimanches. Comme ça, j'arrêterai de bosser un petit peu comme vous deux.
2: Bonjour.
0: On va commencer avec Anne-Sophie. Ça va, Anne-Sophie?
4: Oui, bonjour, ça va super, merci. Bonne fête à toutes les mamans.
0: Bonne fête, Anne-Sophie. Est-ce que tu es toi-même maman?
4: Oui, tout à fait, de deux filles.

0: deux filles. Alors, quel âge elles ont, comment elles s'appellent?
1: Alors, Sacha a 8 ans et demi, Sacha. Et Jade aura 13 ans dans 15 jours.
0: 13 ans dans 15 jours. Alors, Anne-Sophie, on se dit la vérité, d'accord?
1: Oui.
0: Est-ce que
1: oui.
0: tu préfères l'une des deux? Je plaisante. Non, non, je rigole. Est-ce qu'elles t'ont fait des petits cadeaux, des petites merdouillettes pour la fête des mères?
1: Oui. Ah oui, super. Elles sont toujours adorables, j'ai de la chance.
0: Alors, mais elles t'ont fait
1: alors
0: des...
1: la...
0: Oui, vas-y.
1: Oui, la grande, donc Jade, m'a fait deux bracelets avec des perles, parce qu'elles aiment bien faire des petits ateliers créatifs, des choses comme ça.
2: Ça, c'est bien. Ça
1: donc, elle m'a fait deux super beaux bracelets, et elle m'a fait... Bon, c'est joli, elle a pris un pot de confiture vide, elle a collé à l'intérieur, alors, deux Playmobil, il y a une maman et un petit enfant.
0: Ouais.
1: Elle a mis dans la main du Playmobil une petite pancarte qui met « I love you ».
2: Ah,
1: elle
2: c'est
1: a mis des petits coloriages à l'intérieur.
0: Oh non, mais elle s'est quand même cassée la tête. Hein.
2: Ouais,
0: non.
1: Alors, complètement.
0: Je sais pas si c'est beau, mais en tout cas, ça s'est cassé la tête. Ça, j'avais jamais entendu ce truc-là.
2: Ah ouais, non. Un pot de confiture.
0: Pot de confiture avec
2: un Playmobil dedans.
1: Oui,
0: ah, mais j'adore. Ah, mais j'adore.
2: Ça ne va pas chez tout le monde, mais chez toi, c'est très bien.
0: Ah ouais, chez Anso, ça me va très bien. Bah, les gens lui disent. Qu'est-ce
2: qu'on aime ton pot?
0: Et alors, disons, alors, Anso, parce que moi, je suis pas maman, tu vois, je suis même pas papa, je suis rien. Mais comment on réagit quand les enfants nous offrent une petite merdouillette? On est obligé de dire c'est magnifique.
2: On joue la comédie.
1: Évidemment, mais c'est tout mignon, c'est rigolo. On leur fait des câlins, elles sont.
0: Mais évidemment. Comment est-ce que
1: Puis la petite m'a fait un peu le même genre dans un petit pot. Pareil, elle a emballé un pot en verre avec de la laine. Elle m'a fait des fleurs avec. C'est des perles en plastique pour passer le. En fait, on passe le fer à repasser dessus. Elle a fait ça en fleurs. Elle les a recourbées que ça prenne la forme de fleurs comme des vases en un vase.
2: Elles se sont cassées la tête en même temps.
0: Dans un pot en verre, c'est ça? C'est ça?
1: Voilà. Qu'elle a emballé avec de la laine autour pour.
0: Il va falloir que tu cesses de faire traîner des pots en verre chez toi, manifestement. Parce qu'apparemment, ça.
1: Je vois tous les pots que j'ai en plus.
0: Oui, il faut que tu les caches. Bon, bah, en tout cas, tes filles t'aiment, voilà. Puis toi, t'es une maman comment, Anso? T'es une maman un peu stricte ou cool?
1: Alors, je suis les deux. Je sais être stricte quand il faut. Elles savent qu'à la maison, il y a des choses, il y a des choses qui se font, des choses qui ne se font pas. Le respect, la politesse, ça, par contre, elles savent que, ça, c'est la base.
0: C'est pas évident d'élever des enfants. Bravo, Anso, parce qu'on est là, dis donc.
1: Merci beaucoup.
0: Je t'en prie, merci d'être passé nous voir. Ça me fait extrêmement plaisir de t'avoir parlé, Anne-Sophie. Est-ce que tu voulais dire autre chose ou je sais pas, à part que tu m'aimes? Est-ce que tu m'aimes, Anne-Sophie?
1: Je vous adore, vous êtes top.
0: Ah, voilà, ça va.
2: Faut le dire.
3: C'est naturel.
2: Faut le dire, Anne-Sophie.
0: Merci beaucoup, on t'embrasse très fort. Tu repars avec
3: et
0: ta
3: justement,
0: sélection.
3: Pour la fête des mères, on t'offre peut-être une carte cadeau de 50 euros pour les plus belles marguerites du monde.
0: Voilà, et tu verras le tirage, c'est vers 12h50. D'accord?
1: Ok, j'écouterai.
0: Merci beaucoup, on t'embrasse très très fort. Prends bien soin de toi.
1: Merci
0: ciao, madame. Ciao. On parle de quoi avec toi dans un instant, mon petit Fabinho? On va prendre quelqu'un d'autre, mais avant,
2: L'actu web, et comme nous allons parler écologie dans la deuxième partie d'émission, j'ai repéré pour vous une appli pour visualiser le changement climatique.
0: Tu veux un jingle? Il y a mon cher Philippe Modol, le réalisateur, il me fait jingle? c'est une question. Jingle ou pas jingle? Je sais pas, Philippe, est-ce que ça te ferait plaisir qu'on mette un jingle?
3: Si ça lui fait plaisir, on met.
4: Rien
0: que pour
4: lui.
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0: Est-ce que Catherine est là?
6: Je suis là, bien sûr, Willy.
0: Ça va, Catherine?
6: Je vais très bien. Il y a un moment que je m'impatientais.
2: Elle attend depuis 15 jours.
6: J'ai réussi à t'avoir.
0: Tu vois, mais ici, c'est comme à Pôle emploi. Il faut insister. Tu nous appelles d'où, la Catoche?
6: Près d'Aix-en-Provence.
0: Ah là là, qu'est-ce que j'aime. C'est comment ça s'appelle exactement?
6: Venelle.
0: Ah, bien sûr, c'est magnifique. T'as de la chance.
6: Vous connaissez?
0: Évidemment. Bien sûr, j'ai plein d'amis là-bas, du côté d'Aix-en-Provence. Beaucoup d'amis.
6: Faut venir.
0: J'ai fait des choses pas catholiques. Mais on en parlera une autre fois. Oui, ça va. Catherine, tu voulais réagir, tu voulais faire un petit coucou, parler.
6: Je voulais souhaiter une très bonne fête à ma maman, qui a 98 ans. Elle s'appelle Angèle.
0: Angèle, d'accord.
6: Et malheureusement, elle est paralysée. Elle a fait deux AVC, elle est paralysée.
0: 98 ans, mais elle est proche de chez toi?
6: À 15 kilomètres.
0: D'accord, donc
6: à 4 heures. soeur, nous sommes quatre enfants, nous allons lui souhaiter une joyeuse fête.
0: Ah, oui. Très gâteau, bien.
6: Avec des fleurs, on va lui rendre visite et on va bien lui rendre, lui faire plaisir. Le
0: très
6: maximum.
0: Bien.
6: Ah, bah, le maximum.
0: Ah, bah ça, c'est super. Bravo, bravo.
6: J'ai eu une maman, enfin, nous avons eu une maman exceptionnelle. Eh. Exceptionnelle que je souhaite à toutes les enfants du monde à avoir la même.
0: Ah, bah dis donc, hein. Et en quoi, est-ce que tu peux nous dire un truc en quoi elle était exceptionnelle? Juste un truc.
6: Surtout.
0: Ah, bah voilà.
6: Mère poule, tout. Très attentive. Pour elle, on était son rayon de soleil.
0: Ah là là.
3: C'est une belle déclaration.
6: Elle s'est sacrifiée beaucoup, beaucoup pour nous.
0: Ah,
6: elle
0: bravo.
6: Elle s'est sacrifiée, elle, pour nous.
0: Pour vous. Bon, et donc, il y a toi, puis tu as des frères et sœurs, c'est ça?
6: On est deux filles et deux garçons.
0: Bah, je vous embrasse très fort. Tu embrasseras ta maman de notre part, d'accord? Quand tu la verras tout à l'heure. 98 ans. Merci Catherine d'être passée nous voir. Elle a fait une belle déclaration à sa maman.
2: Très belle déclaration.
0: Et Catherine aussi, tu repars avec ta sélection pour
3: La carte cadeau pour le bouquet
0: voilà.
3: De fleurs.
0: Voilà. Allez, continue à nous appeler. Bah, c'est pas mignon.
2: C'est trop mignon.
0: Moi, je trouve ça trop mignon. Continue à nous appeler. Tiens, jusqu'à 12h30, on fait ça. 0810 055 056. Si vous êtes maman, si vous avez reçu des petits cadeaux, des petites merdouillettes pour la fête des mères, on aime bien. Si vous voulez faire un petit coucou à votre maman, vous êtes les bienvenus. 0810 055 056. Tiens, en attendant, on va écouter. Non.
3: Chaque week-end. Décidément, le jingle.
2: Oui. Ah, mais il adore les jingles.
0: Non, maintenant, je veux qu'on écoute Gauvin Serres. C'est ça, non? Voilà, ça sera peut-être mieux. Avec quatre enfants plus loin. Bah voilà.
3: Ah, bah justement.
2: Ah, bah oui,
0: c'est une chanson en rapport avec la fête des mères. Gauvin Serres, quatre enfants plus loin.
2: Oh, moi, j'en ai assez.
0: À tout de suite, mes amis, juste après dans Gauvin Serres. Et après, on fera Fabien et Mo, bien évidemment.

0: Bien déjeuner chez vous.
1: 12h23, Fabien Hémeau, notre geek, alors, mon Fabinou.
2: Il est l'heure de la mise à jour, toute l'actu web de la semaine, et on démarre avec la belle histoire de ce mois de mai que je voulais absolument partager avec vous ce midi. Il y a quelques semaines, Juliette et Thomas ont ému la toile avec un appel à l'aide sur Instagram. Juliette et Thomas, en fait, ce sont les parents du petit Elio, 4 ans. Ce couple a découvert, en fait, au mois de janvier, que leur petit garçon était touché par une leucémie très rare. Sur Instagram, ils ont lancé un appel pour trouver un donneur de moelle osseuse. Cet appel à l'aide a été relié des centaines et des centaines de fois, donc il y a eu des inconnus, mais également des personnalités comme Teddy Riner, Antoine Dupont ou encore le président de la République. Et grâce à toute cette mobilisation, les parents du petit Elio ont annoncé une bonne nouvelle, toujours sur Instagram, c'était il y a quelques jours.
3: Coucou les copains!
4: Coucou, on a une super bonne nouvelle à vous annoncer!
5: On a trouvé un greffon pour Elio!
4: C'est trop bien! Les prochaines semaines vont être hyper intenses, mais vraiment, merci, merci à tous.
5: Merci du fond du cœur.
4: On vous embrasse.
2: C'est la belle histoire de ce mois de mai. Voilà, on embrasse Elio et ses parents. Et pour une fois, on peut dire bravo aux réseaux sociaux.
1: Oui, bravo.
2: Voilà, ça sert à quelque chose.
1: Pas tous les jours qu'on le dit, mais là, oui.
2: On passe maintenant à l'appli de la semaine.
6: Autre chose, là.
2: Alors là, on est dans un autre délire. Carlo, ça faisait longtemps d'ailleurs qu'on l'avait écouté sur cette antenne. J'ai découvert donc une nouvelle application qui va plaire à nos amis écolos. Car en deuxième partie d'émission, nous allons parler écologie. Oui. Connaissez-vous Replay Météo?
6: Pas du tout.
2: Disponible gratuitement en ligne depuis quelques jours. C'est complètement gratuit. Cet outil interactif permet de remonter le temps météorologique jusqu'en 1940, partout sur la planète. Température, pluie, vent, couverture nuageuse ou encore humidité. Les utilisateurs peuvent visualiser les conditions météo passées presque comme s'ils y étaient. À l'image, en fait, d'une machine à voyager dans le temps, vous tapez dans la barre de recherche une date, un lieu, bim, vous avez la météo en question. Et ce qui amuse, en fait, les internautes, c'est de taper leur date de naissance pour voir quel temps il faisait le jour de votre naissance. Cette appli permet de voir et suivre le changement climatique et on apprend que lundi dernier, lundi 25 mai, a été la journée la plus chaude en France pour un mois de mai depuis près d'un siècle. Voilà, c'est pour vous, c'est cadeau, c'est pour les écolos, ça s'appelle Replay Météo. Allez, on termine l'actu web avec le concon de la semaine. Un ado de 17 ans cette semaine a braqué le tabac presse de sa commune de Montbéton. C'est dans le Tarn-et-Garonne avec un pistolet en plastique.
6: Oh là là.
2: Alors, il a eu cette idée après avoir regardé un tuto sur Internet. Eh bien, la buraliste n'a pas perdu son sang-froid. Elle a refusé de lui donner la caisse. Elle lui a simplement tendu un paquet de cigarettes. Eh bien, figurez-vous qu'il a pris la fuite avec le paquet de cigarettes et quelques minutes après, il s'est fait griller par la gendarmerie.
1: Par la gendarmerie.
2: C'était le concombre de la semaine.
1: Ah là là, bah il y en a des concombres.
6: Ah, il y en a, il y en a.
1: On aime bien les concombres. Merci beaucoup, mon bon Fabinou. 0810 055 056. Je voulais qu'on prenne quelqu'un, mais là, je crois qu'on est un petit peu à la ramasse, donc c'est pas très grave. Appelez-nous quand même. 0810 055 056. On fait une spéciale fête des mères jusqu'à 13h. Donc si vous voulez nous appeler pour souhaiter une bonne fête à votre maman, nous dire pourquoi votre maman elle était formidable, ou si vous êtes vous-même une maman et que vous avez reçu des petits cadeaux, des petites merdouillettes.
2: Ah oui.
1: On a fait ça quand on est à l'école. Ça va. Puis même parfois le mari il offre des merdouilles. Il n'y a pas que les enfants. Souvent le mari offre des merdouilles. 0810 055 056. Comment ça réagit sur le groupe?
2: Alors sur le groupe Facebook, Youpi la vie avec Willy Rovelli, Gaëlle a posté: ma fille m'a servi le petit dé joli et ce n'est pas tous les jours. Vive la fête des mères. Voilà, comme quoi ça arrive. Et Julie a posté: mon fils de 4 ans m'a récité un poème ce matin. On a un petit peu de temps, je peux le réciter?
1: Vas-y.
2: Si j'étais jardinier, je ferais pousser une fleur en forme de cœur. Elle serait pour maman, qui la garderait longtemps. Car maman saurait que la fleur, c'est tout l'amour de mon cœur.
6: C'est chou,
2: c'est joli.
1: C'est bien écrit. Il n'a jamais parlé aussi bien, mon cher.
6: Oui. C'est pas de lui, donc oui.
1: C'est pour ça que c'était formidable.
2: Continue à réagir sur le groupe Facebook, c'est complètement gratuit.
1: Continue à écrire des poèmes pour
2: Youpi la vie avec Willy Rovelli, ça c'est le nom du groupe.
1: Ouais, merci beaucoup.
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3: Partons gaiement vers la deuxième demi-heure de votre talk show du dimanche. Alors ici, c'est comme la messe du dimanche.
4: Mais non, pas pareil.
3: Sinon, c'est la même chose. Dans un instant, on va recevoir l'écolo Benoît Prospero, qui nous parlera du monde merveilleux du vivant. Vous ne verrez plus la nature du même œil, croyez-moi, grâce à son livre. Et votre tribu est là, notre enfant de la télé, Nicolas Malabeuf. Qu'est-ce que tu fais pour la planète, mon Nicolas?
4: Oula. J'ai pas grand chose à dire sur ça.
3: Voilà.
4: Je prends l'avion, mais bon.
3: C'est très... Ah, tu fais ça pour la planète?
4: L'avion. Oui, oui, j'y pense. Voilà.
3: Qu'est-ce que tu fais pour la planète?
4: Je prends l'avion.
3: Bravo. Et notre spécialiste veine, Fabien Emo, qu'est-ce que tu fais?
5: Je l'ai déjà dit.
3: Il a deux voitures diesel.
4: Oui, décidément.
5: Mais pour compenser, je l'ai déjà dit, je fais pipi sous la douche.
3: Ah oui, c'est
5: vrai. Non, mais c'est vrai.
3: Et parfois même dans le bain, c'est ça qui
5: est. Ouais, bah, c'est pour réchauffer l'eau.
3: Ben évidemment.
5: Ça, c'est écologique.
3: Ben voilà.
5: Qu'est-ce que vous faites, vous, pour...
4: On n'est pas l'équipe la plus écolo, on va pas se mentir.
5: On peut dire la vérité.
3: Vas-y, dis la vérité.
5: Willy nous a invité cette semaine chez lui.
3: Et donc,
5: il faisait 40 degrés.
3: Et donc.
5: Et on est arrivé chez lui, il faisait moins 12, il avait mis la clim à fond.
3: À fond, mais.
5: Et il laisse.
4: Avec les fenêtres ouvertes.
5: Ça, c'est un écolo qu'on aime.
3: Ça, c'est ma spécialité.
5: Et c'est la vérité en plus. Je vous le jure que c'est vrai.
3: Franchement, mais la clim à fond, les fenêtres ouvertes, c'est
5: ça. Ça, c'est le bonheur.
3: Vraiment, je vous le conseille. Bon, et bien sûr, mes aimés, réagissez sur ce que vous voulez. Tiens, sur la fête des mères, si vous voulez faire un petit coucou à votre maman, c'est le moment. Dites-nous si vous avez reçu des petites, si vous êtes maman, que vous avez reçu des petites merdouillettes en cadeau, soit des enfants, soit du mari. Appelez-nous, tiens, 0810 055 056. Vous repartez avec.
4: On va vous combler de fleurs, une carte cadeau de 50 euros de fleurs.
3: Voilà. Et réagissez aussi sur le groupe Facebook.
5: Qui est complètement gratuit. Vous tapez Youpi la vie avec Willy Rovelli.
3: Voilà. Mais d'abord, ce n'est pas suivi l'actu. Pas de panique, l'actu vous suit. Il est temps pour moi de mettre
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3: Et on commence avec un point, Patrick Bruel. Alors, regarde. Ma bite.
4: Oh,
3: face aux accusations, le chanteur a annoncé qu'il annulait sa tournée de festival prévue cet été. L'artiste est dépité dans Festival Il y a Fesses.
5: Il
3: faisait une telle joie. En plus, avec Bruel, c'est plus une tournante d'été. Hein. C'était plus une tournante d'été qu'une tournée d'été.
4: Oh.
3: Non, ça va être sympa le jour où il fera face à ses plaignantes au commissariat. Alors non, Bruel, prénom Patrick. Voilà, en fait, pendant des années, on avait mal interprété ce fameux Patrick. Hein. C'était pas des cris de fans, c'était des cris de victimes. Sport, le PSG est devenu champion d'Europe pour la seconde fois. Les pilleurs sur les Champs-Élysées n'étaient pas contents. Il n'y avait pas toutes les tailles chez Footlocker. En ce moment, Bruel, c'est l'autre PSG, hein, Patrick Sangaule. Oui, parce qu'avec toutes ces histoires, il a moins en vivre. Le chanteur Renaud a fêté cette semaine son deuxième anniversaire de mariage avec sa chérie Cerise, mariée pour le meilleur et pour la poire. Alors, 2 ans, c'est les noces de cuite. De cuir. Attention, rappel de produits, des paquets de crevettes vendus chez Grand Frais peuvent causer des maux de tête. Ils étaient grands pas frais, apparemment. Moi, c'est quand j'entends les 3 cafés gourmands que j'ai mal à la tête. Si ça se trouve, depuis le début, on nous ment. On croit que c'est un groupe de chanteurs, alors que c'est peut-être un cocktail de crevettes, on sait pas. Dans l'Aveyron, un pizzaïolo accusé d'avoir tué, découpé et cuit sa victime. C'était une pizza 4 phalanges. Ouais, la victime a été identifiée grâce aux dents retrouvées dans la poêle à bois. Voilà, une victime cuite à le dentier. Le mieux, ça reste tout de même de manger un diabétique. À la cuisson, il y a comme un petit goût caramélisé, je vous le conseille. En tout cas, voilà une affaire sordide qu'on nous racontera peut-être un jour dans Faites Entrer la Cuisine. Selon un expert en dermatologie, du gravier et des excréments ont été retrouvés dans des crèmes solaires vendues sur Internet. Et oui, idéal donc pour avoir un bon bronzage de merde. Enfin, la question du jour. Après la Coupe des Champions gagnée par le PSG, est-ce que Zaz pourrait participer à la Ligue des Shampoings? Eh ben, vous avez 2 heures. Heureusement, dans 214 jours, c'est fini 2026.
5: Bravo. J'ai tout compris.
3: T'as tout pour une fois. Et bravo au PSG.
4: Je suis pas fan
3: de foot, mais enfin, quand même.
4: Ça le fait.
3: Quand même, ça le fait. Donc, il y a eu du bordel.
4: Du grabuge.
5: Oui, c'est ça. Il y a eu du grabuge. C'est
3: toute
5: ça.
3: Toute la nuit. Je crois que c'est devant chez moi. Je crois que ça s'est terminé il y a 2 minutes.
5: Ah, d'accord.
3: Mais ça a été ça toute la nuit. Mais allez, voilà. Bravo pour le PSG. Et vive le foot. Bon, alors, pour ceux qui n'étaient pas fans du PSG, par exemple, les Marseillais.
5: Ils sont pas bien, les Marseillais.
3: La coup de bambou. Et ben, quand je vous dirai à vous, vous me ferez un panabapapala. voilà, et ça ira beaucoup mieux. Tiens, écoute ça. Là, ça va pas bien. Ça va pas bien.
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3: À vous, Marseille. Et là, ça va beaucoup mieux. Voilà. Oui, voici.

0: c'était le groupe Police, bien évidemment.
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0: Allez, ouvrons notre nouveau dossier. Bonjour Benoît Prospero.
3: Bonjour Willy. Bienvenue, et bonjour à tous.
0: Bienvenue. Bonjour. Ici, le retour. Mon cher Benoît, vous êtes spécialiste quoi ? Écologie, nature, on peut le dire comme
3: science,
0: ça ?
3: Science, climat, biodiversité.
0: Science, voilà.
3: Émerveillement.
0: Voilà, émerveillement ici sur les antennes d'ici, on vous entend régulièrement. Et vous êtes un ami aussi, mon seul ami écolo. Mon seul et le dernier, le premier et le dernier, profites-en bien. Vous venez de sortir un livre qui s'appelle « La boussole céleste du papillon » chez Tana Édition. C'est un voyage entre espace, nature et vivant, c'est bien ça ?
3: Ben oui, c'est ça. Et vous savez quoi, cette phrase là que je vais vous dire, je l'ai préparée pendant des mois parce que
0: vas-y,
3: je pensais à vous.
4: Attention.
3: Pourquoi ce livre ? Parce que souvent on me demande pourquoi ce livre ? Eh bien pour s'émerveiller de l'improbabilité du miracle ordinaire de notre existence.
0: Oh bordel.
3: Tout ça pour ça.
0: C'est-à-dire,
3: c'était juste pour ce oh bordel. Ouais, voilà, alors, j'ai fait ce livre en fait. Alors c'est-à-dire que tous les jours, on vit sans se poser des questions existentielles ou des questions complètement banales sur notre existence. Alors par exemple, là vous êtes en train de respirer, vous prenez une inspiration, on s'en rend pas compte de ce geste, il est automatique.
0: On a de la chance de pouvoir le faire.
3: Eh ben en fait oui, parce qu'il est sans le résultat de milliards d'années d'équilibre invisible. Il y a 7 milliards d'années, la planète existe depuis 4,5, il y a des toutes petites bactéries qu'on appelle des cyanobactéries qui sont apparues, on ne sait pas trop comment.
0: Mmh.
3: Et elles ont changé le cours des choses, pourquoi ? Parce qu'avant il n'y avait pas d'oxygène en fait sur Terre, et ces cyanobactéries, et je vais passer les détails, mais nous ont offert cet oxygène et nous permettent par exemple ici d'être là. Et ce livre c'est ça, c'est-à-dire que depuis le Big Bang et jusqu'à aujourd'hui, il s'est passé des événements, parfois des événements clés qui sont mis en avant dans ce livre et qui fait qu'on existe aujourd'hui.
0: C'est un livre de vulgarisation scientifique, comme on dit souvent.
3: Oui.
0: C'est ça, pour que les crétins de mon espèce puissent comprendre les choses.
3: Je l'ai fait que pour vous.
0: Merci. Alors, un deuxième exemple. Il y a d'autres exemples.
3: Il y en a plein. Par exemple, tiens, on va faire une expérience avec Nicolas Malabeuf. Tiens, Nicolas, je vais vous demander de fermer les yeux. Allez-y, fermez les yeux.
4: J'ai perdu noir.
3: Et je vais compter jusqu'à 3. 1, 2, 3. Rouvrez les yeux. Qu'est-ce qui a changé? Je vous donne la réponse, on va gagner du temps.
0: Ouais.
3: Pas grand-chose, vous êtes là en statique. Ou en tout cas, vous avez l'impression d'être en statique.
0: Alors
3: qu'en réalité, vous êtes en train de tourner à 107 000 km/h autour du Soleil. Chaque jour, vous parcourez 2,5 millions de kilomètres autour du Soleil, soit près d'un milliard de kilomètres par an.
4: Mais je maigris toujours pas, par contre.
3: Non, ça marche pas. Mais voilà, c'est pour se rendre compte de cette grandeur aussi que ce livre existe. Voilà. Vous voulez un autre exemple ?
0: Oui,
3: très bien.
0: Moi, j'aime bien les petits exemples comme ça.
3: Vous êtes venu comment ce matin, Willy ?
0: Je suis venu en Vespa.
4: Bien polluante.
0: Pas du tout.
3: Peu importe, mais c'est pas là où je veux en venir. Vous êtes venu en Vespa et donc vous avez roulé sur une route, mais à aucun moment vous avez dit tiens, il y a quoi sous mes pieds, il y a quoi dans le sol, sous le scooter.
0: Alors si, il y a des nids de poules.
3: Oui, et très bien.
0: Il y a des cadavres de chats.
3: Et en dessous,
4: les rats.
0: Et en dessous, alors.
3: Et en dessous,
4: alors.
3: Ben exactement, mais alors, c'est surtout que dans cette terre, il y a des êtres vivants qui, tous les jours, quand je dis des êtres vivants, des bactéries, des champignons, des vers de terre, etc., qui nous offrent ni plus ni moins que la fertilité. Ce qui permet, par exemple, d'avoir ici ces légumes dans ce studio. Est-ce que vous savez que dans une seule poignée de terre, je vous invite la prochaine fois où vous verrez la terre, vous ramassez une seule poignée de terre, il y a plus d'êtres vivants dans une seule poignée que d'êtres humains sur la planète.
0: Ça, c'est intéressant.
4: Ça, je vais le ressortir à la vidéo. 7 milliards, ça veut dire plus de 7 milliards.
3: Exactement.
4: Wow.
0: Ça, c'est incroyable.
3: Attends,
0: on va le redire.
3: Plus.
0: On va le redire comme ça tout à l'heure à midi, là, parce que.
4: On a tous
0: un déjeuner chiant qui nous attend. Parfois. Donc, abîme. Donc, vas-y, refais-la.
3: Dans une seule poignée de terre, il y a plus d'êtres vivants que d'êtres humains sur la planète.
0: Et tu te rends compte.
4: Ça, c'est bien.
0: Et donc, il y a quoi dans ma poignée de terre? Alors,
3: ce que je vous dis, des bactéries, des champignons, des vers de terre, etc., etc. Il y a tout un monde qui vit et qu'on oublie complètement, alors qu'il nous permet de vivre à nous. Voilà, simplement.
0: La boussole céleste du papillon, donc c'est le livre. Il y a de très belles illustrations. Qui a fait ça aussi?
3: Oui, c'est un graphiste qui s'appelle Léo Quetglas, qui est formidable et que vous rencontrerez peut-être un jour.
0: J'espère. Mais il se lit comment ce livre? Alors en tournant les pages, certes. Mais
3: non,
0: je dirais,
3: mais c'est vrai. Alors il n'y a pas un mode d'emploi, mais il y a une proposition.
0: Voilà.
3: En fait, l'idée de ce livre, c'est aussi de ralentir pour prendre conscience de tout ça, parce que parfois, c'est vrai que c'est assez vertigineux. Et donc l'idée, c'est de lire. Une page, une double page par jour, souvent c'est une double page.
0: Ouais.
3: Parfois il y a trois mots, parfois il y a plus.
0: Ouais.
3: Mais l'idée c'est de prendre conscience en fait de ce que l'on représente sur Terre, dans l'univers et de ce que l'on a. Donc c'est un livre vraiment pour prendre le temps, ne le lisez pas voilà, en 10 minutes ça sert à rien. Prenez-le par exemple cet été sur la plage et tous les jours vous lisez une petite
0: deux pages.
3: Voilà comment ça fonctionne.
0: Avec à l'intérieur des surprises parce que dans les paniers de Yoplait il y a des vrais morceaux de fruits et ben là il y a des morceaux de mots qui n'existent pas aussi dans ce livre.
3: Ah par exemple, ça c'est dans la quatrième partie.
0: Ouais.
3: Effectivement. Alors je vais vous vous dire. Par exemple, Gökota. Vous savez ce que c'est, Gökota?
0: Ben non.
3: Eh ben, en suédois, ça veut dire l'art de se lever tôt pour entendre les premiers oiseaux chanter.
0: Eh ben, Benoît.
3: C'est une page très poétique.
0: Écoute-moi, t'es mon ami, Benoît.
3: Oui.
0: Écoute-moi, je te jure. Ce que je veux dire là, je vais être sincère 20 secondes. Je suis un extrême lève-tôt. Moi, tous les jours que Dieu fait, 4h20, je me lève. Mais pour de vrai, hein, je me réveille, tac. Et là, depuis 15 jours, là, il fait jour hyper tôt à Paris. À 5h, il fait jour. Et j'ai de la chance, même si j'habite en plein Paris, eh ben, j'entends les oiseaux le matin tôt. Et je te jure, Benoît, que c'est un ravissement. Mmh. Je ne pensais pas un jour pouvoir m'en rendre compte à quel point je prends un bonheur de me lever et d'écouter les oiseaux. Je te jure que c'est vrai.
3: Eh ben, cette double page de ces mots qui n'existent pas est faite que pour ça. C'est pour s'émerveiller. Je vous en donne un autre vite fait. Par exemple, alors, j'espère que je le prononce bien, mais Dautrappen, c'est du néerlandais. Ça veut dire se lever tôt et marcher pieds nus dans l'herbe encore fraîche de la rosée du matin. Ça fait combien de fois vous n'avez pas fait, ça fait combien de temps que vous n'avez pas fait cette expérience? C'est extraordinaire. Voilà, il y a, bon, il n'y a pas que ça, évidemment, dans le livre.
0: Il y a un câlin avec les arbres, il y a câlin avec les arbres ou pas? Non, tu parles de ça ou pas?
3: Ah, le câlin avec les arbres, vous voulez dire la sylvothérapie?
0: Ouais, ouais, ça,
3: c'est pas spécialement là, par exemple, il y a des citations aussi dans ce livre. Quand on a marché 2 heures dans une montagne, on est plus intelligent.
0: Est
3: ça, c'est une citation, c'est tiré du film La Belle Verte de Colin Serrault, et c'est aussi scientifiquement vrai. Quand on a marché 2 heures dans une montagne, on est plus intelligent. Fabien, moi, je vous conseille
5: de marcher debout.
3: De marcher longtemps.
0: Est-ce que, Benoît, est-ce que tu penses que les Français, nous tous là, est-ce qu'on s'intéresse au sort du vivant, au sort de la nature? Est-ce que tu crois qu'on s'y intéresse?
3: Est-ce qu'on
0: prend conscience que ça y est, quand même, il se passe des trucs graves?
3: Alors, je pense qu'on en a pris conscience qu'il se passe des trucs graves. Je pense que tout le monde a compris que, oui, il va falloir changer radicalement et qu'on peut créer un futur désirable. Et la bonne nouvelle, c'est que toutes les solutions existent. Mais je pense que, oui, on a envie de ça. D'ailleurs, on adore la nature. On le voit avec le jardinage, par exemple. On sait que les Françaises et les Français sont passionnés de jardinage, adorent se balader dans la nature, etc., etc. Enfin, je veux dire, c'est de là où on vient, donc forcément,
0: Merci, Benoît,
3: ça.
0: Tu sais que je t'aime.
3: Eh ben moi aussi,
0: vraiment.
3: Ouais.
0: Benoît Prospero, la boussole céleste du papillon, chez Tana Édition. Reste avec nous, parce que tout à l'heure, on aura une invitée qui va te plaire, j'en suis sûre. Merci, Irène, donc tu peux rester.
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0: Ça va, Marianne?
6: Ça va.
0: Comment vas-tu, Marianne?
6: Très bien, et toi?
0: Mais ça va bien, tu nous appelles d'où, Marie?
6: J'espère que tout le monde va bien
0: Non, c'est les autres, c'est pas très très grave, je t'ai déjà dit. Ce qui compte, c'est toi et moi, Marianne, le reste. Tu nous appelles d'où, Marianne?
6: De Courbevoie.
0: Ah, Courbevoie, bah pourquoi t'es pas passé nous voir?
4: Il fallait passer
0: nous voir, Marianne.
6: Oui, j'ai voulu.
0: Oh là là, tu fais quoi dans la vie, Marianne?
6: Je travaille dans la production audiovisuelle.
0: Ah, tu as un poste important ou tu es stagiaire encore? Comment ça se passe?
6: Non, je suis chargée de production en intermittente.
0: Bon, ça va, ça se passe bien. Tu es heureuse dans ton métier?
6: Très heureuse.
0: Un métier passion, hein. Là, on fait tous des métiers passion.
6: Un métier passion.
0: Exactement.
6: Ah bah là, on n'a pas le choix.
0: Là, on n'a pas le choix. Tu voulais faire un coucou pour ta maman?
6: Oui, c'est ça. Bah, je voulais lui souhaiter une bonne fête et lui dire que je pense très fort à elle et je lui fais plein de bisous.
0: Bon, comment elle s'appelle, la maman de Marianne?
6: Elle s'appelle Yulia.
0: Yulia, ah, c'est beau,
5: joli,
0: dis donc.
5: C'est joli.
0: Et elle est où, Yulia? Dans quelle ville?
6: Elle est à la maison, quelque part, voilà.
0: Ah, c'est-à-dire que tu habites une maison tellement grande que tu peux pas la saluer directement.
6: Elle est obligée
0: d'appeler la radio.
6: Et non.
0: Bon, en quoi elle est formidable, ta maman, Marianne? En quoi vraiment c'est la meilleure des mamans?
6: Bah, parce qu'elle est toujours là pour nous, quoi qu'il arrive, dans les mauvais et les bons moments. Et puis, c'est une maman qui aime ses enfants, donc.
0: Ah, bah, c'est pas mal. Toi, tu auras des enfants plus tard ou tu en as déjà?
6: Non,
0: tu en auras
6: pas. Non, j'en ai pas.
0: Ouais,
6: Laissez-moi le temps quand même.
0: Oui, ça va. Tu en auras combien?
6: Deux,
0: c'est bien. Bravo. Quel âge tu as, si c'est pas indiscret, Marianne?
6: 24 ans.
0: Ah,
4: comme moi.
0: Vous voyez Nicolas qui est intéressé, c'est pour ça que je te demandais. Je te déconseille Nicolas, Marianne, hein, mais on fera après, tu fais ce que tu veux.
6: Merci.
0: Je t'embrasse fort, merci d'être passé nous voir, Marianne. Merci beaucoup, hein. Tu repars avec ta sélection.
4: Et oui, tu vas peut-être offrir des fleurs à ma future belle-mère.
0: Merci Marianne, prends bien soin de toi. Voilà, tu embrasses ta maman de notre part. À très bientôt. Allez, dans un instant, Nico, on parle de quoi avec toi?
4: Eh bien, on va rendre hommage à toutes les mamounettes.
0: Ah, les mamounettes. Mais d'abord, tiens, on va écouter Zao de Sagazan avec la Symphonie des éclairs. C'est beau, ça.
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1: C'est vrai, il fait toujours beau. Si vous écoutez votre radio ici avec Zao
2: de Sagazan. Je veux dire Zorro.
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1: Allez, quand il y en a mal, il y a Malabeuf. Nicolas Malabeuf, alors.
5: Eh bien, aujourd'hui, nous fêtons les mamans sans qui nous ne serions rien.
1: Ah bah oui.
6: Maman, c'est toi, la plus belle du monde.
2: Luis Mariano.
5: Eh oui, et alors la première ville où on a fêté les mères, c'était en France il y a pile 120 ans. En 1906, dans le village d'Artas, c'est en Isère, un instituteur nommé Prosper Roche anime une cérémonie pour célébrer deux mères qui avaient chacune 9 enfants. Elles avaient reçu le prix du haut mérite maternel. Et alors dans les années 60, avoir plein d'enfants, c'était très bien vu. Certaines mères qui avaient beaucoup d'enfants étaient même récompensées par l'État.
7: Dans les mairies, les mamans de plus de 5 enfants reçoivent un diplôme officiel remis par le représentant du gouvernement.
5: Et oui, un diplôme, mais aussi une médaille qui était distribuée aux mamans qui avaient élevé dignement au minimum 4 enfants. Une médaille donc de bronze pour celles ayant atteint 4 enfants. Une médaille argentée de 5 à 7 enfants. Et la médaille d'or pour celles qui ont plus de 8 enfants. Il y avait un bon armement démographique. Et alors, du côté de la télévision, lors de l'année 1969, Georges Decaune et Denise Fabre sont à l'antenne. Et Denise n'oubliait aucune mère.
8: On ne saurait passer cette journée sans souhaiter à toutes les mamans, et en particulier à la mienne, une bonne fête des mères. Et à nos voeux s'associent ceux des caméramens de Télé Dimanche, en particulier messieurs Guy Bréma, Jean-Claude Couchou, Roger Fontana et Jacques Guillet.
5: Elle n'oubliait personne.
2: Couchou. Et monsieur Couchou.
5: Et alors, dans les années 60, allons voir ce petit bout de chou qui parle de l'importance de sa maman.
9: Un père, ça fait pas tout ce qu'une mère nous fait. Un père, ça tricote pas les pulls verts.
1: Ah non.
9: Par exemple.
4: Ouais.
9: Ça fait pas la cuisine.
1: Ah non.
9: Ça va quelques fois, mais enfin, ça fait pas la cuisine.
1: Ça, Fabien, toi tu fais.
4: Elle la fait bien la cuisine, ta mère.
9: Très bien. Très bien.
4: Elle te fait des plats que tu aimes bien.
9: Ah oui.
4: Quoi, par exemple?
9: Les œufs durs.
1: Ah, les œufs durs.
9: Les œufs durs et les œufs au bacon.
5: Les œufs au bacon. Le bacon. Il disait bacon.
4: Bah oui.
5: Mais alors, à l'époque, quel cadeau les enfants ont-ils prévu pour leur tendre maman?
10: Qu'est-ce que tu fais là?
11: Un indien.
10: Pour qui?
11: Pour ma maman.
10: Quand est-ce que tu vas lui donner?
11: Pour la fête des mamans.
12: Quel âge as-tu?
11: 8 ans.
12: Qu'offres-tu pour la fête des mères?
11: Une lampe de chevet et un paquet de cigarettes.
2: Oh, un paquet de cigarettes.
4: C'est
2: bien ça.
5: Pas tellement. Bon, offrir des clopes pour sa mère à 8 ans, pourquoi pas. Et alors, les meilleurs cadeaux pour les mamans, ce sont quand même les poèmes chantés. Bah, même mal chantés, c'est mignon.
1: Oui.
11: Maman, petite maman, voici le jour de ta fête. Permets à ton enfant de t'offrir ses fleurettes.
5: C'est mignon.
1: C'est mignon.
5: Et enfin, le petit potin sur votre maman, la maman de Willy Romilly. Elle a un succès fou avec les jeunes, tout le monde la drague.
1: Ah, c'est vrai.
5: C'est vrai.
1: Elle
5: a du succès.
1: Ma mère, elle a énormément de succès.
5: Comme son fils.
1: D'ailleurs, ça me fait penser que je vais l'appeler parce que je ne veux pas
5: souhaiter. Ah, bah oui.
2: Ah, bah oui, appelez-la. Vous l'appelez en direct.
1: Je vais l'appeler là. Attends, vas-y, enlève le son. J'avance, elle va décrocher parce que.
5: Est-ce qu'elle nous écoute déjà?
1: Elle nous écoute tout le temps.
5: Tout le temps.
2: Bah, va pas vous répondre, comme elle écoute la radio.
5: Ah, bah oui. Bah,
1: et vous êtes témoin, je l'aurais appelé.
2: Ah
1: hein.
2: Oui.
1: Vous êtes témoin que je l'ai appelé. Hein. Ah, ça va, c'est ton fiston?
13: Je t'écoute.
1: Ah, tu m'écoutes? Je voulais te faire une bonne fête, maman.
13: Oui, merci.
1: Venez,
13: on est au chalet gourmand.
1: Ah, ils sont au chalet gourmand. C'est un super resto, le chalet gourmand, je vous le conseille. Bon, bah,
13: tout le monde pense à toi.
1: Ah, bah, c'est gentil. Bah, t'embrasses tout le monde, hein. Je t'aime fort. Ciao, bella, ti amo. Ciao, amore mio. Ciao, ciao. Elle me dit moi aussi. Ciao, ciao. Ciao, ciao. À tout de suite après ça.

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1: Allez, de retour ici, c'est Willy vient déjeuner chez vous. On passe à table tous ensemble le samedi et le dimanche en direct entre midi et 13h. Mais vite, ce sont les 5 dernières minutes. Alors vite sur la bonne idée avant de partir. Bonjour Chloé Nabédian.
2: Bonjour Willy, bonjour à tous.
1: Bienvenue
2: bonjour.
1: Ici ma chère Chloé, vous êtes journaliste spécialisée en météorologie et vous venez de lancer le projet Amazing Chloé sur YouTube et les réseaux sociaux. Alors Benoît Prospero, l'un d'autres invités avant qui vient de sortir son livre La boussole céleste du papillon est resté avec nous parce que comme lui, Chloé, vous aussi, vous voulez vulgariser la science, vous dites on ne peut pas protéger ce qu'on ne connaît pas. C'est pas idiot ça Chloé, bravo, c'est bien dit.
2: Merci, effectivement l'idée c'est de retrouver les environnements par la nature, d'apprendre à la connaître, à la trouver extraordinaire, à décrypter la science qui se cache derrière, titiller la curiosité en fait pour avoir envie justement de l'aimer de nouveau et de la protéger.
1: Voilà, vous voulez être quoi, une espèce de passerelle entre les scientifiques et nous ?
2: Oui, c'est un peu ça. C'est vrai qu'il y a des chercheurs extraordinaires qui travaillent dans le monde entier sur des sujets incroyables. Mais parfois, c'est compliqué de transmettre au grand public. Et moi, je suis un peu cette passeuse, justement, entre les chercheurs et le grand public pour permettre à tout le monde de découvrir ces recherches incroyables.
1: Et donc, protéger, vous dites, voilà, il faut protéger. Mais protéger quoi ? Parce qu'on a l'impression que... tous les petits gestes du quotidien qu'on fait, là, voilà, faire pipi sous la douche, faire pipi dans le bac à vaisselle, tout ça. Est-ce que ça sert à quelque chose, Chloé?
2: Non, alors, faire pipi sous la douche, je sais pas si ça servira vraiment à grand chose. Non, l'idée, c'est de se rendre compte qu'on a quand même un pouvoir en tant que citoyen. On a le pouvoir déjà de consommer, de choisir ce qu'on consomme. Et ce que je peux vous garantir, c'est que selon vos choix, eh ben, les industriels derrière, ou la filière dont elle se met en place va complètement changer sa façon de faire si jamais vous faites des choix plus conscients par rapport à votre nourriture. Ouais. Et puis aussi, vous pouvez imposer à votre mère de mettre en place des actions très précises pour que vous puissiez mieux vivre dans votre village, votre ville. On a vu avec la canicule de ces derniers jours que les villes ne sont pas du tout prêtes à supporter la forte chaleur. Et le monde de demain, c'est ça, c'est mettre en place toutes ces solutions qui vous permettent de mieux vivre, d'être en meilleure santé, de mieux manger. Et donc d'être plus heureux à la fin.
1: Ouais. Donc voilà, il a fait, vous en parlez, là, voilà, il a fait très très chaud là, ces jours-ci. Vous dites quoi aux climato-sceptiques ? Alors déjà, est-ce que vous comprenez qu'il y ait des gens qui doutent ? Et quand on vous en parle, quand quelqu'un vous dit « Ah, j'en doute un peu », qu'est-ce que vous leur dites ?
2: Alors pour moi, les gens qui doutent, c'est des gens qui ne veulent pas voir la vérité en face. Et peut-être qu'elle leur fait trop peur aussi. Et j'ai plutôt tendance que c'est politique de l'autruche. C'est-à-dire qu'on met la tête dans le sable, on se dit qu'il se passe rien, et on ne change pas forcément ce qui est en train de se passer autour de nous. Mais les faits sont là. Il y a un consensus scientifique qui est énorme. Et puis je veux dire, on le ressent tous aujourd'hui. On voit bien qu'il y a des choses qui sont en train de se passer, de se transformer. Donc soit on décide de ne rien faire parce qu'on voit peut-être juste par rapport à nous et à ce qu'on a envie de faire ou pas. Soit on se projette un petit peu plus. Et moi, je vois beaucoup même de grands-parents qui sont inquiets pour leurs petits-enfants par rapport à ce qui va se passer dans l'avenir. Et c'est aussi toutes ces personnes-là qu'il faut rassurer parce que toutes les solutions existent aujourd'hui. C'est plus qu'une question de volonté de les mettre en place ou pas. Mais les solutions sont là.
1: Et parce que voilà, là, vous dites effectivement qu'il y a des gens qui sont inquiets pour l'avenir, tout ça. Mais est-ce qu'on peut arriver à rendre l'écologie, j'allais dire, un peu marrant ? Quand même.
2: C'est pour ça que je partais sur la partie de l'émerveillement, parce que c'est vrai qu'on parle beaucoup de ce sujet tout le temps de façon très négative ou très politique, alors que ça devrait même pas être un sujet politique, il faudrait même pas qu'il y ait un parti politique à part entière.
1: Oui,
2: ça concerne tous les
1: corps
2: politiques et ça concerne tous les citoyens, c'est avant tout comment est-ce que nous on va vivre en fait dans ce monde, évoluer, grandir, et c'est avant tout une problématique sociétale. Ça n'a rien à voir avec un bord politique, donc ça concerne absolument tout le monde, et ça, il faut bien en avoir conscience. Voilà. Et ça permettrait de dépassionner un peu le débat, parce qu'aujourd'hui, on ne peut plus parler de ce sujet. Il y a même des mots qui deviennent tabous. J'ai des collègues journalistes météo qui se font menacer.
1: C'est n'importe quoi.
2: Et ça devient disproportionné, alors que c'est avant tout pour que tout le monde puisse mieux supporter. Il y a quand même encore des personnes qui sont mortes à cause d'hyperthermie, donc de ces coups de chaud cette semaine. Donc, il y a une vraie réalité aujourd'hui dont il faut prendre conscience et bien savoir que tout est là. Mais il faut que nous, on puisse impulser ce mouvement et imposer à ceux qui peuvent décider de le mettre en place.
1: Bon, merci beaucoup. L'émerveillement, voilà un mot qui résonne aussi chez Benoît Prospero, qui est resté avec nous. Et qui
3: le mot
1: qui
4: j'aime le mot émerveillement bien sûr. Voilà. J'aime Chloé Nabédian parce qu'on se croise parfois avec Chloé au musée homme, bien sûr, on adore Chloé Nabédian.
3: Elle ne vous connaît pas.
1: Qui n'aime pas Chloé Nabédian? Personne. Tout le monde l'aime. Merci ma Chloé, merci d'être passée nous voir. Chloé Nabédian. Donc la chaîne de vulgarisation scientifique s'appelle Amazing Chloé sur YouTube, Instagram et TikTok. Merci beaucoup, bon dimanche.
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4: Bonjour et bienvenue dans votre magazine Ma France, par ici les économies. Vous connaissez notre objectif chaque semaine, vous redonner du pouvoir d'achat. Et aujourd'hui, on va mettre les mains dans la terre, que ce soit pour nos plantes d'intérieur, nos fleurs ou ce qu'on fait pousser dedans ou dehors. On va tout vous dire pour se faire plaisir, sans se ruiner, avec notre invitée. Bonjour Caroline Munoz.
5: Bonjour.
4: Vous êtes spécialiste jardin, créatrice de contenu et puis autrice de Jardin, toutes mes astuces de A à Z. C'est paru chez Solar. On en reparlera de ce livre magnifique, plein d'astuces et de choses intéressantes. Mais je vous propose, pour commencer, Caroline, de répondre à une première question de Florence. Elle m'a écrit sur Instagram pour vous demander cela. Est-ce que les plantes dépolluantes sont vraiment efficaces? J'hésite à en acheter.
5: Alors, c'est vrai que c'est un thème qui revient régulièrement. Parce que effectivement, on dit que les plantes sont dépolluantes. Alors, il faut savoir que c'est une expérience qui a été faite par la NASA dans les années 80. Mmh. Mais l'expérience a été faite dans une pièce vraiment close, vraiment fermée, hermétique et de petite dimension. Donc aujourd'hui, si on met nos plantes, c'est pas dans des pièces très fermées et de petite dimension. Donc je vais vous dire, oui, ça peut effectivement prendre tout ce qu'on appelle les COV, les composants organiques volatiles qui sont néfastes pour la santé, ça peut en capter certains, mais c'est pas non plus une révolution. Donc oui, on peut en mettre, ça fait pas de mal, mais c'est pas révolutionnaire.
4: Ça fait pas de mal, mais ça fait pas beaucoup de bien, sinon que c'est agréable d'avoir des plantes à la maison, tout
5: exactement,
4: ça, tout ça, quoi.
5: Voilà, ça peut absorber une petite quantité de l'humidité, ça peut capter un peu la poussière, ça peut capter un peu les COV, donc tout ça c'est un peu, mais un peu, plus un peu, plus un peu, bah, pourquoi pas.
4: Bon, on suit aussi les recommandations de l'Agence de la Transition écologique, on ouvre les fenêtres deux, trois fois par jour, on aère, et puis là on a déjà un air qui est... Hein, voilà.
5: Exactement.
4: On est d'accord là-dessus. Caroline Munoz, on va évoquer tous les sujets utiles donc autour des plantes, des fleurs et des potagers, en commençant peut-être par nos plantes d'intérieur ou d'extérieur, et puis les fleurs aussi. Où est-ce qu'on en achète sans se ruiner?
5: Alors écoutez, c'est la bonne saison. Ça, c'est la bonne nouvelle. Parce qu'au printemps, qu'est-ce qu'il y a? Il y a plein de fêtes des plantes. Et à ce moment-là, eh bien, vous avez les pépiniéristes qui proposent des plantes à des prix vraiment très intéressants. Donc on peut faire des économies. Vous avez aussi, dans certaines municipalités, ce qu'on appelle des trocs aux plantes, où là, on peut échanger ces petites boutures. Donc, c'est quand même pas mal. Là aussi, ça permet de faire des économies. Et puis, vous avez des associations pour la réinsertion ou autres qui proposent également des plantes avec des pieds qui sont pas très chers. J'ai vu entre 1,50 euros et 2 euros pour avoir un framboisier, pour avoir même des aromates. Donc, ça aussi, c'est les bons plans à connaître. Pour cela, c'est très simple. Vous vous renseignez auprès de votre mairie. Vous avez sur les sites toutes les associations. Et des fois, on est très étonnés. Les fêtes des plantes, etc. Et profiter des beaux jours pour y aller. En plus, je crois qu'il fait beau ce week-end, donc c'est le moment.
4: Je crois que ça va être pas mal, effectivement, beau et chaud. Je ne sais pas si vous connaissez le site jardiner.com aussi.
5: Bien sûr.
4: Et il référence d'ailleurs, j'ai vu certaines fêtes, certaines foires, etc.
5: Voilà, il faut y aller régulièrement, regarder. Et puis il y a aussi l'échange entre voisins. On s'échange des boutures, des petits pieds, des petits drageons. Bah, pourquoi pas, allez, on en profite.
4: Les réseaux sociaux, bien sûr, des groupes.
5: Bien sûr, les groupes, les forums.

0: sommes, qui se trouvent facilement et qui sont vraiment des plantes abordables. Ça, c'est pour l'intérieur. Et pour l'extérieur, bah, il y a les œillets d'Inde. Ça aussi, c'est pareil, c'est pas très cher. Les capucines, en plus, alors là, ça se multiplie, c'est même envahissant.
1: D'accord.
0: Les pavots, alors les pavots, ça comprend plein de sortes de plantes. Et ça, pour le coup, c'est envahissant également, ça fait plein de graines, mais franchement, ça coûte que dalle.
1: Eh bien, c'est noté. On peut aussi faire des boutures hein, pour partager une plante, l'offrir. Honnêtement, ça me paraît inaccessible de faire ça. Est-ce que c'est à la portée de tout le monde? Parce que ça, c'est une économie aussi, c'est magnifique, on la reproduit.
0: Bah oui, non, les boutures, c'est assez simple en fait.
1: C'est assez simple, ça veut dire que c'est pas très simple non plus.
0: Non, parce qu'en fait, toutes les espèces ne se bouturent pas facilement.
1: Okay.
0: Donc pour les plantes d'intérieur, ce que vous pouvez faire, c'est que vous prenez une feuille. Alors quand il y a une jointure entre la feuille et la tige principale, eh bien c'est de là que va pousser la racine. Donc en fait, vous enlevez la feuille, vous la mettez dans l'eau et donc à ce croisement-là, eh bien, elle va produire des racines au bout de 3 semaines, 1 mois. Une fois que les racines sont suffisamment grandes, eh bien, vous mettez en terre. Et là, vous avez votre petite bouture.
1: Donc, ça veut dire qu'on la laisse dans l'eau, on change l'eau régulièrement ou on laisse l'eau qu'on a mis au départ?
0: Non, vous pouvez la laisser. Moi, je la change un peu quand ça verdit avec le soleil. Mais sinon vous pouvez laisser, il n'y a aucun souci.
1: Au pire, ça ne marche pas. Et puis au mieux, le miracle de la vie.
0: Le miracle de la vie, je vous assure, il marche.
1: Et le miracle de la vie est gratuit. Celui-là,
0: c'est ça, on prend
1: tout ce qui est gratuit ici. Quelles plantes on peut trouver dans la nature, Caroline Munoz, pour les ramener légalement à la maison?
0: Alors, vous avez les orties. Alors, les orties, figurez-vous que c'est très bien parce qu'on peut faire du purin d'ortie. Alors pour cela, c'est très simple. Vous prenez vos feuilles d'ortie, vous les laissez macérer dans de l'eau, vous remuez de temps en temps, ça pue, c'est une horreur. Mais c'est très bon pour les plantes. C'est plein d'azote et ça va permettre aux plantes de grandir et c'est gratuit. Donc ça aussi, c'est encore un bon plan. L'ail des ours se trouve facilement en forêt également. Ça, c'est une belle plante qu'on peut cueillir. Vous avez aussi la menthe sauvage, le romarin qui se trouve. Et tout ça, vous en avez pléthore dans le sud de la France. Donc vous pouvez en ramasser. Alors attention, il y a une réglementation, on ne ramasse pas tout et n'importe quoi. Les espèces protégées, on ne peut pas les ramasser, bien évidemment. Et surtout, si vous faites de la cueillette, de fleurs ou autre, il ne faut pas que ça dépasse ce que vous pouvez tenir dans votre propre main. Vous voyez ?
1: Ah, d'accord.
0: Si vous dépassez ça, ça veut dire que déjà, on est sur un aspect commercial et à ce moment-là, vous n'avez pas l'autorisation. Donc, si ça tient dans la paume de votre main, vous avez le droit de cueillir ce que vous voulez. Attention, si ce n'est pas protégé.
1: Donc, on se renseigne sur ce qui est protégé parce
0: bien sûr.
1: Ça peut dépendre des régions. Et puis, effectivement, il faut que ça tienne dans la main.
0: Voilà, dans la main.
1: Ah, bah, c'est super. On apprend plein de choses avec vous. Bon, je suis avec Caroline Munoz. Elle est experte sur les sujets de jardin, créatrice de contenu. Vous avez aussi sorti ce livre, Au jardin, toutes mes astuces de A à Z. Tiens, ça me fait penser. J'ai vu que vous parliez notamment des solutions naturelles et donc, pour le coup, encore une fois, gratuites pour faire face aux nuisibles dans ce livre.
0: Ah oui, alors ça, c'est très important parce que je suis vraiment contre tous les produits de phytosynthèse, etc. Et pour le coup, il y a plein de solutions naturelles. Nos ancêtres le faisaient, pourquoi pas nous? Par exemple, pour les pucerons. Vous utilisez du savon noir. Savon noir que vous mélangez avec de l'eau, vous pulvérisez sur vos rosiers et les pucerons partiront. Pas la peine d'utiliser des produits qui coûtent une blinde.
1: Pas de pesticides, quoi, en fait, en gros.
0: Voilà,
1: c'est
0: pas
1: ça.
0: De pesticides. En plus, ça coûte très cher, c'est nocif pour la santé, je vois pas d'intérêt. Donc franchement, vous prenez du savon noir, ça coûte pas cher et vous vaporisez. Sinon, vous pouvez acheter des larves de coccinelle. Alors ça se vend dans plein de magasins, Truffaut, Botanique, Jardiland, etc. Vous achetez des larves, vous les mettez sur vos rosiers et les coccinelles, eh bien ça mange les pucerons, je crois. Alors je vais peut-être dire une bêtise, mais je crois que c'est 1000 pucerons par jour.
1: Donc c'est très efficace.
0: Voilà.
1: Et figurez-vous que certaines communes offrent des coccinelles, en tout cas des larves de coccinelles pour les habitants lorsqu'il y a pas mal de pucerons. Donc renseignez-vous aussi, peut-être dans votre commune, on va vous offrir un petit paquet de larves de coccinelles et ça c'est sympa. Caroline Munoz, est-ce qu'il est encore temps de se lancer pour un potager? Parce que un potager qui tourne bien, c'est jusqu'à 1 500 € d'économie quand même sur une année, c'est énorme.
0: C'est énorme.
1: Mais est-ce qu'il est trop tard ou on peut encore y aller?
0: Non, vous pouvez jusqu'à mi-juin. Alors les saints de glace sont passés. Les saints de glace, ce sont ces trois saints, c'est le 11, 12 et 13 mai, où on a des risques de gelée. À partir de cette date, vous pouvez tout mettre en terre. Donc on y va. Les tomates, les courgettes, tout ça on met en terre. Et vous pouvez y aller jusqu'à fin juin même, c'est le moment de le faire. Vous retournez bien la terre, vous préparez votre sol et vous mettez en terre. Et croyez-moi, c'est une satisfaction incroyable.

0: satisfaction et en plus des économies. Et ça, nous, on aime à chaque fois. Est-ce qu'il faut s'équiper et de quoi? Parce que on peut avoir aussi ce réflexe quand c'est la première fois de se suréquiper. C'est des dépenses inutiles. De quoi on a besoin pour faire notre petit potager?
1: Oh ben, je vais vous dire, c'est la binette.
0: Et ben voilà.
1: Voilà.
0: Donc la binette.
1: Rappelle-toi, binette, c'était jour de fête. Vous avez la binette, la bêche et le râteau. Ça, c'est la base pour retourner la terre. Allez. Après, bon, on va dire le sécateur pour tailler, les gants. Bien sûr, on se protège. Après, vous avez l'arrosoir, évidemment. Et puis, éviter tous ces trucs motorisés, les motoculteurs, les broyeurs, les scarificateurs.
0: C'est ça.
1: Ça coûte cher, vous pouvez les louer. Il y a des marques qui louent ce genre d'outils. Il y a aussi des aides entre voisins. Ça, c'est aussi, il y a des sites pour ça, où vous pouvez entraider et donc vous prêter les outils. Donc, non, franchement, ne dépensez pas trop non plus. La base, c'est la bêche, la binette, l'arrosoir, les gants et le sécateur.
0: Et on le rappelle, alors il n'y a peut-être pas besoin de tout ça, mais ça peut marcher aussi en appartement. On peut faire pousser des petits fruits et des légumes aussi en appartement.
1: Bien sûr, dès qu'on a même une petite fenêtre ou quoi que ce soit, une petite jardinière, il n'y a rien de plus satisfaisant. Vous avez une fenêtre, vous mettez votre jardinière, et vous plantez vos aromates, votre menthe, votre basilic, votre romarin, tout ce que vous voulez, et vous ouvrez votre fenêtre de cuisine, vous cueillez ça, vous mettez ça dans vos salades. Franchement,
0: on est d'accord. C'est non seulement c'est une satisfaction, mais en plus toutes ces petits aromates, ça coûte une fortune quand on les achète au supermarché.
1: Puis en plus, il faut aussi avouer qu'en ce moment, comme c'est la saison, les prix augmentent. Donc voilà, essayez d'être malin et cultivez vous-même.
0: On va parler de l'eau rapidement, Caroline Munoz. C'est un vrai sujet. Parfois, il y a des restrictions. Elles manquent. On ne sait pas trop comment gérer ça. Et puis, ça a un coût, bien sûr.
1: Bien sûr.
0: Comment on fait pour gérer l'eau, que ce soit pour son potager, ses plantes, pendant l'été?
1: Alors, le meilleur moyen, c'est le récupérateur d'eau. Il faut savoir qu'il y a des récupérateurs d'eau aussi bien pour les jardins que pour les balcons ou autres. Hein. Donc, les récupérateurs d'eau ne sont pas sur des tarifs excessifs. Donc, c'est très rentable. Ensuite, vous avez ce qu'on appelle les ollas. Alors, les ollas, ce sont des petits pots en terre cuite avec un couvercle que vous pouvez mettre en terre. Et en fait, par capillarité, ça va diffuser l'eau dans la jardinière, ce qui vous permet d'avoir une autonomie de presque 8 jours. Dans le sud de la France, près des oliviers, on plante des ollas et ça permet une autonomie de 15 jours.
0: Récupérateurs d'eau de pluie, des communes, des intercommunalités, vous les financez, parfois vous les donnez, renseignez-vous aussi auprès de votre commune. Quand on veut se perfectionner sur le jardinage, il y a aussi une offre infinie en ligne, hein, Caroline. Alors, pour vous faciliter la tâche, à vous qui nous écoutez, on a choisi une créatrice de contenu qui est une valeur sûre. Bonjour Ophélie Dambé.
2: Bonjour.
0: Ta mère nature, hein, sur les réseaux et sur YouTube aussi.
3: Est-ce que ton balcon profite de la lumière du matin?
4: Du soir?
3: Ou alors c'est le plein canard H24?
4: Si c'est tous écos, oublie la laitue et pense plutôt aux plantes méditerranéennes comme le thym, le romarin, la lavande, la cinéraire maritime. Des plantes dures à cuire, quoi. Why not des tomates, des aubergines, des poivrons, si tu penses à les arroser.
0: Ophélie, pourquoi ta mère nature?
2: Bon, j'avais un peu envie de rendre ce sujet, peut-être le dépoussiérer un petit peu, donner envie aux plus jeunes de se lancer, de montrer qu'on peut aussi retrouver des joies d'enfant à faire ses propres semis, à expérimenter. Et j'essaye aussi de dire que voilà, la nature, le jardinage, tout ça, c'est pas forcément que le monde des bisounours. On se confronte aussi parfois à des erreurs et c'est ça qui est chouette en fait. C'est aussi déculpabiliser les gens, leur dire que le syndrome de la main verte, ce n'est qu'une légende urbaine et qu'on peut passer des très très bons moments à jardiner et que c'est intergénérationnel.
0: On peut se faire plaisir, on sait ce qu'on mange à la fin et puis on fait des économies. J'imagine que c'est tout ça qui fait que ça revient vraiment à la mode, c'est vrai?
2: Oui, tout à fait. Moi, j'ai vraiment vu un bond d'intérêt au moment du coronavirus. Il y a eu vraiment ce besoin de se reconnecter un peu à ces sujets-là. À l'autonomie alimentaire, à la santé, et aussi faire les choses par soi-même. Je pense qu'on est nombreuses et nombreux à faire des métiers qui sont déconnectés du sol, déconnectés de la nature, et donc de remettre les mains dans la terre, ça reconnecte aux choses peut-être un peu concrètes.
0: Et quels sont les gros sujets alors du mois de mai, peut-être du mois de juin pour les jardiniers en herbe?
2: Ah bah là, on est sur l'autoroute du soleil. Il y a beaucoup de choses à faire. Alors moi, je suis pépiniériste, donc c'est vrai que la période des semis, là, elle est passée. En tout cas, pour la période du printemps, j'ai fait la majeure partie de mes semis. Et donc, on est sur la période de plantation. Donc, tous les légumes du soleil, de la ratatouille, les courgettes, les tomates, les aubergines, tout ça, on les met en terre. A priori, les plus grands froids sont passés. Et donc, il y a tout le sujet aussi de nourrir le sol. Donc, j'espère que tout le monde a bien préparé ses pots et son sol avec de l'amendement, donc du compost, pour accueillir ces nouvelles plantes qui ont aussi besoin d'être nourries. Donc, c'est tout ça qu'on fait en ce moment. Et aussi, nos premières récoltes. Moi, j'ai des super salades là qui sont prêtes à être récoltées cet après-midi ou demain. On a pas mal de feuilles à récolter en ce moment.
0: Magnifique. Merci beaucoup, Ophélie Damblay. Donc, Ta Mère Nature sur les réseaux sociaux, sur YouTube, tout ça, c'est gratuit, c'est plein de bonnes idées. Allez voir et en tout cas, merci pour votre participation.
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0: En version magazine, le thème aujourd'hui, on s'occupe de nos plantes fleurs potagers avec Caroline Munoz, spécialiste jardin, créatrice de contenu, également autrice de Jardin, toutes mes astuces de A à Z. Et c'est paru chez Solar. Et puis Sébastien Vitevert vient de nous rejoindre. Bonjour Sébastien.
7: Bonjour.
0: Vous êtes fondateur de Graines de Troc, grainesdetroc.fr. C'est quoi Graines de Troc ?
7: Alors Graines de Troc, c'est une initiative pour échanger les semences. Et une plateforme d'échange de graines en ligne, mais aussi la mise en avant de toutes les manières d'échanger nos graines.
0: Et l'intérêt d'échanger nos graines, au-delà de la partie, pouvoir d'achat, c'est aussi, bien sûr, de partager toute une diversité, de découvrir aussi des semences, j'imagine.
7: Alors effectivement, l'échange sur Internet, c'est juste le coup d'un timbre. En médiathèque, dans les grainothèques, c'est libre et gratuit, et donc c'est le fondement de l'échange gratuit. Mais au-delà de ça, effectivement, on échange nos savoir-faire, on échange une biodiversité très très large, et on fait vivre ainsi une biodiversité qui existe pas aussi quantitativement ailleurs, en fait. Enfin, c'est vraiment le jardin collectif global en France qui est partagé de manière simple.
0: Alors, sans entrer dans les détails, parce que c'est un sujet complexe hein, quand même, les semences, notamment à l'échelle européenne, il y a beaucoup de réglementations. Mais là, l'idée, c'est que vous partagez de manière libre, c'est-à-dire il y a aussi des formes expérimentales, il y a toute une philosophie autour de ça.
7: Oui, complètement. En fait, je pense qu'avant de se focaliser sur des choses très complexes, effectivement, la législation est peut-être voulue... complexe à dessein, mais au-delà de ça, c'est très simple de se partager des graines. Il faut juste un moment je pensais sur la question, et c'est très simple d'apprendre simplement en récoltant quelques premières graines et même en se plantant et puis en allant voir pourquoi ça marche pas, qu'est-ce qu'il faut faire. En fait, les gestes à connaître sont assez simples et ça permet de connaître la plante de A à Z. Ça permet de mieux appréhender, je pense. Le cycle végétal et ça facilite franchement le jardinage. Avoir une abondance de graines dans nos sachets pour semer, y compris se faire avoir un peu par les limaces, se faire avoir un peu par le mauvais moment, c'est pas grave. Au moins on a une abondance facilement accessible puisque ça vient de nos jardins.
0: Les limaces, vous avez une solution pour ça, Caroline Minot, non?
1: Oui, alors il y en a plein qui sont proposés. Il y a les coquilles d'œufs, mais bon, parce qu'elles n'aiment pas ramper sur les coquilles d'œufs. Mais ce qui marche le mieux, c'est la planche pourrie à l'envers, parce qu'en fait, elles sont attirées par la petite planche, elles se mettent dessous, et le matin, vous vous levez, vous enlevez, elles sont toutes sous la planche, et ça, c'est ce qui marche le mieux, c'est ce qu'on m'a dit, je ne sais pas.
0: Merci beaucoup.
7: J'ai une alternative, éventuellement, c'est en permaculture, on dit la gestion par l'absence d'action, en fait, elle se régule toute seule aussi, et en fait, moins on se bat, plus elle nous laisse tranquille et plus la résilience se fait. Voilà, c'est une approche qu'on a et qui marche plutôt bien. Plus on se bat, plus elle se multiplie, et c'est le début des galères.
0: Bon, entre la planche pourrie et puis rien faire, on pourra tester tout ça. Merci Sébastien Vitevert, fondateur de Graines de Troc, c'est sur grainesdetroc.fr. jardinsplendeur.fr. Caroline Munoz, vous êtes spécialiste jardin, créatrice de contenu, autrice donc de Jardin, toutes mes astuces de A à Z. Un petit quiz, le vrai faux, hein, avant de nous quitter pour avoir les idées claires sur ce sujet. Mm-hmm. Vrai ou faux, les plantes d'intérieur dépolluent réellement l'air d'un appartement?
1: Pas vraiment, un tout petit peu, mais pas beaucoup.
0: Le marc de café est bon pour toutes les plantes, vrai ou faux?
1: Vrai, c'est bon, mais bon, faut pas en mettre trop non plus, mais c'est très bon, plein d'azote.
0: Une plante qui jaunit manque forcément d'eau?
1: Pas forcément, mais c'est un des signes principaux.
0: Les foires aux plantes permettent souvent d'acheter moins cher qu'en jardinerie.
1: Oui, il faut y aller. C'est en ce moment, c'est le printemps, on fonce.
0: Les plantes ont besoin d'être arrosées tous les jours en été, vrai ou faux?
1: Faux. Faut pas arroser tous les jours, sinon vous allez aussi avoir des feuilles jaunes. Donc non, on n'arrose pas tous les jours.
0: Vrai ou faux, Caroline, on peut faire pousser des tomates sur un simple balcon?
1: Oui, bien sûr, surtout les tomates cerises. Oui, bien sûr, il faut en profiter.
0: Un petit mot qu'on n'a pas précisé tout à l'heure sur les récupérateurs d'eau de pluie, d'ailleurs sur les balcons. Attention à la capacité du balcon à accueillir du poids. Vérifier auprès d'un copro le poids.
1: Hein. Effectivement, faut vérifier auprès des syndics, voilà. Demander le poids possible parce que ça pèse très lourd quand c'est rempli d'eau.
0: Voilà, ça il fallait le dire. Les OIA permettent réellement d'économiser de l'eau, vrai ou faux?
1: Vrai, puisque ça permet par capillarité de diffuser l'eau de façon diffuse et lente.
0: Caroline Munoz, spécialiste jardin, créatrice de contenu, autrice de jardin, toutes mes astuces de A à Z, c'est chez Solar. Merci en tout cas pour vos éclairages. Et puis j'espère que vous qui nous avez écoutés, maintenant vous y voyez plus clair. Pour réécouter l'émission, mais aussi toutes les autres, c'est sur ici.fr. La semaine prochaine, on va déménager ensemble. Vous pouvez m'envoyer vos questions par ici les économies@radiofrance.com.

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1: Tourne qui, comme chaque dimanche, vous révèle les secrets de tournage de nos films français comme nulle part ailleurs. Et aujourd'hui, j'ai le plaisir d'accueillir celle qui a été la maîtresse de cérémonie du Festival de Cannes, la comédienne Eye Haidara. Bonjour Eye.
2: Bonjour.
1: Alors c'était comment Cannes?
2: Ouh là là, c'était une grosse cascade.
1: Ah oui,
2: bah d'émotions.
1: C'est thématique. Alors on vous a vu dans Le Sens de la Fête, la série En Thérapie, et vous êtes donc actuellement à l'affiche du film Mata, un film d'action au féminin réalisé par Rachel Lang, qui est également notre invité. Bonjour Rachel.
3: Bonjour.
1: Et soyez la bienvenue. Et à vos côtés, pour compléter donc ce tour de table, notre troisième invité, métier de l'ombre, qui a été précieux sur ce tournage. Vous avez fait toutes vos cassades vous-même. Ayez, on va y revenir.
2: Ouais.
1: On va y revenir.
2: Ouais, ouais.
1: C'est Florian Beaumont qui nous accompagne. Bonjour Florian.
4: Bonjour.
1: Vous êtes assistant réglage cascade et on va voir en quoi consiste votre fonction sur un tournage. Mais d'abord, un mot de l'histoire du film, évidemment. Ayez, vous interprétez donc Mata, le personnage titre, agent du service action à la DGSE. Tiens, vous nous racontez l'histoire en deux phrases et puis on lance la bande-annonce.
2: Waouh, en deux phrases. Alors, ouais. C'est une agent blessée lors d'une opération clandestine et elle est blessée, rapatriée en France et elle ne sait pas ce qui est arrivé à son binôme. Mm-hmm. Donc, elle cherche à avoir des informations, ce qui lui est complètement interdit. Et donc, voilà, elle va commencer à devenir parano, elle va essayer de chercher, de trouver la vérité de ce qui arrive à son binôme.
1: Et là, c'est le drame. Bande-annonce.
5: Nous sommes allés faire cette visite. Antoine ne voulait pas, il le sentait pas. J'ai insisté pour qu'on y aille.
6: Capitaine, votre condition physique vous éloigne de l'action.
5: Ceux qui tirent les ficelles sont pas dans le désert. Je les cherche. Je les traque. Tous les jours.
7: Tu vois, moi j'aime comprendre les choses et là dans cette situation, il y a un truc qui cloche.
5: On a tous un secret.
6: Vous n'êtes qu'un petit maillon sans vision globale. Votre métier, c'est aussi de l'accepter.
1: Extrait du film Mata, actuellement au cinéma. Eye Haidara, je vais vous demander de fermer les yeux et de vous replonger. Début 2025, elle en frissonne. Au moment du tournage, où vous avez tourné donc à Strasbourg, en Suisse, en Isère, au Maroc, là, sans réfléchir, quelle est la première image du décor ou du paysage qui vous revient en tête?
2: Le Maroc, c'était formidable. C'est un grand désert. Je suis allée dans les dunes de sable. Et c'est magnifique. Le Maroc, c'est un décor de film. J'ai pas l'habitude de voir des plaines comme ça.
1: Conditionné pour ce film.
2: C'est émouvant en fait.
1: Et puis il y a eu une préparation particulière aussi sur ce film, inédite même. Rachel Lang, vous avez inscrit les acteurs principaux à un stage en collaboration avec la DGSE.
3: Oui, c'est ça. Ils ont fait un stage d'immersion dans la clandestinité. C'est-à-dire que pendant 3 jours et 3 nuits, ils ont été sans leur téléphone, sans leur carte d'identité, sans carte de crédit, avec que de l'argent liquide et tickets de métro en carton, amenés à se débrouiller et à suivre des missions. Voilà, c'était assez dingue ce qu'ils ont vécu.
1: Incroyable. Ayez, quel est votre souvenir de ces 3 jours? Je vois votre regard dépité. C'était comment cette immersion?
2: Non, mais vraiment, je pense que sur le coup, moi, j'avais pas bien compris ce qu'elle voulait qu'on fasse, Rachel. Donc, je voyais pas trop. Et puis, je voyais pas trop l'intérêt. Donc, je l'ai suivi. Je me suis dit, allez, vas-y. Suis, n'écoute pas, laisse-toi faire. Et je crois que ce qu'elle a cherché à nous faire ressentir, et c'est vraiment quelque chose qui s'est inscrit dans notre corps, c'est cet endroit-là où se trouvent ces agents de tension, d'attente, d'adrénaline, et vraiment pendant ces 3 jours-là, à recevoir des missions comme ça sur le téléphone.
1: Des missions, mais de quoi? Vous avez fait quoi?
2: Alors,
1: comme mission?
2: Alors, on ne peut pas tout dire.
1: Hein. Ah, c'est sous le secret, la confidentialité.
2: Oui, bien sûr, il y a des choses qui sont très confidentielles.
1: Vous avez vraiment travaillé pour un...
2: On était vraiment dans la vraie vie, on a vraiment des vraies missions qui correspondent à des tests que passent les personnes qui veulent être recrutées, agents secrets.
1: Ouais.
2: C'est, en fait, c'est les premiers tests. Et j'ai rarement, j'ai jamais vécu ça. Et donc, ça fait que une fois arrivé sur le plateau, il y avait une bonne partie du personnage qui était déjà inscrite.
1: Ça a été aussi, au-delà de cette préparation-là, un gros rôle physique pour vous. Ayez, vous avez des scènes de baston, vous les avez toutes réalisées, sauf pour les chutes, c'est ça?
2: Oui, il y a une chute que je ne l'ai pas faite.
4: C'est la seule.
1: C'est la seule. Ouais. Et alors justement, la personne que vous venez d'entendre, c'est l'une des personnes de l'ombre indispensables sur ce tournage. Florian Beaumont, vous êtes assistant réglage cascade pour le cinéma. Est-ce que vous pouvez nous dire en quoi ça consiste exactement?
4: Préparer une scène d'action du début à la fin. Donc on en discute avec la réalisatrice. Savoir des besoins, de ce qu'on a envie de voir à l'image, de l'intensité des chorégraphies. Et puis après, on se rejoint avec les acteurs. Donc là, en l'occurrence, une bonne actrice qui était bien physique, qui avait envie aussi, qui était très à l'écoute. Donc c'était très agréable pour nous. Et puis bah ensuite, on tourne.
1: C'est que les scènes de baston que vous chorégraphiez ou ça peut être autre chose ?
4: Non, on chorégraphie tout ce qui a un attrait à du danger ou de l'action dans un film.
1: Par
4: dans une série. Ça peut être passer à travers une vitre, ça peut être se faire percuter par une voiture, quelqu'un qui se met en feu. Enfin voilà, là j'énumère les grosses cascades, mais en tout cas, oui, ça va.
1: Ouais. Alors, il y a une scène d'action très marquante dans le film, Mata, c'est celle dans la cuisine. Comment on prépare une scène comme ça, Florian ?
4: Déjà, on l'a. Comme je disais, c'est qu'on en a discuté déjà avant de ce qu'on voulait voir. Nous, on a lu le scénario, donc on sait où est-ce qu'on en est dans l'histoire. Et puis ensuite, nous, on crée un petit bout de chorégraphie.
1: Ouais.
4: Ensuite, on la valide. Et puis ensuite, on la prépare avec notre actrice.
1: Et est-ce que vous pouvez nous raconter un peu comment ça s'est passé ? Quels sont vos souvenirs de cette scène ? Les anecdotes de tournage de cette scène de baston dans la cuisine ?
2: Alors déjà, la première rencontre avec Florian et ses équipes, c'était assez... C'est assez impressionnant, je dois dire. Je suis arrivée dans un espèce, c'était un donjon.
4: Un dojo,
1: c'est pas pareil.
4: C'est autre chose.
1: C'est Cannes, c'est post-Cannes.
2: Et donc je suis arrivée là, il y avait rien, on l'a fait mais c'était marrant parce que eux ils avaient déjà une vision parce qu'ils ont déjà certains codes et ils se sont dit tiens, à mon avis bon, il y aura un petit peu ça, on l'a fait avec 2-3 tables et c'est ça, c'est une chorégraphie. C'est une du coup j'y arrive plus, je savonne.
1: Non, non, c'est pas grave.
2: C'est une chorégraphie.
1: Et alors, du coup, une fois sur le tournage, quelles sont les astuces ? Parce qu'il y a un moment donné, une main ébouillantée, on voit la main qui finit dans une casserole et tout. J'imagine que ce ne sont pas de vrais ustensiles sur les assiettes qui éclatent.
4: En tout cas, voilà, les assiettes qui éclatent, ou en tout cas, les ustensiles qui vont être en contact direct avec l'acteur ou, enfin, l'actrice et les cascadeurs, on essaie de faire en sorte que ça soit du rubber.
1: Du
4: rubber.
1: Rubber. Rubber. Qu'est-ce que ça veut dire, rubber ?
4: C'est du plastique. Plastique.
1: D'accord.
4: Mou. C'est pas du plastique dur, c'est du plastique mou. Et en fait, ça permet de pouvoir toucher sans qu'on se fasse mal.
1: Et donc, quand il y a de l'eau qui est bouillante, quelqu'un, c'est quoi ça,
3: C'est une collaboration avec l'accessoiriste. Parce qu'en fait, il y a le making-of qui est sorti il n'y a pas longtemps sur YouTube, que tout le monde peut aller voir. Et on voit l'accessoiriste dedans qui prépare des couteaux, justement, en bois, qui va recouvrir après. Et l'accessoiriste, là, pour l'eau bouillante, il a mis une petite solution, une petite poudre qui fait effet.
1: Ah oui, il voilà. n'y a pas d'eau dans la casserole.
3: Non, il n'y a pas d'eau bouillante.
1: Oui, non, évidemment. Mais on aime bien connaître les petites astuces. Puisqu'on est dans les secrets de tournage, il y a une autre scène au début du film, une course-poursuite dans le désert du Sahel avec coup de feu, explosion de vitres, etc. Comment on tourne une scène comme ça ? Déjà, est-ce que c'est vous qui conduisez vraiment ? Ayez ?
2: C'était moi qui étais au volant. Mais voilà, il y a vraiment les bruits, les impacts. Moi, je me souviens qu'à un moment donné, j'ai eu une parano parce que.
3: On a failli, le premier jour de tournage, on a failli perdre Ayez.
1: Ah bon ?
2: Mais j'ai eu une explosion de voilà. Le faux sang, en fait.
1: Ouais.
2: C'est perles comme ça, rouges, qui font plaque et puis qu'après, on arrange en VFX. Il y a quelque chose qui m'a touchée, ce qui a fait que là, au niveau de la joue, j'ai eu un espèce de choc, un peu quelque chose de très chaud, de brûlant. Et étant donné qu'on était rentré déjà dans un stage et que j'étais un peu parano, j'avais déjà la mata parano, je me suis dit, c'est un faux tournage, je voulais plaisir.
1: Non,
2: j'ai flippé. C'était juste, ça avait chauffé, ça avait gonflé, puis ça avait dégonflé juste après.
1: Ah, vous êtes rentré dans une paranoïa sévère.
2: Dans une parano. Et puis en plus, il y avait un médecin sur le plateau qui me dit « Non, mais vous avez juste été brûlé, mais vous allez voir, il y a un chirurgien qui va passer ce soir, il va vous dire ce qu'il faut faire. » Je me suis dit « Mais je suis défigurée, j'ai eu peur, il n'y avait pas de miroir, rien du tout. » Mais voilà, c'était juste une grosse peur.
1: Et donc, ouais, justement, le faux coup de feu, comment on recrée ça ? C'est un truc qui explose sur vos vêtements ?
2: C'est une petite pochette qu'on a, comme ça. Et au moment de l'impact... Il y a une personne qui appuie sur un bouton et là ça explose.
1: Rachel Lang, en tant que réalisatrice, vous êtes placée où vous sur une scène comme ça ? Parce que vous n'êtes pas dans la voiture avec eux, évidemment.
3: Ouais, on est dans une voiture suiveuse, on regarde un écran, donc dans une voiture qui bouge sur des pistes marocaines, avec un drap noir autour de la tête. Donc je suis à côté du chef-op de la script et on est tous les trois sous un drap noir à regarder un écran qui bouge et à vomir pendant toute cette séquence.
1: Ah, vous avez vomi pendant le tournage de cette
3: séquence ? C'est le genre de séquences qui ne sont pas très agréables parce qu'on est en permanence dans une voiture suiveuse. À capter le réseau HF de la caméra qui elle est sur le capot de la voiture ou accrochée à la voiture devant. Et du coup, voilà, c'est un peu sportif quoi, de se concentrer sur ce qu'on veut dans ce contexte.
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1: Et avec moi, l'équipe du film Mata, actuellement au cinéma, avec Eye Aydara, notre invité en compagnie de la réalisatrice Rachel Lang et de l'assistant réglage aux nombreuses cascades du film, Florian Beaumont. Un film tourné entre janvier et mars 2025, en Isère, à Paris, au Strasbourg et au Maroc. Et c'est l'heure de la séquence souvenir sensoriel de tournage. Eye Aydara, en repensant au tournage des scènes au Maroc, quelle odeur vous revient en tête ?
2: L'odeur du thé à la menthe.
1: Ah, vous en avez beaucoup bu là-bas ?
2: Ouais, moi j'adore le thé à la menthe, je me souviens de ça. Et je crois que les régisseurs s'en sont rendus compte très vite et chaque fois il y en avait un qui était à côté de moi et qui me disait un petit thé.
1: Rachel Lang, en repensant au tournage des scènes marocaines et dans les montagnes en Isère, quels sons vous a particulièrement marqué sur place ?
3: Je pense qu'en Isère, c'est le son de la neige, parce qu'on l'a attendu longtemps, on a changé nos décors exprès. En fait, il était, c'était fin mars, il n'y avait plus de neige nulle part, et au fur et à mesure qu'on voyait le temps qui n'arrivait pas, on a eu la chance, grâce à un chef régie qui était un peu souple, de même changer de département au dernier moment.
1: Ah ouais, on peut
3: et
1: faire ça.
3: Pour aller chercher la neige. Donc, et après, la neige, ça nous amène dans un univers qui est phoniquement hyper feutré, hyper intéressant, qu'on n'a pas tellement exploité, parce que c'était plus pour l'image qu'on avait besoin de la neige, pour faire le contraste avec le désert du début du Maroc et avoir les montagnes et la neige après. Voilà, je dirais que c'est ça.
1: Le son béni de la neige, donc, ouais, qui arrive en fin. Eye Aydara, si vous deviez retenir une sensation physique de ce tournage ?
2: Le mal de cou. Ouais, j'ai eu très mal là, tout le temps.
1: Sur les trapèzes.
2: Sur les trapèzes, ouais. Coup, trapèze, entre l'escalade, les cascades.
1: Florian qui dit oui de la tête.
2: Et puis, même, je crois que la tension de Mata, la tension intérieure qu'elle a eue, Mata, qu'avait Mata, je pense que ça a beaucoup travaillé ici, là.
1: Vous avez trouvé un bon ostéo depuis ?
2: Oui, j'en ai une très très bien.
1: Parfait, on récupérera ses coordonnées. Quel souvenir gustatif gardez-vous de ce tournage ?
3: On a été quand même dans toutes les spécialités. On a mangé de la soupe à la farine.
2: On a goûté la soupe à la farine pour le carnaval.
1: C'est un élément de l'enquête, justement, la soupe à la farine dans le film. Vous en avez vraiment mangé sur le tournage ?
3: En fin de tournage, la vraie nuit du carnaval, on a bu de la soupe à la farine.
1: Alors,
3: c'est délicieux.
1: C'est vrai, c'est bon.
3: C'est des oignons, du beurre, de la farine, c'est du bouillon, c'est.
2: J'ai pas eu le même retour, je dois vous dire.
1: Ça vous a pas plu ?
2: Ah, pas du tout.
1: Parce que moi, franchement, en voyant le film, ça ne me donne pas très envie.
2: Pas du tout, mais il y en avait plein du ressenti de Rachel, il y en avait aussi de mon ressenti. Voilà, on n'est pas... Il n'y a pas d'unanimité là sur l'histoire de la soupe à la farine, j'ai pas trouvé d'intérêt.
1: Florian Beaumont, comment est-ce qu'on devient assistant réglage cascade ?
4: D'abord, on est cascadeur.
1: Ouais.
4: On fait ses armes en tant que cascadeur.
1: Donc il faut faire une école.
4: Alors, ça pas forcément, mais il y a des écoles. Enfin, il y en a une que je peux citer qui s'appelle le Campus Univers Cascade, qui forme des élèves que j'ai fait et où j'ai l'occasion d'enseigner maintenant quand j'ai du temps. Moi je donne des cours par exemple à Paris, des stages. Il y a plusieurs équipes qui permettent l'accessibilité à ce métier plus facilement qu'à mon époque déjà, alors que je ne suis pas bien vieux.
1: C'est plus facile d'être cascadeur pour le cinéma aujourd'hui qu'il y a quelques années.
4: En tout cas, il y a plus de facilité, il y a plus de chemin.
1: Il y avait
4: zéro chemin et il y a un peu plus de demandes avec les plateformes. Forcément, on demande de plus en plus de monde et il y a de plus en plus besoin de gens. Et c'est aussi un peu plus simple pour les jeunes cascadeurs de partir à l'étranger maintenant. Là où nous, quand on allait faire des films américains ou quoi que ce soit, c'était vraiment un événement, c'était quelque chose. Quoi.
1: Et maintenant, c'est plus régulier.
4: Maintenant, c'est un petit peu plus ouvert, c'est un petit peu plus simple. Maintenant, comme c'est plus simple, il y a plus de monde. Donc,
1: et oui,
4: il y a de monde, moins c'est...
1: Plus c'est dur d'y rentrer.
4: D'y rentrer, ouais,
1: donc, il faut s'entraîner tôt.
4: Il faut s'entraîner tôt, il faut faire des arts martiaux, essayer de travailler les compétences les plus importantes, c'est-à-dire le combat et la chute. C'est 90% de notre métier. Et puis après, il y a toute la partie cascade, on va dire, plus spécifique. Se prendre une voiture, se mettre en feu, se défenestrer, se jeter dans des escaliers. Enfin, ouais.
1: Rachel Lang, avec quoi avez-vous envie que les spectateurs repartent après avoir vu votre film Mata ?
3: Waouh, j'ai envie qu'ils repartent en ayant vécu quelque chose, en ayant eu une petite aventure qui les brûle, mais qui ressortent indemnes et nourris.
1: Merci beaucoup Rachel Lang d'avoir été avec nous. Votre film Mata est au cinéma depuis mercredi avec Raphaël Personnaz, Mélanie Laurent, Joséphine Japy, Hakim Djemili, Chloé Jouanet et vous, Eye Aydara. Merci d'avoir été avec nous.
2: Avec grand plaisir.
1: Merci Florian Beaumont de nous avoir révélé quelques secrets sur votre métier, sur les cascades du cinéma. Ça tourne, ça revient la semaine prochaine, même heure, même fréquence, et c'est quand vous voulez en replay sur ici.fr. 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

0: Chanson originale de l'année, c'était aux Victoires de la Musique en 1985, hommage ce matin sur votre radio ici, aux plus illustres jazzmen, tous conviés à s'illustrer dans la boîte de jazz de monsieur Michel Jonas.
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0: Debout très tôt avec, on l'espère, hâte de retrouver votre programme matinal. Ici dès 6h, c'est parti. En tout cas, votre équipe du dimanche est installée. Fabien à la rédaction en chef, à la technique, c'est Vincent Oumaïma au standard et Cyril Ardo-Redon pour l'actualité de ce dimanche 7 juin. Bonjour Cyril.
3: Bonjour François-Xavier, bonjour la France.
0: Dans l'info ce matin, dites-nous.
3: Nous sommes à quelques jours du début de la Coupe du Monde avec un match de préparation pour les Bleus demain soir. Dernier entraînement public avec plein d'enfants. On y était et on vous raconte tout dans quelques instants.
0: C'est évidemment avec nous ce matin. Soyez là.
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0: Excellent choix que celui de vous réveiller ici. Bienvenue, il est 6h. Les infos, Cyril, à la une, 5000 personnes sont attendues cet après-midi à Fleurance, dans le Gers.
3: Une marche blanche en hommage à Liana, collégienne de 11 ans, retrouvée morte jeudi. L'émotion est immense dans la commune et au-delà. Et la mairie appelle dans un communiqué à la dignité, au calme et au respect de l'intimité de la famille. Erwan Chassin, ami de la victime, camarades et habitants sont attendus pour un moment qui s'annonce particulièrement lourd en émotion.
4: Depuis l'annonce de cette marche blanche, les habitants se sont préparés à la vivre. On atteste ces va-et-vient chez le fleuriste hier soir. Des Florentins, comme Morgane, 16 ans, en ressortent une rose blanche à la main.
5: Je la connaissais, c'était la meilleure amie à ma petite cousine. Donc ça fait un peu bizarre et ça fait mal au cœur surtout. J'espère que ça va l'accompagner et qu'il y aura beaucoup, beaucoup de monde pour elle et pour sa famille, pour soutenir sa famille surtout.
4: Aujourd'hui, l'adolescente ne se dit plus sereine.
5: J'ai la boule au ventre à chaque fois que je sors. Maintenant, je ne me sens pas à l'abri à Fleurance. Je me dis que ça peut re-arriver à tout moment, mais à qui
4: Mais avant la peur, c'est d'abord la tristesse mêlée à l'incompréhension et la colère qui persiste. Après les révélations sur le passé judiciaire du suspect, beaucoup d'habitants peinent encore à comprendre comment un tel drame a pu se produire. Mais au-delà des questions, ils abordent surtout cette marche blanche comme une façon d'être ensemble face à l'épreuve, de rendre un hommage digne à Liana. La mère et le père de la jeune fille seront là pour éviter toute récupération du drame qui les touche. Ils ont fait savoir qu'ils ne souhaitaient aucune présence politique, sauf celle des maires des communes voisines, ceux qui ont aidé à rechercher leur fille. Ils seront même invités à les accompagner.
3: Un reportage d'Erwan Chassin et dans cette affaire, donc un homme de 41 ans est toujours mis en examen et placé en détention provisoire. Jérôme Barella, qui a participé à la fête de l'école le soir de la disparition de Liana et aux recherches le lendemain. Témoignage d'une mère de famille de Fleurance à 6h30 sur votre radio ici.
0: Le monde politique salue la mémoire de Bernadette Chirac.
3: Une grande dame de cœur pour Emmanuel Macron, une femme entière et engagée selon François Hollande, une grande amie, dit Nicolas Sarkozy. L'ancienne première dame est morte hier à l'âge de 93 ans. Elle fut l'une des épouses de président les plus populaires et dans les rues de Perpignan, les habitants saluent une personnalité influente.
6: C'était une forte femme, intelligente, belle, donc je ne peux que lui faire un hommage.
7: J'ai beaucoup d'admiration pour une femme qui avait beaucoup de classe et qui a accompagné son mari de façon merveilleuse.
8: Elle était à l'origine des pièces jaunes.
9: C'est quelqu'un aussi qui a su se distinguer par son propre engagement politique au niveau local. Elle a été élue en Corrèze et puis au niveau national, elle a eu beaucoup d'influence aussi sur son mari.
6: Elle a su diriger, enfin maintenir Jacques Chirac dans un certain cap. Elle a su se taire beaucoup de fois par rapport à ses frasques à lui.
9: Je ne partage pas toutes ses opinions politiques, mais par contre j'ai beaucoup de respect pour elle parce qu'en plus elle a su montrer que la place d'une femme politique était aussi importante.
3: Un reportage d'ici Roussillon et l'hommage à Bernadette Chirac qui continue. Un registre de condoléances a été ouvert hier à la maison de l'Élysée, juste en face du palais présidentiel à Paris. Il est ouvert à tous ceux qui souhaitent y laisser un mot et sera ensuite remis à la famille. À moins d'un an de la présidentielle, Jean-Luc Mélenchon se lance officiellement dans sa campagne avec son premier meeting à Saint-Denis, en Seine-Saint-Denis, près de Paris. Cet après-midi, il avait officialisé sa candidature, sans grande surprise, début mai.
0: Vous écoutez votre radio ici, il est 6h04, Cyril, ça y est, premier match de Coupe du Monde dans moins de 10 jours pour les Bleus.
3: Dernier match de préparation demain soir face à l'Irlande du Nord et beaucoup de monde. Hier, à Clairefontaine, dernier entraînement public pour l'équipe de France. Thomas Vinclair en présence de centaines d'enfants venus admirer leurs idoles.
10: Louis Sétan a des étoiles dans les yeux.
11: C'était trop bien.
10: Il ne quitte plus son petit carnet.
11: Parce que y a des joueurs, ils ont signé mon carnet.
10: Et à la chasse aux dédicaces, il a tiré le gros lot.
11: Mbappé, c'était celle-là. Je me suis dit, c'est incroyable, c'est inoubliable comme souvenir.
10: Balthazar, lui, a pu échanger quelques mots avec les joueurs en bord de pelouse, notamment avec Ousmane Dembélé.
12: Bah c'est incroyable, je me dis que tous les jours je les vois à la télé et tout ça. Je me dis que c'est quand même une chance.
10: Cet entraînement a aussi permis aux supporters de voir les joueurs sous un autre angle.
13: Il y a des bonnes personnalités là, Ryan Cherki, il est pas mal quand même.
10: Adil a été séduit par le milieu de terrain de Manchester City.
13: Ouais, il est drôle, il charrie un peu et puis il est bon sur le terrain aussi, donc ça fait plaisir.
10: Et malgré la défaite face à la Côte d'Ivoire en amical, il voit ses Bleus aller très loin dans ce mondial.
13: Moi je suis plutôt positif et confiant. Après un tournoi, c'est toujours difficile, mais en tout cas je pense qu'ils vont nous faire plaisir quoi qu'il arrive. Ouais, on a le gratin de l'Europe en fait là.
10: L'équipe de France qui a dit

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1: 6h05 et la météo, François-Xavier, fin de perturbation pour ce dimanche.
2: Ouais, et donc globalement, le retour d'un temps sec, Cyril, c'était assez logique, vous allez me dire, sur l'ensemble de nos régions ce matin. Vigilance tout de même avec quelques brouillards sur les côtes bretonnes et la Manche. Nous avons également une couverture nuageuse qui reste encore un petit peu installée entre le Sud-Bretagne et les Flandres. Ailleurs, vous profitez déjà ce matin de conditions plutôt agréables. Et puis en après-midi, situation relativement analogue, le soleil s'impose davantage en ce dimanche, avec néanmoins un petit risque d'averse sur les Alpes et les Pyrénées. Ça, c'est en toute fin de journée. Pour vos températures, elles sont légèrement en hausse, avec pour ce matin 16 degrés à Chantilly, 17 à Caen, 18 du côté de Clermont-Ferrand, 19 à Tarbes et Périgueux, 22 à Gap, 24 à Ajaccio, et dans la journée des maximales comprises entre 24 et 28 degrés. Température la plus forte notamment relevée à Nîmes, où vous nous écoutez bien sûr sur votre radio locale, ici Gare Lozère.
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2: Pour apporter une touche de douceur à votre petit-déj du dimanche sur votre radio ici, laissez-vous tenter par Michael Field. Moonlight Shadow, classique à consommer sans aucune modération.

0: Twilight Shadow, certainement le plus grand succès de Mike Oldfield pour vous en ce dimanche matin. Très beau réveil, vous écoutez ici.
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0: On pense souvent qu'il faut des méthodes compliquées pour être en forme, mon cher Cyril, que nenni.
3: Et oui, par exemple, bouger juste 5 minutes avant un repas peut suffire. Ça remet le corps en mouvement et ça aide à ne pas manger trop rapidement.
0: Mais voilà, que demande le peuple? Peut-être d'avoir un petit brin de méthodo, éventuellement. Écoutez, ça tombe bien, Nordinatav, notre coach, nous visite à 6h15 avec lui, 2 minutes pour être en forme. Et puis, coup d'envoi ce jeudi, vous le savez, de la Coupe du Monde de football, avec des matchs qui vont se disputer entre les États-Unis, le Canada et le

0: Mexique, 54 rencontres diffusées pour ce cru 2026 sur la chaîne Bein Sport, mais aussi sur M6 et W9. L'occasion de retrouver notamment Ophélie Meunier aux manettes d'un magazine spécial. Alors comment l'animatrice, qui reconnaît elle-même être très émotive, a-t-elle prévu de gérer l'intensité de cet événement? Réponse au micro de Patrice Gascoigne à 6h20 dans vos coulisses télé. Côté musique, nous irons rencontrer la China Girl de David Bowie. Du glam rock, David Bowie auprès de vous juste avant les infos de 6h30. Pour le moment, 6h11, tout de suite une étude de vos territoires, elle est partagée par nos camarades d'ici Normandie. Et cette alerte, Cyril, un gagnant du Super Loto reste pour le moment aux abonnés absents. Un joueur et pas un fantôme, a priori, encore que c'est à vérifier, a validé le seul bulletin gagnant du Super Loto du 24 avril dernier dans le département de l'Orne et qui n'a à cette heure toujours pas donné signe de vie pour récupérer le magot.
1: Un magot de
0: bah, 13 millions d'euros quand même.
1: Mmh. Oui, on est sur un magot bien costaud.
0: Oui, comme vous dites, c'est ça. Donc, si au grand jamais cette personne souhaitait se manifester, sachez que la Française des Jeux a fixé la date butoir au lundi 22 juin. Passé ce délai, le jackpot sera automatiquement remis en jeu.
1: C'est normal. Ouais, pas de panique. D'ici là, je me serais manifesté pour récupérer mon dû.
0: Ah, c'était vous.
1: Mais
0: donc,
1: oui.
0: Petit coquinou, merci pour le suspense, Cyril Ardo-Redon.
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0: Carton plein pour Christophe Maé, le carpentracien vous attend de nouveau dans les bacs avec son dernier album Fête foraine qui s'est hissé en tête des ventes en l'espace de quelques semaines seulement. Aperçu des 10 pistes qui composent justement ce nouvel opus. La Lune, tout de suite sur votre radio ici à 6h13. Bonjour. Elle.

0: sur l'album Fête foraine. Et depuis le 20 mars dernier, c'est La Lune, dernier né de Christophe Maé. Nouveauté ici pour vous ce matin. Et il est 6h16, c'est parti pour une bonne pratique pour se maintenir en pleine forme avec notre coach Nordine Attab. Bonjour Nordine.
1: Bonjour.
0: Bouger quelques minutes avant de manger, c'est simple, rapide et parfois déjà très utile. Ce matin Nordine, vous nous expliquez d'ailleurs pourquoi.
1: On cherche souvent des solutions compliquées pour être en forme, alors que parfois, bouger simplement 5 minutes avant de passer à table peut déjà faire beaucoup de bien. Et en plus, ça permet d'installer un petit rituel qui remet le corps en mouvement. Et même parfois, d'éviter de manger trop vite ou machinalement. On débute debout, les pieds légèrement écartés et les bras le long du corps. À partir de là, vous allez fléchir les jambes pour venir toucher les pieds avec les mains. Et ensuite, tout en longeant votre corps avec les mains, vous terminez avec les mains au-dessus de la tête, les bras tendus. On reprend. J'inspire, je fléchis les jambes, je viens toucher les pieds avec les mains et je reviens ensuite en plaçant les mains très très haut, comme si vous vouliez toucher les nuages. Vous effectuez 4 séries de 15 répétitions et grâce à ça, vous allez solliciter l'ensemble des muscles du corps.
0: Donc résolument Nordine, avant de manger, on bouge un peu.
1: Exactement, on peut d'ailleurs aller également marcher. Durant ce moment, tout en sachant que beaucoup de personnes d'entre nous, avant de manger, sortent déjà d'une position assise durant un certain temps. Alors l'idée est de délier le corps. Donc pour ça, durant le temps de marche, vous relâchez les bras en effectuant des petits roulements d'épaule vers l'avant, vers l'arrière, comme si vous vouliez que vos bras s'allongent afin que vos mains viennent toucher le sol, sans forcer, tout en douceur. On enroule les épaules vers l'avant, puis vers l'arrière. Allez, on reprend. Les épaules vers l'avant et vers l'arrière. Et bien entendu, toujours en détendant les bras. Et vous verrez, c'est un excellent exercice de détente. Et vous pouvez l'effectuer durant 5 minutes. Au final, il n'y a pas forcément besoin d'attendre une heure pour effectuer du sport et même pour bouger. Si on multiplie ces fameuses 5 minutes par le nombre de pas, vous verrez que bout à bout, vous allez vite atteindre les recommandations journalières de l'OMS, de l'Organisation Mondiale de la Santé, qui sont de 30 minutes d'activité physique par jour. Bon, ben vous savez quoi? Je vous laisse aller vous promener. Allez, à vous de jouer.
0: Merci beaucoup Nordine Attab. Nordine qui vous aide à bouger donc avec d'autres bonnes idées, toutes simples. Vous allez voir, ça se passe sur notre site ici.fr et puis plus globalement, un maximum de conseils pour vous remettre en forme. Ça c'est sur l'appli Radio France avec tous nos podcasts. Il est 6h18, on vous dit bonjour, vous écoutez ici avec Céline Dion et le classique Encore un soir.

0: C'est la musique qui vous donne le frisson dès les premières heures de la journée, notamment grâce à Céline Dion pour Encore un soir à l'instant.
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0: 6h22, retrouvons celui qui arpente pour vous les couloirs de vos chaînes de télé favorites. Bonjour Patrice Gascoigne.
2: Bonjour François-Xavier, bonjour à tous.
0: En ce dimanche, Patrice, et à quelques jours désormais du lancement de la Coupe du Monde de football, vous avez un petit zapping de ce qui nous attend à partir de demain, lundi, à la télé.
2: Le football fait partie des événements qui parfois gravent des souvenirs en lettres d'or dans notre mémoire collective.
3: Et c'est fini ! L'équipe de France est championne du monde ! Vous le croyez ça ? L'équipe de France est championne du monde en battant le Brésil ! Je crois qu'après avoir vu ça, on peut mourir tranquille. Enfin, le plus tard possible, mais on peut.
2: Thierry Roland et Jean-Michel Larqué sur TF1, heureux comme jamais devant ce 3-0 qui permet à la France d'être championne du monde en 1998. Et nous voilà à l'aube de nouveaux souvenirs. La Coupe du Monde 2026 débute jeudi aux États-Unis, Canada et au Mexique. Et à la télé, premier changement. Pour la première fois, les matchs ne seront plus à suivre sur TF1, mais sur le groupe M6. 54 matchs précisément seront diffusés en clair gratuitement sur M6, W9 ou la plateforme M6+. Dans son dispositif, M6 proposera un magazine de la Coupe du Monde quotidien et présenté par Ophélie Meunier. Alors, on la connaît très émotive. Comment va-t-elle gérer ses émotions face à un tel événement? Ophélie Meunier.
4: Je m'en sers, en fait, de ces émotions. J'ai appris, en fait, à en faire une force et à aller. On est amis, mes émotions et moi. Donc, une fois que ça démarre, qu'on est à l'antenne, j'ai pas de difficulté à être pro et à reprendre le dessus. Donc, ça revient assez naturellement, mais c'est pas pour ça que je m'autorise totalement à fendre l'armure. Je suis quelqu'un de très expressif du visage. Je souris beaucoup. Ça se voit. En fait, ce que je ressens, ça se voit. Et j'ai appris à l'accepter. Et donc, je me dis, c'est comme ça aussi quand on vit une telle compétition avec les Jeux Olympiques. C'est l'autre compétition la plus suivie au monde. Donc quand on vit ça, on a quand même le droit, je pense, de laisser un petit peu place à qui on est à l'intérieur.
2: Ophélie Meunier, l'un des visages de M6 durant la Coupe du Monde. Mais si vous êtes dingue de foot, si vous voulez voir les 104 matchs de la compétition, il faudra souscrire un abonnement à la chaîne Bein Sport. Et puis du côté de la chaîne L'Équipe, les trois émissions emblématiques seront sur le front, l'équipe de choc, l'équipe de Greg et l'équipe du soir. Il y aura 165 heures d'antenne consacrées à la Coupe du Monde. Et puis bien sûr, votre radio sera au plus près des Bleus. 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À demain pour arbitrer de nouvelles coulisses. Télé.
0: À demain, Patrice Gascoigne, pour votre coup de sifflet, si j'ose dire. 6h25 sur votre radio ici, dans moins de 5 minutes. C'est le retour de l'info avec vous, Cyril Ardo-Redon, l'actu française et internationale résumée en 90 secondes. Et puis à 6h32, dans l'info du jour, Cyril.
5: L'affaire Liana avec ce témoignage exclusif. Notre reporter Yvan Plantaille a rencontré une mère de famille qui a vu le principal suspect le soir de la disparition à la fête de l'école. Elle nous raconte tout dans quelques instants.
0: Au préalable, Catherine Viguier a consulté vos astres, livraison de son horoscope, juste après avoir écouté ensemble David Bowie, venu vous interpréter China Girl sur votre radio ici. Bonjour et bienvenue ce matin.

0: C'est culte, c'est donc forcément sur votre radio ici. Vous écoutiez David Bowie avec le standard China Girl. Il est 6h28. Bonjour Catherine Viguier.
1: Bonjour François-Xavier.
0: Avec vous l'horoscope de notre dimanche 7 juin 2026. Catherine, changement de programme pour aujourd'hui, paraît-il.
1: On passe d'une tendance R à une tendance O. Bélier, la lune entre dans votre secteur d'ombre. Vous serez plus à l'aise au calme qu'avec trop de monde autour de vous. Taureau, vous préférez cette tendance à celle d'hier, c'est votre vie sentimentale qui est mise en valeur. Gémeaux, alors ce dimanche vous ramène à vos obligations, peut-être devez-vous préparer un rendez-vous pour demain. Cancer, vous allez aimer ce dimanche qui vous réconcilie avec toute l'existence. Lion, peu à peu vous passez à autre chose et la journée est plus légère que les précédentes. Vierge, avez-vous donné rendez-vous à un élu de cœur ou c'est lui ou elle qui souhaite votre présence à ses côtés? Balance, vous n'êtes pas totalement tranquille, peut-être souffrant ou avec trop de travail. Scorpion, la lune vous va bien, elle vous invite à créer, à vous distraire et à aimer aussi. Sagittaire, cela vous touche, on vous fait confiance et ça se passe en famille, sous votre toit. Capricorne, si l'on vous offre l'opportunité de vous changer les idées, n'hésitez pas une seconde. Verseau, vous devez faire quelques efforts pour gérer vos biens matériels, votre argent, mais ça ira. Cher Poisson, cette journée pourrait être inoubliable, tellement réussie, profitez-en. Et pour nous tous, on a envie de rêver que ça peut être toujours mieux.
0: Et rêver quelque part, c'est agir, on le rappelle. Merci beaucoup Catherine Viguier d'Horoscope, qu'il est également possible de consulter en intégralité, notamment si vous avez raté votre signe à l'instant sur l'application ICI. Merci de nous confier votre réveil dimanche 7 juin. Vous écoutez ICI, il est 6h30, toute l'actualité en France et dans le monde. Place aux 90 secondes, c'est avec vous Cyril Ardo-Redon.
2: L'émotion et le recueillement dans les rues de Fleurance, dans le Gers. Aujourd'hui, marche blanche en hommage à Liana, organisée dès 15h. 5000 personnes sont attendues. Camarades, amis, habitants inconnus. Le corps de la collégienne de 11 ans a été retrouvé jeudi. Les hommages de la classe politique après la disparition de Bernadette Chirac hier à l'âge de 93 ans. À gauche comme à droite, on salue une grande dame engagée. Elle a marqué notre histoire, dit notamment Emmanuel Macron. La France ne devrait bientôt compter plus que 3 grands opérateurs téléphoniques. Accord trouvé hier soir entre SFR et ses concurrents Bouygues, Orange et Free pour un rachat, une transaction à plus de 20 milliards d'euros et qui devrait prendre plus d'un an. Les autorités de la concurrence doivent encore donner leur feu vert. La gorge qui gratte et les yeux qui pleurent. La quasi-totalité du pays est un indice pollen élevé. Aujourd'hui, selon Atmo, l'observatoire de la qualité de l'air, c'est le fameux rhume des foins. Le département du Limousin est le plus touché avec un indice très élevé. La finale homme de Roland-Garros, aujourd'hui à 15h, l'italien Flavio Cobolli est opposé au numéro 3 mondial Alexander Zverev. Hier, la russe Mira Andreeva, 19 ans, est devenue la plus jeune joueuse à s'imposer sur le tournoi depuis 34 ans. Et puis le Tour d'Auvergne-Rhône-Alpes, nouveau nom du critérium du Dauphiné, c'est du cyclisme, débute aujourd'hui. Première étape entre Vizille en Isère et Saint-Ismier dans la vallée du Grésivaudan. Le jeune français Paul Sexas, 19 ans, fait figure de favori.
0: 6h32, Cyril, l'info du jour, journée de tristesse, de recueillement et d'émotion à Fleurance dans le Gers.
2: 3 jours après la découverte du corps de Liana, 11 ans, une marche blanche est organisée cet après-midi à 15h dans sa commune. 5000 personnes sont attendues selon la mairie, des habitants, des camarades, de la collégienne, des amis ou encore des inconnus. Dans cette affaire, Jérôme Barella, 41 ans, est toujours mis en examen et en détention provisoire. Et Yvan Planteil, Aurore, une mère de famille de Florence, a vu le suspect à la fête de l'école le soir de la disparition et elle assure qu'il a participé aux recherches le lendemain.
3: Ce qui heurte Aurore, c'est surtout le timing. 18h10, la fête de fin d'année débute. 18h30, Jérôme Barella arrive donc avec un peu de retard. Et 18h45, l'alerte est lancée pour retrouver Liana.
4: Le plus affreux, c'est qu'il s'est permis de s'asseoir à côté de nous, juste après avoir fait tout ça. Il y avait les premiers articles qui passaient sur Facebook. À ce moment-là, on pensait qu'elle avait fugué. On commençait à en parler un peu avec les parents. Et il était là. Il n'intervenait pas vraiment dans la discussion. Il était plutôt derrière, un peu souriant.
3: Des témoins l'aperçoivent, décontractés. Il filme même sa fille lors du spectacle. Sa désinvolture marque encore Aurore.
4: Sociable, souriant, il regardait les enfants en fait, il regardait le spectacle. On aurait dit qu'il était vraiment dedans. Il était normal, hein, et c'est ça le plus fou, c'est qu'on se dit c'est pervers, ils se fondent dans la société, c'est incroyable quoi.
3: Le lendemain, Aurore, tout comme 280 personnes, prennent part à une battue pour retrouver la jeune fille.
4: Et après coup, on a appris qu'en fait, pendant ce moment-là où on avait l'impression d'être unis entre parents, en plus, il était parmi nous, en train de chercher, dès le samedi matin, l'enfant dans les rues de Florence avec nous, quoi. C'est une histoire de dingue, quoi.
3: Cette maman ne connaissait pas Liana, ni même sa famille, mais comme beaucoup, elle sera présente cet après-midi à la Marche Blanche.
2: Marche Blanche, donc, dès 15h, à laquelle la famille de Liana ne souhaite pas voir de politique, à l'exception des maires des communes qui ont participé aux recherches dès la disparition de l'enfant.
0: Merci beaucoup, Cyril. Le retour de l'info est prévu à 7h sur votre radio ici. Pour le moment, il est 6h34. Un petit mot de votre météo de ce dimanche 7 juin 2026, marqué par la fin de la perturbation. Ça y est, et donc globalement, le retour d'un temps sec, c'est assez logique, vous allez me dire, sur l'ensemble de nos régions. Ce matin, vigilance tout de même avec quelques brouillards sur les côtes bretonnes et la Manche. Nous avons également une couverture nuageuse qui reste encore un petit peu installée entre le Sud-Bretagne et les Flandres. Ailleurs, vous profitez déjà ce matin de conditions plutôt agréables. Et puis en après-midi, situation relativement analogue. Le soleil s'impose davantage en ce dimanche avec néanmoins un petit risque d'averse sur les Alpes et les Pyrénées. Ça, ce sera en toute fin de journée. Vos valeurs, elles sont, elles, légèrement en hausse. Avec pour ce matin 16 degrés pour Amiens, 17 à Concarneau, 18 du côté de Saint-Étienne et de Millau, 19 à Bordeaux et Agen, 22 à Gap, 24 pour Porto Vecchio. Et dans la journée, les maximales comprises entre 24 et 28 degrés. Température la plus forte, notamment relevée à Alès. 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
0: La radio, ce merveilleux média qui vous accompagne au quotidien, il y a plus forte raison bien sûr, votre radio ici qui reste, sachez-le, toujours auprès de vous. Hommage à ce fantastique moyen qui nous permet de nous connecter ensemble. Il est chanté évidemment par Michel Polnareff. On se dit

0: Vous écoutez ici, et si vous arrivez tout juste, on vous fait de la place avec bonheur au son du radio de Michel Polnareff.
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0: Et des cadeaux cinéma ce matin pour vous. 4 places pour la comédie Anna et les enfants en partenariat avec votre radio ici. C'est le premier long métrage de Diane Clavier et qui a eu l'idée absolument géniale d'imaginer une Camille Chamou exceptionnelle en amoureuse phobique des enfants en général et donc de ceux de l'homme qui partage sa vie en particulier. Ça va de soi. 0810 055 056 avec Oumaïma qui vous attend au standard tout de suite. Vous vous sélectionnez pour passer sur l'antenne un petit peu avant 7h. Le message personnel de votre choix. Dédicace, coup de gueule, coup de gueule, 0810, 055, 056. Bonne chance à vous. Sachez que dans le même laps de temps, Florent Pagny donnera de la voix sur votre radio ici.
3: Ce n'est pas de la fiction, mais bien notre future réalité.
4: Ah non, c'est pas Florent Pagny.
0: C'est pas Florent Pagny, non, effectivement. Mais Florent Pagny va peut-être arriver dans un petit instant. Ou alors il est en route, hein. Ça c'est pas impossible.
4: Parce il est au fond du couloir, là, je le vois, il arrive avec sa guitare.
0: Vous l'entendez, puis on entend les Santiago là, qui sont en train de claquer sur le sol. Florent Pagny, bon, il arrivera tout à l'heure, en tout cas, et il vous chantera. Tout simplement, chantez sur votre radio ici, on vous propose en tout cas de l'accueillir dans quelques minutes. Pour l'heure, il est 6h39, Cyril.
4: Oui, et nous allons parler de vie numérique, vie privée, votre chronique qui vous guide pour préserver au mieux votre vie privée sur Internet.
0: Et c'est avec vous Valentine Lethèse, bonjour. Vos pièces de monnaie bientôt dématérialisées. Avec vous Valentine, ce matin, on parle de la prochaine arrivée de l'euro numérique.
3: Ce n'est pas de la fiction, mais bien notre future réalité, puisque la Banque Centrale Européenne vise 2029 pour émettre ses premiers euros numériques. Et on ne parle pas d'une nouvelle monnaie, mais bien d'une forme dématérialisée de nos billets de banque. Aujourd'hui, lorsque l'on paie avec une carte bancaire, en ligne, en boutique, avec un compte PayPal ou encore par virement, ce sont deux banques privées qui s'échangent des fonds. Autrement dit, il faut un compte bancaire, et nos paiements sont facilement traçables, puisque les établissements privés ont l'obligation de lutter contre le blanchiment d'argent et le financement du terrorisme. Ce sont donc aussi des données, des indices sur notre consommation. Dans cette nouvelle forme numérique des euros, l'objectif est de garder les mêmes propriétés de confidentialité que les espèces et d'offrir les facilités d'utilisation d'un moyen de paiement électronique.
0: Et concrètement, ça va ressembler à quoi, Valentine ?
3: Eh bien, nous aurons un portefeuille électronique. Sous quelle forme précisément, c'est encore impossible à dire. Un logiciel nous permettra en tout cas de réaliser des transactions, de retirer des euros numériques. Et selon l'état actuel du projet, deux modes de fonctionnement sont prévus. Un mode en ligne de paiement via Internet où chaque transaction sera enregistrée. Vos informations de paiement ne seront donc pas totalement anonymes. C'est un peu l'équivalent d'un virement bancaire. Et puis un mode hors ligne. Voilà l'innovation. Aucun système actuel n'existe sur le marché. Pour recharger votre portefeuille électronique ou payer avec, vous n'aurez ni besoin d'Internet ni d'électricité. La transaction se fera grâce à un système de puce d'un appareil à un autre, d'un smartphone à un relais, d'un terminal à une carte. Totalement intraçable, c'est la promesse, comme c'est le cas avec les espèces.
0: Et pour tout savoir sur vos données bancaires, rendez-vous sur ici.fr, page vie numérique, vie privée, votre chronique de retour samedi prochain à 6h38 sur votre radio ici.
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0: 16h43, place tout de suite au meilleur de voyage dans le temps, concocté bien sûr par Stéphane Bern. Et ce matin, voyageons en Lorraine, au cœur de la gourmandise locale.
8: La quiche lorraine, on la croit éternelle, garnie de fromage râpé et de lardons grillés. Mais à l'origine, ni gruyère, ni cochon. Lorraine, 16e siècle. Dans ce duché encore indépendant, on prépare une tarte simple. Une pâte à pain, des œufs battus, un peu de crème fraîche. On l'appelle Kuchen, gâteau en allemand. Déformé par l'accent lorrain, ça devient quiche.
9: On dit une wish lorraine.
8: La première trace écrite date de 1586 dans la comptabilité du duc Charles III de Lorraine à Nancy. Il en fait servir à sa table les jours maigres. Autrement dit, les jours où l'Église recommande de ne pas manger de viande, mais quand même un peu gras pour faire plaisir. La quiche naît donc un peu pieuse et très crémeuse. Au XIXe siècle, la quiche sort des fourneaux lorrains pour envahir les tables françaises. Et après 1871, quand la Lorraine passe sous domination allemande, elle devient carrément un étendard. On la brandit haut et fort comme on chante la Marseillaise. À force de succès, la recette se disperse. Ici, on ajoute du fromage, là de la muscade, et pourquoi pas du ketchup et du chorizo tant qu'on y est. En Lorraine, on grince des dents. La vraie quiche, en Lorraine, on grince des dents. La vraie quiche, jure-t-il, c'est œufs et crème.
10: Il y a un inspecteur du guide du chemin dans la salle.
8: Un manuel publié à Metz en 1811 précise même que la quiche par excellence est faite avec l'olivette ou graines de pavot blanc et de l'oignon. Oui, du pavot et de l'oignon. Une version oubliée, même en Lorraine. Et franchement, on comprend un peu pourquoi. À chaque fois qu'on partage une quiche, on ne mange donc pas seulement une tarte. On goûte un petit bout d'histoire et de patriotisme culinaire. Sur ce, vive la France et vive la quiche.
0: Allez, faisons ça. Et pour découvrir le meilleur de la quiche lorraine, Stéphane Bern vous donne rendez-vous, figurez-vous, demain soir. C'est à 20h40 sur France 3 en prime time. Donc, et pour vos inédits de Voyage dans le temps, ça c'est demain matin à 7h55 sur votre radio ici. Il est 7h moins le quart, c'est à la une du magazine Rustica cette semaine. Cyril, préparez des potées d'été très fleuries.
4: Un jardin en pot, c'est toujours agréable en période estivale, mais ça nécessite de choisir les bonnes variétés et les substrats adaptés.
0: Heureusement, nous avons notre Alain de la Vie Nationale, bah oui, directeur des rédactions de Rustica et champion des potées d'été, figurez-vous, avec nous après la musique d'Alex Warren. Place à Ordinary sur votre radio ici. Merci de nous avoir choisi ce matin.

0: 6h48, bonjour et bienvenue, vous écoutez ici Petit Moment Passé auprès d'Alex Warren, venu vous régaler ce matin de son titre Ordinary.
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0: Préparer des potées d'été très fleuries. Voilà ce dossier que vous retrouvez à la une de Rustica cette semaine. Et nous en parlons bien sûr ce matin avec Alain Delavie. Bonjour Alain.
3: Bonjour François-Xavier.
0: Directeur des rédactions de Rustica. Alain, comment est-ce qu'on peut tout d'abord bien choisir pour faire des potées fleuries, comme on les appelle?
3: Alors bien sûr, on va dire que on va prendre les plantes que l'on aime. Mais il faut quand même faire attention à choisir les végétaux selon l'emplacement qui leur est destiné.
0: Okay.
3: C'est-à-dire au soleil, à la mi-ombre, à l'ombre. Si vous avez un espace qui est plutôt large ou plutôt haut, si vous posez la potée au sol ou si c'est une jardinière accrochée à une rambarde ou en suspension, ce ne sont pas les mêmes végétaux. Il faut aussi penser à varier les hauteurs des plantes. Les plantes hautes, les plus grandes, sont au milieu quand on regarde la potée de tous les côtés ou à l'arrière si votre potée est contre un mur ou une rambarde. Et enfin, dernier élément, mettez des feuillages, des plantes à feuillage décoratif parce que ça dure plus longtemps que les fleurs et ça fait une belle liaison.
0: Et Alain, vous avez justement évoqué les végétaux. Quels sont ceux qui s'associent le mieux ensemble? Et au contraire, est-ce qu'il y en a d'autres qui sont à éviter?
3: Oui, dans un même contenant, on va associer des plantes qui ont les mêmes besoins. Les besoins, celles qui sont avides de soleil vont être ensemble. Celles qui demandent de l'ombre vont être ensemble. Celles qui sont très gourmandes en eau, eh bien, vont rester ensemble. On va pas les mettre avec celles, au contraire, qui préfèrent avoir un substrat beaucoup plus drainé et sec.
0: D'accord.
3: On va aussi associer des plantes à croissance rapide et d'autres un peu plus lente pour avoir plus de diversité et surtout pas trop attendre. Mais faites attention, il y a certaines plantes qui sont très très très vigoureuses et qui pourraient vite étouffer leurs voisines. Donc il faut surveiller tout ça.
0: Pas de voisines qui étouffent, on a dit. Alain, vous avez aussi parlé du substrat. Est-ce qu'il y a des pièges à éviter en ce qui le concerne?
3: Oui, on a tendance à vouloir acheter un substrat pas trop cher, mais c'est pas une bonne idée.
0: D'accord.
3: Surtout pour des floraisons très généreuses pendant l'été jusqu'à en automne, éviter les premiers prix. Bien sûr, on pense développement durable, écologie, donc on prend un terreau sans tourbe, mais il peut être enrichi de lombricompost, d'un engrais, un engrais organique, et à diffusion lente, c'est-à-dire qui va se désagréger tout au long de l'été et nourrir vos plantes en continu sans que vous ayez trop grand-chose à faire. Voilà. On trouve pour les plantes fleuries des terreaux pour géranium ou plantes fleuries, ça fait très bien. Mais il y a aussi des terreaux universels qui font très bien l'affaire. Voilà, vous ne prenez pas 50 variétés de terreaux, un pour dipladénien, un pour géranium, un pour agrumes. Non, on peut faire un mixte pour tous, ça marche très très bien et vous aurez de belles fleurs.
0: Voilà comment préparer des potées d'été très fleuries et vous retrouvez ce dossier encore plus complet que ce qu'on vient d'évoquer, évidemment, ensemble à l'antenne, avec Rustica et Alain Delavie qui étaient à mes côtés ce matin. Merci beaucoup Alain.
3: Bonne journée.
0: Merci également cher Alain et Rustica, le magazine qui vous aide bien sûr à mieux jardiner. Nouveau numéro disponible déjà chez votre marchand de journaux habituel. Et votre réveil dominical sur votre radio ici, c'est avec Chanté et Florent Pagny.

0: Avec nous sur votre radio ici, Florent Pagny, qui avait très envie de chanter. C'est donc chose faite désormais. 6h55, merci beaucoup d'être avec nous. Nous sommes ce matin dans le Nord, figurez-vous, à Reincheux. Retrouvons-y Géraldine. Bonjour Géraldine.
1: Bonjour Géraldine.
2: Bonjour, bonjour François-Xavier, bonjour Cyril, et
0: très
2: bonjour
0: heureux
2: à toute l'équipe d'ici.
0: Bah écoutez, on est ravis de vous accueillir Géraldine,
2: je suis
0: merci.
2: Je suis contente de passer à l'antenne.
0: Bah nous aussi, franchement, on est très très heureux de vous avoir. Dites-nous, quel est votre message en ce dimanche?
2: Alors ce dimanche, j'ai souhaité un bon courage à mon mari en particulier, dont j'ai déposé pour une randonnée du départ de Lille vers la Côte d'Opale. Donc, c'est la randonnée Lille-Ardelot où il y a des milliers de cyclistes et dont mon mari. Donc je lui souhaite tout mon courage.
0: D'accord.
2: Voilà, dans toute ma force pour arriver jusque là-bas.
0: Ça c'est sympa, dis
2: vélo.
0: Donc. Randonnée en vélo donc, hein, c'est ça?
2: Oui, exactement.
0: Vous savez combien de kilomètres ça représente sur la Côte d'Opale notamment?
2: Alors 175 kilomètres à peu près, Lille à la Côte d'Opale, avec un beau parcours cette année, apparemment, voilà.
0: Et est-ce que vous avez une météo plutôt clémente en ce dimanche pour ce tracé
2: là,
0: justement?
2: Oui, ça se maintient, on va croiser les doigts, on n'aura pas de pluie aujourd'hui, un peu nuageux, la température de 12 degrés, un peu frisqué le matin, mais ils vont réussir avec le temps.
1: Et du coup, voilà. Vous devez aller à la fin pour aller chercher votre mari?
2: Exactement. Ah. Moi, je vais aller passer un petit moment.
1: Vous êtes bien sympa.
2: En bord de mer, en attendant, voilà.
0: Ah bah oui, c'est la récompense.
2: Il fait partie d'un club et du coup, on va tous se retrouver là-bas.
0: Eh bah, c'est parfait. Ça fait un joli programme pour ce
2: sympa
0: dimanche. Et pour compléter le programme, nous avons le plaisir, ma chère Géraldine, de vous envoyer à la maison directement vos 4 places pour la comédie Anna et les enfants avec Camille Chamou. On vous fait un gros bisou avec Cyril.
2: Merci beaucoup. Et puis, je suis fan de cinéma. Je vais souvent au cinéma. Donc, ça me fait très plaisir. Merci beaucoup à toute l'équipe.
0: Avec plaisir. On est absolument ravis. Merci beaucoup, Géraldine. Passez une très, très bonne journée à Reincheux, donc dans le Nord. Et à 6h57, il est arrivé. Alors, bien sûr, pour sa revue de presse décalée. Mais avant toute chose, pour vous mettre les points sur les i, Willy Rovelli, bonjour.
3: Bonjour, bonjour. Et on commence avec un point Patrick Bruel.
4: Alors, regarde.
3: Ma bite. Cette semaine, on a appris que le chanteur aime se promener nu dans les coulisses de ses spectacles et que le surnom donné par ceux qui voyaient son entrejambe était Babar ou Demi-Baguette. Voilà, Demi-Baguette, vu le nombre de plaintes, hein, c'est une tradition. Voilà, au vu de la tournure de sa carrière, Demi-Baguette bien cuite. Bien cuite. Parce qu'il y a un paquet de femmes qui ont son quignon au travers de la gorge. Hein. Enfin, Patrick Bruel utilisait même son zboub comme pied de micro.
1: Enfin,
3: à vérifier quand même. Bernadette Chirac est morte. Mauvaise nouvelle pour Jacques qui va devoir faire gaffe désormais quand il draguera de jolies femmes anges. Bernadette Chirac qui a demandé à être incinérée puis rangée dans son sac à main. Télévision, dans l'émission Appel à témoins de Julien Courbet sur M6, un prêtre d'y avoir confessé Xavier Dupont de Ligonnès. Mais petit problème, c'était ni un prêtre ni Xavier Dupont de Ligonnès. Voilà, Julien Courbet, victime d'une arnaque, le comble. Putain, un faux prêtre, on nous avait déjà fait le coup avec l'abbé Pierre. Christian Chenet, le doyen des médecins français, est mort. Il continuait d'exercer à 104 ans. Et oui, c'était lui, le fameux docteur Maboul. Bien, c'est à 104 ans, il n'a pas été foutu de diagnostiquer qu'il allait mourir, c'est que c'était pas un si bon médecin que ça, l'autre. 104 ans, c'est ce qu'on appelle un sacré dépassement d'honoraires. La demeure de Jean-Marie Le Pen à Saint-Cloud, la demeure de Montretout est en vente. Montretout, l'autre surnom de Patrick Bruel. Aux États-Unis, un chat qui s'était caché dans un carton a été expédié par erreur à 1000 km de chez lui par Amazon. Un chat expédié dans un carton en Chine, ça s'appelle Deliveroo. Un homme condamné à 6 mois de prison avec sursis pour s'être masturbé sur le quai d'une gare pendant 1h30. Ah oui, encore un drame du retard des trains. Bah, faut bien s'occuper, ils sont malins. 1h30, c'est... La SNCF, même les éjaculations arrivent en retard. Enfin, la question du jour. Aux Pays-Bas, Haribo rappelle des bonbons après une contamination au cannabis. Est-ce que c'est parce que Haribo, c'est beu la vie? Vous avez 2 heures. Allez, passez un bon dimanche. Et à tout à l'heure midi.
0: Et on embrasse bien fort nos amis de la SNCF. Évidemment, merci beaucoup Willy Rovelli, Willy qui vient déjeuner chez vous. Soyez au rendez-vous en fin de matinée sur votre radio ici. On compte sur vous bien sûr. Cyril, à tout à l'heure 7h30.
1: Pour l'info en 90 secondes.
0: Et tout de suite, nous laissons notre fauteuil à l'équipe. D'ici matin, ça se passe dans votre région.
5: Et on l'occupe ce fauteuil en Touraine avec Ici Touraine. Merci beaucoup François-Xavier. On vous retrouve le week-end prochain dans la fine équipe pour ce dimanche. Grégory est à la réalisation. Julien vous accueille au standard pour nos nombreux jeux. Il y aura encore de beaux cadeaux à remporter. Et Philippe Père est là pour les infos. Bonjour Philippe.
6: Bonjour Marion, bonjour tout le monde.
5: Et bon dimanche.
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5: Passez un très bon dimanche. Dans notre compagnie, il est 7h. Les informations à 7h, Philippe Pepère.
4: Une marée arc-en-ciel hier dans les rues de Tours. Des milliers de personnes ont défilé pour la marche des fiertés. C'est le rendez-vous annuel festif et militant des personnes LGBT, lesbiennes, gays, bisexuelles, transgenres, toutes réunies derrière un slogan, 20 ans d'existence, 20 ans de résistance, car c'était bien là la 20e édition du Non, et à moins d'un an de la présidentielle, cette marche a été très politique, Eva Kling.
6: Dès le départ de la marche, le ton est donné. Un slogan antifasciste et des pancartes comme celle de Mallory et de Fenette.
8: Sous les paillettes, on a la rage. Pour nous, c'est important de rappeler que la marche, c'est la fête, c'est les paillettes, c'est les jolies tenues, mais c'est aussi les droits.
6: Le couple se tient la main et avoue être surtout inquiet vis-à-vis de l'élection présidentielle.
8: Ça fait plusieurs années qu'on est ensemble maintenant. On pense mariage, on pense enfant. Peut-être en fonction des résultats, on n'aura peut-être pas le droit en fait. Et ça, c'est une vraie inquiétude.
6: À quelques mètres, Charlotte brandit une grande pancarte verticale en forme d'appel au vote.
9: C'est la première pancarte de Pride que je fais. Avant, je faisais plutôt en mode fête. Plus les années passent, plus je m'engage politiquement. Et je me rends compte à quel point il faut qu'on aille voter aux présidentielles et aux législatives pour obtenir ce qu'on n'a pas encore.
6: En fin de cortège, Maud, elle est en fauteuil roulant et tient une pancarte. Dessus est écrit Noam, 19 ans, une référence au jeune homme lynché samedi dernier à Metz.
9: Ça m'a choqué énormément et en fait je me suis dit je pouvais pas venir aujourd'hui sans marcher pour lui. L'homophobie elle tue encore aujourd'hui et elle a tué juste la semaine dernière en fait. Et il avait 19 ans, moi j'en ai 26 et ça me fait peur de vivre dans un monde où juste parce qu'on est qui on est on peut être tué.
6: Dans le cortège flottent aussi des emblèmes anticapitalistes et des drapeaux de la Palestine.
10: Pierre par pierre et mur par mur, nous détruirons la colonisation.
6: Ultime preuve que la marche des fiertés est politique, la présence des élus locaux, comme le maire de Tours, Emmanuel Denis.
4: Et vous retrouvez toutes les photos de cette vague arc-en-ciel qui a déferlé sur Tours hier sur notre site ici.fr. Des chevaux d'attelage qui paniquent et deux passagers qui se retrouvent expulsés d'une carriole. C'est ce qu'il s'est passé hier à Chinon, quai Danton, près de la Guinguette. Les deux victimes sont gravement blessées. Elles sont hospitalisées à Trousseau.
5: Des fleurs et des larmes.
4: 5000 personnes sont attendues cet après-midi dans le Gers pour la marche blanche organisée pour Liana, 11 ans, retrouvée morte une semaine après sa disparition. Alors que la société tout entière est sous le choc face au passé judiciaire du principal suspect. L'heure sera avant tout au recueillement pour un moment qui s'annonce particulièrement chargé en émotion, Erwan Chassin.
11: Depuis l'annonce de cette marche blanche, les habitants se sont préparés à la vivre. On atteste ces va-et-vient chez le fleuriste hier soir. Des Florentins, comme Morgane, 16 ans, en ressortent une rose blanche à la main.
12: Je la connaissais, c'était la meilleure amie à ma petite cousine. Donc ça fait un peu bizarre et ça fait mal au cœur surtout. J'espère que ça va l'accompagner et qu'il y aura beaucoup, beaucoup de monde pour elle et pour sa famille, pour soutenir sa famille surtout.
11: Aujourd'hui, l'adolescente ne se dit plus sereine.
12: J'ai la boule au ventre à chaque fois que je sors. Maintenant, je ne me sens pas à l'abri à Florence. Je me dis que ça peut re-arriver à tout moment, mais à qui
11: Mais avant la peur, c'est d'abord la tristesse mêlée à l'incompréhension et la colère qui persiste. Après les révélations sur le passé judiciaire du suspect, beaucoup d'habitants peinent encore à comprendre comment un tel drame a pu se produire. Mais au-delà des questions, ils abordent surtout cette marche blanche comme une façon d'être ensemble face à l'épreuve, de rendre un hommage digne à Liana. La mère et le père de la jeune fille seront là pour éviter toute récupération du drame qui les touche. Ils ont fait savoir qu'ils ne souhaitaient aucune présence politique, sauf celle des maires des communes voisines. Ceux qui ont aidé à rechercher leur fille, ils seront même invités à les accompagner.
4: Et de nombreux rassemblements sont prévus demain à partir de 18h partout en France devant les palais de justice. Ce sera le cas à Tours notamment. Une pluie d'hommages depuis hier midi. Après l'annonce de la mort de Bernadette Chirac, l'ex-première dame est décédée à 93 ans. Sans elle, la maison des parents de Tours n'aurait certainement pas vu le jour, nous confie ce matin son président. L'opération pièce jaune, emblème de Bernadette Chirac, a permis de financer 20% de cette structure construite au sein de l'hôpital pédiatrique Clocheville.
5: On vote aujourd'hui à Sazy, dans le Bouchardais.
4: 273 habitants et deux listes à départager. Dans la seule commune d'Indre-et-Loire où un candidat ne s'était pas manifesté pour les municipales fin mars. Situation un peu ubuesque pour les premiers concernés, comme Patrice, agriculteur retraité de 66 ans, qui nous résume tout ça avec humour.
13: Et à chez nous, ça continue. Et c'est marrant. J'ai jamais vu une commune comme ça. C'est impensable, incroyable, mais vrai. Au départ, l'ancien maire, il avait voulu arrêter. Personne ne voulait se présenter. Après, il se représente, c'est tout le monde qui a voulu venir. Ils ont fait une deuxième liste. Bizarre, c'est abominable, même, je dis ça. Abominable. Bah, tout le monde s'entend bien, c'est quand même bizarre. C'est vraiment incompréhensible. Ouais, au lieu de se tenir la main dans la main, surtout dans des petites communes comme on est ici, qu'on est 273 habitants, et là, essayer de se tirer les pattes les uns dans les autres. C'est ça le problème.
4: Et si, et seulement si, à égalité parfaite, il y aura un second tour dimanche prochain. Quand les militants tourangeaux d'Extinction Rébellion passent chez Grand Frais, c'est pas pour faire leur

0: Elena Cola.
1: La gymnaste d'Avoine Beaumont sacrée championne de France hier en Alsace. C'est la 6e année de suite, mais la première fois dans la catégorie senior pour elle. Vous entendrez son entraîneur dans le journal des sports à 7h30. Alexander Zverev ou Flavio Cobolli, l'un des deux sera sacré vainqueur de Roland-Garros cet après-midi. L'Allemand, le numéro 3 mondial, et l'Italien, 14e, visent tous les deux un premier titre du Grand Chelem. Et puis une brocante sportive, aujourd'hui au centre équestre de Beaumont, en Véron. Alors il ne s'agit pas de chiner en courant, mais bien de vous trouver des équipements sportifs de seconde main. C'est à partir de 10h.
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1: Quel temps pour aujourd'hui dans le ciel tourangeau?
0: Eh bien, très beau temps, Philippe. Il va y avoir un beau soleil, quelques nuages d'altitude qui pourraient un petit peu gâcher l'ensoleillement, mais franchement, ça sera très agréable quand même. C'est les prémices d'une semaine qui est un peu comme ce week-end. Ça va alterner entre grisaille, beau temps.
1: Et le vent?
0: Beaucoup moins qu'hier, ça c'est une autre bonne nouvelle. Par contre, il fait un peu frais ce matin. Bon, on va quand même compter 12 à Montrésor, Richelieu, Sainte-Maure de Touraine, Chinon, Azay-le-Rideau et Château-la-Vallière. Tout ça c'est à 12 degrés. 13 également ce matin à Tours et Loches, et entre 22 et 24 degrés sont les températures attendues cet après-midi.
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0: Et si on chantait, c'est ce que nous propose Julien Clerc. Dans tous les cas, je vous propose de profiter de ce dimanche.

0: on chantait Julien Clerc. Mais attention, comme il fait beau aujourd'hui, c'est uniquement ceux qui savent chanter qui ont le droit de chanter ce dimanche matin, je vous le préviens, hein, parce que hors de question qu'on retrouve la pluie.
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1: D'autant qu'il y a des choses à faire en Touraine que l'on découvre dans ce Touraine Express. Le domaine de Candé est envahi de coccinelles et de combis ce week-end grâce à la Castle Party. Ludovic Grégui, d'où vient ce drôle de mélange?
2: Ça fait déjà plus de 7 ans qu'on est en train de faire des meetings sur la région d'Indre-et-Loire. Et c'est venu finalement parce qu'on a beaucoup de propriétaires en France. Et du coup, le fait était que tout le monde roule avec. Et donc l'idée, c'est de partager et accessoirement être dans des superbes endroits en Indre-et-Loire. Et puis après, on est en mode concert. On a des exposants, Village Expo, on a un feu d'artifice, on a un concours pin-up, on est vraiment sur une animation complète sur 3 jours.
1: Beaucoup de choses à découvrir pour cette dernière journée de la Castle Party au domaine de Candé. Vous pourrez également, pourquoi pas, si l'envie vous dit, courir 2026 km. Alors pas tout seul évidemment, mais collectivement, c'est le défi lancé par la commune de Montbazon pour la bonne cause. Pour chaque tour parcouru, 1 euro sera versé par la municipalité à l'association Magie à l'hôpital pour chausser ses baskets et faire preuve de solidarité. Rendez-vous aujourd'hui de 9h à midi dans le parc de la Grande Rouge. Il y avait une préinscription, mais la mairie de Montbazon précise qu'il devrait y avoir de la place pour tout le monde. Ne tardez pas trop quand même à vous y rendre si vous souhaitez faire preuve d'un petit peu de solidarité aujourd'hui. Et si vous avez un événement à nous annoncer, 02 47 38 10 20.
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1: Bonjour à toutes et à tous. Alors, comment se passe ce week-end? Quoi de prévu pour ce dimanche? Une petite vadrouille peut-être pour, pourquoi pas, inviter les convives à un repas dominical comme c'est la tradition. Mais peut-être qu'avant le repas, on a envie de bouger un peu, ou en tout cas, on a envie de faire un petit peu son touriste. Jérôme Prodhomme nous explique pourquoi on dit un touriste dans quelques instants. Et Hugo Bensaïa nous explique qu'est-ce qu'un trébuchet. Il n'y a que des questions un petit peu intéressantes ce matin. Et puis, les enfoirés, ils nous aident à trouver l'île au trésor. L'île au trésor est à écouter dans quelques instants.
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1: 7h15, la langue française n'a jamais fini de nous surprendre. Et chaque week-end, Jérôme Prodhomme nous en fait la démonstration. Et Jérôme, votre acolyte fait sa checklist ce matin avec, de ce que j'entends, uniquement les essentiels.
9: La chemise à fleurs, les lunettes de soleil avec des fleurs et la gourde avec des fleurs.
10: Oh là là, ça y est, vous êtes prêts?
9: Oui, je suis prêt pour les vacances.
10: Et pourquoi on dit un touriste, du coup? Visiter pour découvrir, c'est vieux en fait. Dès l'époque romaine, les gens riches prennent des vacances et séjournent dans des endroits dédiés au repos et au plaisir. Par exemple, à Baïa.
11: Oh là là, Duricinien, j'adore ta toche de pièces.
10: Ah bah voilà, on parle chiffon, on se promène, on reçoit, on papote. Les rois de France eux-mêmes font du tourisme, longtemps, notamment sur les bords de Loire, et ils s'arrêtent dans tel ou tel château qu'on pourrait considérer de nos jours comme une maison secondaire. Au XVIIIe siècle, les Anglais inventent le tourisme tel qu'on le connaît aujourd'hui, un voyage et des découvertes intellectuelles. L'éducation des jeunes aristocrates veut qu'ils voyagent et qu'ils fassent ce qu'on appelle le grand tour, ce qui a donné le mot touriste. Ils passent par la France, ils ramènent des souvenirs, gravures, statues et j'en passe. Rome est à la mode. Le 19e siècle continue la tendance en 1841 avec un certain Thomas Cook qui organise le premier voyage organisé. Avec les années 30 et l'apparition des congés payés en 1936, les Français découvrent le tourisme à leur tour. Voilà pourquoi on dit « touriste » alors qu'on ne sait plus vraiment pourquoi. Encore que vous maintenant, vous savez.
1: Et on a hâte de se transformer en touriste pendant ces vacances. Peut-être direction l'île au trésor, pourquoi pas, c'est ce que nous chantent les Enfoirés. Sachez que « Pourquoi on dit » de Jérôme Prodhomme est à réécouter sur notre site internet ici.fr.

0: Direction l'île au trésor avec les enfoirés. Un coup d'œil vers le ciel en Touraine où c'est très ensoleillé. Ça fait du bien avec quelques petits nuages d'altitude, mais rien qui pourrait nous gâcher la fête. Par contre, il fait un peu frais, hein. Seulement 8 degrés à Genièvre ce matin, c'est ce que nous annonce Christelle. On peut également partir à Saint-Pierre-des-Corps avec Fabrice. 10 petits degrés pour l'instant, 8 degrés seulement à Savigny-sur-Latan. Merci à Eve pour son message, ou encore Marie qui nous annonce en commentaire de notre dernière publication Facebook qu'a joué les tours. Il y fait 9 degrés, mais pas de panique, il fera entre 22 et 24 cet après-midi.
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0: Il est commissaire-priseur de l'hôtel des ventes Giraudot à Jouer-les-Tours. C'est Hugo Bensaïa, il est avec nous pour la vie des objets. Bonjour Hugo.
3: Bonjour Marion.
0: Aujourd'hui, c'est une petite boîte que vous nous emmenez. On dirait un simple étui à lunettes. Quelque chose me dit que c'est bien plus compliqué que ça.
3: On pense à un étui à lunettes qu'on pourrait glisser dans la poche. Mm-hmm. Ça fait une vingtaine de centimètres. Il est en bois.
0: Et voilà, qu'y a-t-il à l'intérieur?
3: Un petit système d'ouverture par crochet. On l'ouvre, ouverture. Et que découvre-t-on?
0: Bah, je vous le dis, ce ne sont pas des lunettes.
3: Non.
0: On dirait une petite balance.
3: Exactement, un petit trébuchet à fléau avec ses poids. C'est en réalité un trébuchet ou une balance de changeur.
0: D'accord.
3: Et ça, portative. Mmh. Elle avait l'intérêt, effectivement, un peu comme un étui à lunettes, de se glisser dans la poche. C'était à l'époque du XVIIIe siècle, avant la Révolution, où on n'avait pas encore unifié le système monétaire, oui, les poids, les mesures. Et donc, les commerçants, lors des foires, lors des marchés, pour vérifier le titre de la monnaie, à l'époque où le cours de l'or était changeant, eh bien, pour vérifier cela, il utilisait cette petite balance portative.
0: Mais alors, on ne devait pas pouvoir peser quand même grand chose dessus, c'est quand même très petit. Les petits plateaux sont très réduits.
3: Ça avait comme
0: réduit.
3: Seule vertu de pouvoir peser les monnaies.
0: D'accord.
3: Et ça équivalait, si vous voulez, c'était un système de change, c'est pour ça qu'elle s'appelle balance de changeur ou trébuchet de changeur. Alors regardez, il était portatif, vous avez les deux petits plateaux en laiton, et puis vous avez ce petit système de poids tronconique qui s'emboîtent les uns dans les autres, c'est assez ingénieux.
0: Ah oui, ça permet de gagner de la place, tout simplement.
3: Effectivement, un peu à la manière d'une balance Roberval plus imposante, si vous voulez, de rectifier et de peser le véritable poids des monnaies. Vous aviez là, regardez, un petit tableau de correspondance en fonction des gros, des petits grains, des louis en or, des écus, un tableau de correspondance.
0: Mais alors celle-là me paraît en très bon état, c'est rare.
3: C'est devenu un objet de collection. Ouais. Alors c'est un objet robuste, en bois, en laiton, un petit fléau. Il est d'époque 18e. Oui. Et puis à partir de la fin du 19e, c'est devenu un objet de vitrine, un objet de collection, collectionné, qui se vend une petite centaine d'euros. Alors regardez comme c'est amusant, vous avez ici le tableau des correspondances. En vieux François, regardez ce qui est écrit, le poids des monnaies avec des correspondances. C'est-à-dire qu'à l'époque, 12 grains d'or valent 2 francs, 6 grains valent 1 franc, etc.
0: C'était quand même bien pensé et bien portatif, en effet, puisque ce n'est pas plus grand qu'un étui à lunettes.
3: Très bien pensé, très ingénieux. Et puis regardez, cet exemplaire nous parvient en parfait état avec ces deux petites coupelles et l'intégralité de ces poids tronconiques en laiton qui s'emboîtent les uns dans les autres.
0: Merci beaucoup Hugo Bensaïa, on vous retrouve la semaine prochaine, The Connells 74-75, pour vous accompagner en ce dimanche matin, il est 7h23.

0: 74-75, The Connells à l'instant. Et pour tout connaître des astres et ce qu'ils nous réservent pour aujourd'hui, l'horoscope de Catherine Vigui arrive juste après ça.
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0: Il est bientôt 7h30, l'horoscope de Catherine Viguier. Et Catherine, il y a un changement de programme.
5: On passe d'une tendance R à une tendance O.
6: Bélier, la lune entre dans votre secteur d'ombre, vous serez plus à l'aise au calme qu'avec trop de monde autour de vous.
7: Taureau, vous préférez cette tendance à celle d'hier, c'est votre vie sentimentale qui est mise en valeur.
8: Gémeaux, alors ce dimanche vous ramène à vos obligations. Peut-être devez-vous préparer un rendez-vous pour demain.
9: Cancer, vous allez aimer ce dimanche qui vous réconcilie avec toute l'existence.
10: Lion, peu à peu vous passez à autre chose et la journée est plus légère que les précédentes.
11: Vierge, avez-vous donné rendez-vous à un élu de cœur ou c'est lui ou elle qui souhaite votre présence à ses côtés?
12: Balance, vous n'êtes pas totalement tranquille, peut-être souffrant ou avec trop de travail.
13: Scorpion, la lune vous va bien, elle vous invite à créer, à vous distraire et à aimer aussi.
14: Sagittaire, cela vous touche, on vous fait confiance et ça se passe en famille, sous votre toit.
15: Capricorne, si l'on vous offre l'opportunité de vous changer les idées, n'hésitez pas une seconde.
16: Verseau, vous devez faire quelques efforts pour gérer vos biens matériels, votre argent, mais ça ira.
17: Cher poisson, cette journée pourrait être inoubliable, tellement réussie, profitez-en.
18: Et pour nous tous, on a envie de rêver que ça peut être toujours mieux.
0: Merci beaucoup Catherine Viguier. À tout à l'heure dans l'info d'ici, Philippe Père.
19: Le sacre d'Elena Kola hier en Alsace. La gymnaste d'Avoine Beaumont a été sacrée championne de France une nouvelle fois, mais là pour la première fois dans la catégorie senior. C'est à la une du journal des sports juste après le 90 secondes de Cyril Ardo-Redon.
20: 5000 personnes attendues à Fleurance dans le Gers aujourd'hui selon la mairie, 3 jours après la découverte du corps de la petite Liana, 11 ans. Ses amis, ses camarades, les habitants et des inconnus vont lui rendre hommage. Marche sans présence politique à la demande de la famille et à l'exception des maires mobilisés depuis la disparition. Un registre de condoléances ouvert à la maison de l'Élysée à Paris, juste en face du palais présidentiel. Il sera remis à la famille de Bernadette Chirac après sa disparition hier à l'âge de 93 ans. Droite comme gauche, salue une grande dame engagée. Quelques semaines après avoir annoncé sa candidature à la présidentielle, Jean-Luc Mélenchon entre en campagne. Premier meeting cet après-midi à Saint-Denis, en Seine-Saint-Denis, à côté de Paris. 10 000 personnes sont attendues. C'est ce qu'on appelle le rhume des foins. La quasi-totalité de la France est en indice pollen élevé aujourd'hui en raison des graminées. Selon Atmo, l'Observatoire de la qualité de l'air, le Limousin est le département le plus touché. Il est en indice très élevé. Le tennis, dernier jour à Roland-Garros avec la finale à 15h entre l'Italien Flavio Cobolli et l'Allemand numéro 3 mondial Alexander Zverev. Hier, la Russe Mira Andreeva, 19 ans, est devenue la plus jeune joueuse à s'imposer sur le tournoi depuis 34 ans. Et puis le cyclisme avec le Tour d'Auvergne-Rhône-Alpes, nouveau nom du Critérium du Dauphiné, qui débute aujourd'hui. Première étape entre Vizille en Isère et Saint-Imier dans la vallée du Grésivaudan. Le jeune Français Paul Sexas, 19 ans, fait figure de favori.
19: Merci Cyril, à tout à l'heure, 8h30. On continue de parler sport. Elena Kola, championne de France de gymnastique, encore oui, mais pour la première fois dans la catégorie senior. Perla Denecher, elle, la deuxième pépite du club d'Avoine Beaumont, arrive au pied du podium au championnat de France, donc à Mulhouse. Hier, deux performances exceptionnelles et la fierté ce matin de leur entraîneur Marc Chirilsenko.
21: Elena, c'est la sixième année d'affilée qu'elle est championne de France dans ses différentes catégories.
2: Cette année, bon, bah, c'est en senior, c'est la catégorie reine et on est content, mais elle a déjà gagné 3 fois en espoir, 2 fois en junior et 1 fois en senior. Ça fait 6 ans d'affilée qu'elle est championne de France, en fait. C'est excellent, surtout que Perla aussi fait une très très belle compète sur 3 agrès et qu'elle avait les moyens d'être aussi sur le podium. On a fait faire un doublé. On est très satisfait de ce résultat. Première et quatrième française en élite. Senior, bon voilà, c'est super. Avoine est bien là. C'est une belle cerise sur le gâteau d'une saison assez exceptionnelle déjà.
19: Aujourd'hui, le championnat de France élite continue avec les finales des agrès. Les 2 avoinaises sont qualifiées pour les finales au sol et aux barres asymétriques. Cyril en parlait à l'instant, la pépite du cyclisme, Paul Sexas de retour en compétition donc aujourd'hui. Le prodige français est au départ du tour Auvergne-Rhône-Alpes. C'est le nouveau nom du critérium du Dauphiné, une course d'une semaine pour celui qui fait figure de favori.
21: Favori, je sais pas, parmi les favoris je pense, il y a de très bons, excellents coureurs au départ bien sûr, c'est quand même une des plus grosses courses par étape de l'année. Voilà, excepté les grands tours, c'est une course prestigieuse d'une semaine, très prestigieuse encore plus pour moi parce que c'est le tour de ma région. Donc voilà, c'est un plaisir d'être ici. Le Tour Auvergne-Rhône-Alpes, c'est un bon point de passage, beaucoup d'impatience surtout.
19: Le tour Auvergne-Rhône-Alpes, départ de la course à 11h15. Qui va gagner Roland-Garros? Réponse cet après-midi à partir de 15h chez les hommes, avec une finale inédite entre l'Allemand Alexander Zverev et l'Italien Flavio Cobolli.
0: C'est cet après-midi le Grand Prix du CSI 2 étoiles au Haras de Bel Air à Pernay.
19: Oui, on parle là d'un concours international de saut d'obstacle, avec à partir de 14h l'épreuve reine, le saut à 1m40. L'occasion de voir des cavaliers et cavalières de grands noms comme Alexandra Lederman, championne d'Europe et médaillée de bronze par équipe au JO de 99. Et c'est gratuit. Dans un tout autre style, on a les Balimpiades aujourd'hui à Ballon-Miré. Un gigantesque tournoi. Faut prendre le plus de points possible dans pas moins de 29 disciplines différentes. Ça va du basket au judo en passant par le ping-pong et l'éducation canine. Oui, oui, vous allez vous inscrire sur place à partir de 8h30.
0: Et dans les infos de 8h, Philippe.
19: Sans son impulsion, la maison des parents de Tours n'aurait certainement pas vu le jour. Le président de la structure d'accueil des proches des enfants malades à l'hôpital pédiatrique Clocheville rend hommage ce matin à Bernadette Chirac, dont on a appris hier la mort à 93 ans. La météo pour aujourd'hui, c'est un beau ciel bleu.
0: Eh ben oui, avec quelques nuages d'altitude quand
19: pour
0: même.
19: Décorer.
0: Il faut les annoncer parce que si on s'attend à un ciel tout bleu, je vous mentirais, c'est pas l'objectif. Mais c'est vraiment une impression de beau temps. Il n'y a pas de pluie et il y a beaucoup moins de vent qu'hier. Et ça annonce la semaine prochaine globalement où on va alterner un peu comme ça a été le cas hier. Grisaille et beau temps. Grisaille, beau temps, grisaille, beau temps. Ce matin, il fait un peu frais quand même. Hein. Richelieu, Saint-Pan-de-Touraine, Chinon, Azel-Rideau, Château-Lavalière ou encore Montrésor, 12 degrés. Tours et Loches, 13 degrés. Et on va prendre 10 degrés encore pour cet après-midi. Entre 22 et 24 sont attendus. Côté conditions de circulation, pour l'instant, il n'y a pas de difficulté à vous signaler. Les écrans sont ouverts et ça, c'est plutôt une bonne nouvelle, en tout cas du côté de la route. Si vous prenez le train, et bonne nouvelle également, pas de retard à vous signaler. 02 47 38 10 20, c'est le numéro composé pour nous signaler un incident ou un ralentissement exceptionnel.
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0: Ah, quand la programmation musicale s'aligne avec la météo, ça donne Étienne Dao, bleu comme toi, 7h30 et 36 minutes avec Ici Touraine.

0: Étienne Dao, bleu comme toi, vos chansons préférées, c'est toute la journée avec Ici Touraine.
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0: Et vous savez ce que l'on vous propose également tout au long de la journée à notre écoute, ce sont des bons plans, des idées sorties, des années qui sont jouées, des berges qui sont ludiques et une banque qui est alimentaire, des mélanges à découvrir dans les 3 plus. 3 infos pratiques et sympas en moins de 3 minutes. Et puis une autre info pratique à garder en tête, ce sont les merveilleux cadeaux à remporter tout au long de la journée. C'est un casque sans fil que je vous propose de remporter avant 8h, restez bien à l'écoute d'Ici Touraine, d'autant qu'on s'intéresse maintenant aux initiatives qui font du bien, les actions positives en Touraine. C'est avec Émilie Mendoza dans Ici ça marche et on parle aujourd'hui d'un projet qui associe solidarité, emploi et écologie, le projet de l'association Active qui vient d'ouvrir une nouvelle boutique de vêtements à Tours.
3: Vous la trouverez jusqu'au 27 juin au numéro 21 de la rue Étienne Palu à Tours et c'est ce qu'on appelle une boutique éphémère. Cette boutique s'ajoute aux deux boutiques permanentes tenues par l'association Active. L'une se trouve rue Édouard Vaillant à Tours et l'autre est rue Saint-François, à la frontière entre Tours et La Riche. Dans la boutique éphémère de la rue Palu, vous trouverez uniquement des vêtements de seconde main, alors que dans les deux autres, vous avez aussi, en plus des vêtements, des jouets, des livres, un petit peu de vaisselle, là aussi de seconde main, parce que c'est l'un des principes de l'association. Récupérer en don des vêtements et objets variés, vérifier leur état, puis les mettre en vente à tout petit prix auprès du grand public. En plus d'être une démarche éco-responsable, avec quand même une dizaine de tonnes de vêtements traités chaque mois, certains vont en magasin, d'autres partent au recyclage, Active permet donc aux Tourangeaux de s'habiller à tout petit prix. Mais ce n'est pas le seul intérêt de cette association. Au-delà du recyclage, il y a aussi l'insertion professionnelle. Les vendeurs et vendeuses qui vous accueillent dans les trois boutiques actives sont en effet des personnes en insertion. Éloignées de l'emploi, avec des difficultés à se remettre en selle, à reprendre des habitudes régulières, à se réadapter au marché du travail, ce sont 40 à 50 personnes qui sont accompagnées chaque année par la dizaine de salariés classiques d'actives. Ces personnes en insertion occupent des postes variés. Le tri des vêtements, le repassage, la mise en rayon, la couture, il y a aussi des chauffeurs. Tout ce petit monde bénéficie d'une expérience à taille humaine avec de bons résultats, puisque plus de 60% des salariés en insertion retrouvent ensuite un autre emploi après leur passage chez Active. Créée en 1999, l'association, avec ses bénévoles, ses salariés, ses partenaires publics et privés, nous démontre donc qu'un projet qui associe insertion professionnelle, recyclage et soutien à la consommation des ménages les plus modestes, c'est possible et ça marche. Alors si vous souhaitez soutenir ces actions en vous habillant avec des vêtements en très bon état et à petit prix, en refaisant un petit peu la vaisselle à la maison, en trouvant des bouquins à pas cher pour bouquiner sur la plage cet été, souvenez-vous, vous avez deux boutiques actives à Tours qui vous accueillent toute l'année, rue Édouard Vaillant et rue Saint-François, et la boutique éphémère avec ses beaux vêtements, installée rue Étienne Palu à Tours jusqu'au 27 juin. Acheter chez Active, c'est une belle manière de soutenir une action qui fait du bien à tout le monde.
0: Merci beaucoup Émilie Mendoza, on peut toujours compter sur vous pour nous parler d'initiatives positives dans Ici ça marche. Demain à 7h20, vous intéresserez à La Hausse Vous Vrai qui a 90 ans et qui est toujours là.
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0: Faire le ménage en écoutant la musique ou pourquoi pas le jardinage ou le bricolage avec un casque sans fil sur les oreilles. Et mais problème, les casques sans fil, c'est pas forcément donné. Bah, vous inquiétez pas, il y en a un à remporter dans les prochaines minutes à l'écoute d'Ici Touraine. On vous attend nombreux et nombreuses pour jouer avec nous. Mais d'abord, direction le zoo de Shakira.

0: Spécialiste des bandes originales, Shakira, elle signe là la bande originale du film Zootopie 2, le film Disney. Et on entendra également dans les prochaines semaines son hymne pour la Coupe du Monde de foot qui se tiendra aux États-Unis. Dans les 3 plus, on s'intéresse aux 3 infos à retenir. Histoire d'en rire, c'est le message et le thème des années jouées ce week-end. Olivier Catin, vous êtes le programmateur cette année. Le Festival des Arts de la Rue lâche les clowns.
1: Oui, exactement. Bon, j'ai voulu placer cette édition sous le thème du rire parce que je pense qu'on en a besoin en ce moment, hein, de se retrouver, de pouvoir rire tous ensemble, ça fait du bien. Mais effectivement, il y a un lâcher de clowns, mais des clowns, y en a de toutes les catégories. Ouais. Il peut y avoir des clowns plutôt romantiques, mime clown traditionnel, et puis aussi des clowns un petit peu plus poil à gratter, on va dire, un peu plus trash.
0: Et ce beau mélange est à voir encore aujourd'hui parmi la quarantaine de compagnies accueillies dans cette édition des années jouées. Tout est gratuit dans le parc de la Rabière. Comment des berges peuvent-elles être ludiques? Les berges ludiques, c'est un événement aussi sportif que festif les 13 et 14 juin à Azay-sur-Cher. Paul-Émile Bellaloum, c'est quoi le projet?
2: Alors le concept, c'est de marier sport et culture. C'est parti d'une idée au départ d'utiliser aussi les berges du Cher. On a un très beau site à Azay-sur-Cher et donc notre idée, c'était de pouvoir l'utiliser en faisant un certain nombre de sports, mais des sports ludique. Et c'est pour ça qu'on l'a appelé évidemment les berges ludiques. Donc faire des sports sur l'eau. Et donc on a mis ça en place d'abord le dimanche avec un tournoi ludique et familial. C'est parti de là.
0: Avec du kayak, du paddle, du kayak polo par exemple. Et puis si vous préférez rester au sec, un baby-foot humain et un parcours d'équilibre à faire en équipe, en famille ou entre amis. Et puis avec les foulées azéennes qui se sont greffées à l'événement le samedi, les berges ludiques proposent également un concert le samedi à partir de 18h30. Vous les avez peut-être croisés en faisant vos courses. Les bénévoles de la Banque Alimentaire s'activent pour leur collecte de printemps. Près de 70 magasins participent ce week-end. Alors pour cette édition, les besoins sont les suivants, hein, l'huile, les condiments, le thé, le café, la confiture, les plats cuisinés, les conserves, les farines, les purées ou les flocons. Alors si vous n'êtes pas disponible ce week-end, vous pourrez aussi participer au vide-grenier solidaire à Saint-Pierre-des-Corps. Ça sera le dimanche 28 juin avec plus de 100 emplacements et des stands de restauration. Les bénéfices iront à la création de leur nouvel atelier anti-gaspi. Et pour s'inscrire, c'est sur le site internet banquealimentairetouraine.com.
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0: Et il est l'heure de jouer ensemble. Pour tenter de remporter un casque sans fil, nous célébrons aujourd'hui l'anniversaire de Thierry Hazard, le chanteur à 64 ans. Il a une chanson très très très connue, Thierry Hazard. Que nous propose-t-il d'aller danser dans cette chanson? On va danser le jerk, on va danser la valse ou on va danser le lindy hop. Le jerk, la valse ou le lindy hop, quelle danse est mise à l'honneur dans la chanson de Thierry Hazard qui fête ses 64 ans aujourd'hui. Pour tenter de remporter ce casque sans fil, il faut nous appeler au 02 47 38 10 20. Julien vous accueille au standard. Aujourd'hui, si vous rêvez de ce casque sans fil, eh bien Laurent Voulzy, lui, nous propose de découvrir le rêve du pêcheur.

0: Le rêve du pêcheur, Laurent Voulzy avec Citouraine. Et votre rêve à vous, c'est peut-être de gagner ce casque sans fil. C'est ce que va tenter de faire Véronique de Saché. Bonjour Véronique.
1: Oui, bonjour.
0: Véronique, comment se passe ce week-end?
1: Ce week-end, tête de la nature en été. Là aujourd'hui, jardinage. Ah. Et puis voilà, il fait beau, on en profite.
0: Exactement. Et le jardinage, il sera encore mieux avec la musique directement dans les oreilles grâce à ce casque sans fil. C'est l'anniversaire de Thierry Hazard. Il a 64 ans aujourd'hui, le chanteur. Alors, il nous propose de danser dans une de ses chansons les plus connues. Est-ce qu'il nous propose de danser le jerk, la valse ou le lindy hop?
1: Le jerk.
0: Le jerk, réponse en chanson. Danser le jerk. Quand on l'entend cette chanson, on a forcément envie de danser le jerk. Même si je dois vous dire quelque chose, Véronique, je n'ai aucune idée de ce à quoi ressemble la danse du jerk. Vous le savez, vous?
1: Moi, personnellement, non.
0: Bon. Et si on devait l'inventer, alors ça ressemblerait à quoi? C'est un mélange de quoi? De rock, de hip-hop? On y met quoi?
1: Comment ça s'appelle là? Oui, du hip-hop, du rock. Et du rock.
0: Ah bah voilà, on vend un beau mélange comme il faut. Mais vous dansez de temps en temps, Véronique?
1: Ça m'arrive quand on va à des fêtes, des soirées, des choses comme ça, oui.
0: Ah, vous dansez quoi alors?
1: J'aime bien Madison.
0: Le Madison, c'est la danse en ligne, hein, c'est ça?
1: C'est ça.
0: Ça, c'est toujours joli. Mais alors, comment vous faites pour pas vous marcher sur les pieds? Parce que moi, je vous avoue, j'ai deux pieds gauches. Comment on apprend ça?
1: Tout simple, hein. On apprend avec les autres personnes quand elles dansent, on copie.
0: C'est convivial finalement quand on danse le Madison, j'imagine alors.
1: C'est ça.
0: Et ben justement pour vous aider à en profiter, vous permettre de vous entraîner finalement, ce casque sans fil pour vous. Félicitations Véronique. J'ai une dernière question avant de vous laisser profiter de ce week-end et peut-être d'aller danser le Madison. Quelle est la radio qui vous offre les meilleurs cadeaux?
1: Ici Touraine.
0: Exactement. Au revoir Véronique. Passez un
1: Merci
0: excellent week-end.
1: Merci beaucoup. Excellent week-end aussi.
0: Sous
1: au
0: ce
1: revoir.
0: Beau soleil. Et dans les prochaines secondes, elle a mis l'humour en tube pour nous en servir une dose. C'est Fred Ballard et elle s'intéresse à un conflit intergénérationnel. Les jeunes ne sont plus ce qu'ils étaient et les vieux non plus. Elle répond à cette question juste après ça.
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0: Et bientôt 8h à notre écoute. En quelques décennies, le comportement des jeunes a bien changé. Les vieux veulent rester jeunes, mais les jeunes ne veulent pas faire comme les vieux. Alors, comment reconnaître un jeune d'un vieux? Pour trouver la réponse, Fred Ballard a réuni ses experts du LOL dans l'humour en tube.
9: Il n'y a que les pouces qui marchent. C'est dingue, hein, c'est vrai. Tu veux rendre ton fils dépressif, hein, coupe-lui les pouces. Hein.
10: Voilà, donc Danny Boone nous donne un premier indice pour reconnaître un jeune. Regardons ses pouces entre les manettes de jeux vidéo, les chats et les messageries. A priori, le jeune a de gros pouces, contrairement au vieux, qui a un peu le melon.
9: Ah bah excusez-moi, mais moi, quand j'avais 20 ans, il n'y avait pas de smartphone. Hein. La seule application installée, c'était le cerveau. Hein. Et j'ai l'impression qu'aujourd'hui, les jeunes, ils s'en servent de moins en moins. Hein. Ils se mettent en écran de veille, hein. Ils sont comme ça. Ça, c'est une bonne réflexion de vieux, ça.
10: Ah, bah, c'est bien de le reconnaître. Hein. Ça, c'est un vieux qui n'est pas encore totalement contaminé, mais qui sait que c'est pour bientôt. Tôt ou tard, il tombera de l'autre côté et il sera très facile à repérer.
11: C'est ceux qui se mouillent la nuque avant d'entrer dans l'eau. Ceux qui prennent leur oreiller quand ils vont dormir ailleurs. Dans les transports en commun, c'est ceux qui se mettent dans le sens de la marche, sinon ils sont brassés. Ou pire, ceux qui gardent leur reçu de carte bleue et qui les collent dans un cahier.
10: Oui, bon là, on est sur un vieux déjà bien installé. Hein. On n'est pas forcé d'en arriver là non plus pour obtenir sa certification de vieux schnock. Donc ceux qui ont coché un comportement de la liste d'Alex Ramirez n'envoient sûrement pas de SMS avec deux pouces. Mais ceux que ça fait rire resteront jeunes pour toujours.
0: Merci beaucoup Fred Ballard avec ces bons mots que l'on retrouve sur ici.fr.
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0: Passez un très bon week-end à l'écoute de votre radio de proximité. Il est 8h. Les informations à 8h, Philippe Père. Bonjour Philippe.
12: Bonjour Marion, bonjour à tous. On se souvient surtout ce matin de son opération pièce jaune au lendemain de l'annonce de la mort de Bernadette Chirac à l'âge de 93 ans. Et alors que les hommages pleuvent chez nous, en Touraine, c'est à la maison des parents de Tours que sa disparition résonne particulièrement. Elle était venue inaugurer en 1995 cette structure précieuse au sein de l'hôpital pédiatrique Clocheville. Les pièces jaunes ont permis d'en financer 20%. Bruno Pozzoli est le président de la Maison des Parents de Tours.
13: Ouais, je dirais pour nous, ça a été quand même quelque chose de décisif. Sans son impulsion, je ne suis pas certain que la Maison des Parents aurait vu le jour, ou alors ça aurait pris probablement un peu plus de temps. Elle a donné une impulsion décisive qui a permis aux particuliers, aux entreprises d'apporter des dons et des subventions qui ont finalement concrétisé le projet. Et 30 ans après, le projet, on a fêté l'année dernière les 30 ans de la Maison des Parents. 30 ans après, la maison est toujours là et on a toujours des bénévoles qui sont là depuis très longtemps et qui s'impliquent vraiment énormément pour la maintenir dans un état qui permet de recevoir dans les meilleures conditions possibles les parents des enfants hospitalisés et les proches des parents hospitalisés, parce qu'on n'est pas simplement que pour les parents des enfants, mais également tout malade hospitalisé peut avoir sa famille qui peut être reçue à la maison des parents.
12: Et dans une demi-heure, on vous emmène justement dans cette maison des parents de Tours.
14: C'est dit, on espère qu'on va avoir une chambre à la maison des parents, parce que s'il faut qu'on aille à l'hôtel, c'est pas le même prix. Je peux aller voir mon fils en chambre n'importe quel moment. Franchement, c'est vraiment très bien.
12: Extrait de notre reportage donc à l'occasion des 30 ans de cette structure. Rendez-vous à 8h30. Jusqu'à 5000 personnes attendues aujourd'hui dans le Gers pour rendre hommage à Liana, 11 ans, deux jours après la découverte de son corps. Le principal suspect, aujourd'hui mis en examen et incarcéré, était déjà visé par plusieurs plaintes pour violence sexuelle sur mineurs, mais il n'avait jamais été entendu.
0: Deux personnes gravement blessées hier à Chinon.
12: Ouais, dans un accident de carriole, les deux chevaux attelés ont pris peur à la hauteur du quai d'Anton, près de la Guinguette. Les deux passagers sont tombés, ils ont été transportés en urgence absolue à l'hôpital Trousseau, nous disent les pompiers.
0: Vous reprendrez bien un peu de municipal.
12: Oui, il y en a qui n'ont pas été bien servis. Fin mars, les 273 habitants de Sazilly, dans le Bouchardais, seule commune d'Indre-et-Loire où aucun candidat ne s'était manifesté. On en a deux, désormais, qu'il va falloir départager. Donc aujourd'hui, une situation pour le moins particulière qui fait réagir beaucoup dans le village lisonbourgeois.
15: Comme au bar-restaurant, l'Entrevigne.
16: Le futur maire, il est là.
15: Baptiste, le gérant.
17: Là, maintenant, ça cause beaucoup. Il n'y avait personne et là, maintenant, il y a deux listes, ce qui est quand même...
18: C'est un peu atypique, quoi.
17: Voilà, c'est ça. Après, pourquoi pas ?
15: Avis partagé par Christian, tondeuse à la main.
19: L'essentiel, c'est qu'on vote, puis qu'on a un maire.
20: Commune sans maire,
19: c'est rien. Après, on va être gouverné par qui ? Par la commune de l'Île-Bouchard, à côté.
20: C'est sûr, il faut mieux avoir un maire, oui. Parce que bon, j'évite d'en parler avec le voisinage. Moi, je ne critique pas le maire si t'es bon ou mauvais, je ne dis rien.
15: Et sa voisine, justement, Jocelyne a bien remarqué que ces deux listes séparent le village.
21: C'est un petit peu dommage de ne pas s'être entendu au départ et d'en faire une tous ensemble. Il faut qu'on choisisse maintenant. Comment voulez-vous ne pas être coupé ?
15: Et pourtant, Patrick Quenet assure qu'il ne souhaite pas juste s'opposer au maire sortant.
22: On est vraiment parti et décidé d'être candidat sur un programme. La première question qu'on s'est posée, c'est de dire, voilà, dans les 6 dernières années en tant qu'habitant, qu'est-ce qui nous a manqué ?
15: De son côté, Fabrice Merlot a décidé de repartir face au manque de candidats.
23: Je me suis dit, c'est vrai que c'est dommage d'arrêter. Est-ce que j'ai pas fait la bêtise de dire j'arrête ? Il y a plein de gens qui voulaient me suivre. Beaucoup sont venus me voir. Fabrice, on va te regretter, c'est dommage. Je me suis dit, pourquoi pas, faut foncer.
15: Surtout qu'il le rappelle, une élection avec plusieurs candidats renforce la démocratie.
12: Un reportage signé Lisonbourgeois pour Ici Touraine. Et s'il y a égalité parfaite, il faudra un second tour, dimanche prochain. Jean-Luc Mélenchon lance officiellement sa campagne présidentielle. Aujourd'hui, le leader de la France Insoumise tient son premier grand meeting de campagne en Seine-Saint-Denis, où 10 000 personnes sont attendues à partir de 15h. Les pesticides tuent, voilà le message marqué en grosses lettres sur les étiquettes collées par des militants d'Extinction Rebellion Tours. Avant-hier soir, dans le magasin Grand Frais, ils ont voulu informer à leur façon les clients que les fruits et légumes qu'ils achètent sont bourrés de pesticides et ils demandent des mesures mesures immédiates pour en stopper l'utilisation.
0: Avis aux allergiques.
12: La quasi-totalité de la France placée aujourd'hui en risque pollinique élevé selon Atmo, c'est l'observatoire de la qualité de l'air. L'Indre-et-Loire est concerné. En cause, la forte pollinisation des graminées.
0: Elena Colla, de nouveau sacrée championne de France de gymnastique hier en Alsace.
12: Mais on peut dire que les titres de championne lui collent là la peau. Sixième titre d'affilée pour la pépite d'Avoine Beaumont et le premier dans la catégorie senior. Perla Denecher, elle, est arrivée quatrième au pied du podium. Donc, ça continue aujourd'hui pour les deux avoinaises qui sont qualifiées pour les finales au sort et aux barres asymétriques. En tennis, après trois échecs en finale de Grand Chelem, le numéro 3 mondial, Alexander Zverev, a l'occasion rêvée aujourd'hui de décrocher son premier titre majeur à Roland-Garros face à un invité surprise, hein, l'Italien Flavio Coboli, 14e mondial. En cyclisme, place au Tour Auvergne-Rhône-Alpes, le nouveau nom du critérium du Dauphiné aujourd'hui, sorte de répétition générale avant le Tour de France donc qui débute aujourd'hui, hein, le Tour Auvergne-Rhône-Alpes, hein, pas le Tour de France, vous avez bien compris, avec tous les regards hein, tournés sur ce vers le jeune français Paul Seixas.
0: Une marche des fiertés très politique hier à Tours.
12: Il y a des milliers de personnes LGBT, lesbiennes, gays, bisexuelles, transgenres ont défilé en centre-ville pour cette 20e édition. Et on pouvait s'y attendre, à moins d'un an de la présidentielle, les slogans étaient très engagés, comme celui de Maud en fauteuil roulant et enveloppé d'un grand drapeau arc-en-ciel.
1: C'était très important pour moi d'être ici parce que on voit beaucoup l'homophobie, la transphobie redevenir de plus en plus importante dans notre société. Moi, je suis handicapée, je suis queer.

0: parce que c'est important de rappeler au monde que le fascisme, le racisme qu'on voit tous les jours, c'est pas la réalité. Ça, c'est la réalité, c'est la mort.
1: Témoignage ici, Toine, à la marche des fiertés de Tours. Hier, vous avez les photos sur ici.fr.
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1: C'est une super journée qui nous attend côté météo.
3: On a eu un temps plutôt agréable, quoique un peu frais ce matin, mais avec un beau soleil présent toute la journée, à peine gâché par des nuages d'altitude, sans risque de pluie et avec beaucoup moins de vent qu'hier. Que demander de plus? Alors ce matin, si vous êtes au Grand Précigny, à Château-Renaud, à Montbazon, à Sainte-Maure-de-Touraine, à Azay-le-Rideau ou encore à Chinon, il va faire 12 degrés. Amboise et Tours, on attend 13 degrés. Et puis, ça va grimper au fur et à mesure, en fin de matinée déjà. Et puis, cet après-midi, entre 22 et 24 degrés sont attendus. Ça permet de donner les prémices d'une semaine plutôt agréable, même s'il y aura des jours plutôt sous les nuages et d'autres plutôt ensoleillés.
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3: En ce 7 juin, sachez que c'est la journée mondiale de la course à pied. Alors même s'il y a un peu moins de vent aujourd'hui, on espère que le vent sera dans le dos dès que le vent soufflera. Renaud.
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1: Et peut-être que le vent d'hier vous a donné des envies de vadrouille avec Samuel Buchwalder, notre routard du 37. On découvre la Touraine des oiseaux. Où les observer? Quels sont les meilleurs spots? Il nous donne tous ses bons conseils dans quelques minutes. Autre conseil, ou en tout cas essayer de comprendre un peu plus le monde qui nous entoure, c'est dans Vie numérique, vie privée, avec le lancement de l'euro numérique. Vous en avez peut-être entendu parler. Qu'est-ce que c'est? Vous n'y comprenez rien pour l'instant, ne vous inquiétez pas, Valentine. Valentine Hotesse nous donne toutes ses explications et en musique, on apprendra à conduire.
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1: Conduire, le dernier titre de Louane est à écouter dans quelques instants.
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7: Vos pièces de monnaie bientôt dématérialisées. Dans Vie numérique, vie privée ce matin, Valentine Lottès, on parle de la prochaine arrivée de l'euro numérique.
8: Ce n'est pas de la fiction, mais bien notre future réalité, puisque la Banque Centrale Européenne vise 2029 pour émettre ses premiers euros numériques. Et on ne parle pas d'une nouvelle monnaie, mais bien d'une forme dématérialisée de nos billets de banque. Aujourd'hui, lorsque l'on paie avec une carte bancaire, en ligne, en boutique, avec un compte PayPal ou encore par virement, ce sont deux banques privées qui s'échangent des fonds. Autrement dit, il faut un compte bancaire et nos paiements sont facilement traçables puisque les établissements privés ont l'obligation de lutter contre le blanchiment d'argent et le financement du terrorisme. Ce sont donc aussi des données, des indices sur notre consommation. Dans cette nouvelle forme numérique des euros, l'objectif est de garder les mêmes propriétés de confidentialité que les espèces et d'offrir les facilités d'utilisation d'un moyen de paiement électronique.
7: Mais concrètement, à quoi ça va ressembler, Valentine?
8: Eh bien, nous aurons un portefeuille électronique. Sous quelle forme précisément, c'est encore impossible à dire. Un logiciel nous permettra en tout cas de réaliser des transactions, de retirer des euros numériques. Et selon l'état actuel du projet, deux modes de fonctionnement sont prévus. Un mode en ligne de paiement via Internet où chaque transaction sera enregistrée. Vos informations de paiement ne seront donc pas totalement anonymes. C'est un peu l'équivalent d'un virement bancaire. Et puis un mode hors ligne. Voilà l'innovation. Aucun système actuel n'existe sur le marché. Pour recharger votre portefeuille électronique ou payer avec, vous n'aurez ni besoin d'Internet, ni d'électricité. La transaction se fera grâce à un système de puce d'un appareil à un autre, d'un smartphone à un relais, d'un terminal à une carte. Totalement intraçable, c'est la promesse, comme c'est le cas avec les espèces.
7: Et pour tout savoir sur vos données bancaires, merci Valentine, rendez-vous sur ici.fr, page vie numérique, vie privée.
1: Merci Philippe Père, voici Louane, conduire à 8h16.
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0: conduire le dernier Louane à l'écoute d'Issy Touraine. Et pour conduire, est-ce qu'on sera sous les nuages ou sous le soleil? On sera sous le soleil en Touraine en ce moment, avec quelques petits nuages d'altitude tout de même. Et un mercure un peu frais ce matin, Franqueuil 12 degrés, c'est ce que nous annonce Virginie, où elle précise qu'il vous attend de très nombreux à la brocante. 12 degrés également, c'est Mumu qui nous l'annonce à Sonzay. On peut partir comme Vicky à Notre-Dame-Douai, où il fait 14 degrés, mais seulement 9 degrés par exemple sous un beau soleil à Verrettes. C'est Aurélia qui nous l'annonce en commentaire de notre dernière publication Facebook. On fait la météo ensemble jusqu'à 9h. Et sachez que pour cet après-midi, nous annonçons entre 22 et 24 degrés.
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0: Bonne journée avec Issy Touraine, c'est l'heure du Routard du 37 avec Samuel Buchwalder.
3: Bonjour, bonjour
0: Samuel.
3: Marion, bonjour tout le monde.
0: Aujourd'hui, on s'intéresse aux oiseaux qui nous entourent en nous rendant notamment sur quelques sites d'observation aménagés.
3: Chers amis, avec le retour des beaux jours, c'est l'occasion d'enfin remettre le nez dehors et de réveiller ses sens pour mieux redécouvrir toute la grande ménagerie à plumes effectivement qui nous entoure en Touraine. On va constater ensemble d'une part qu'elle est riche et d'autre part que les opportunités pour l'observer ne manquent pas.
0: Tout d'abord parce que la configuration de notre département est propice à la vie des oiseaux.
3: Avec la Loire et les nombreux cours d'eau qui l'irriguent, la Touraine est une terre d'accueil pour de nombreux oiseaux, qu'ils soient migrateurs ou résidents au long cours. Alors pour les observer, vous pouvez tout d'abord vous rendre sur les étangs ou les lacs, en particulier sur ceux dotés d'observatoires pour le public. C'est le cas par exemple sur le lac de Rié, sur les étangs du Louroux ou sur l'étang d'Assay, une vaste étendue de 30 hectares située le long de la voie cyclable entre Chinon et Richelieu. Sur ces lieux, on va retrouver une grande variété d'espèces d'oiseaux, notamment à l'occasion des périodes de migration.
0: Et parmi les oiseaux que l'on peut observer en Touraine, il y a aussi des rapaces.
3: Tout à fait Marion. Pour ce qui est des espèces les plus communes comme la buse variable, on peut facilement en observer en vol ou posé sur les clôtures le long des routes. Mais des spots permettent une observation d'espèces plus rares. C'est le cas du lieu dit de l'Éperon-Murat sur la commune de Ferrières-Larçon, accessible via un sentier de randonnée aménagé. Cette barre de tuffeau qui se détache du paysage par son relief est un lieu plein d'activités à la fin août. Des circaètes, des busards ou des faucons obros y préparent leur voyage pour l'Afrique. Et des cigognes, notamment des cigognes noires, sont aussi présentes.
0: Et nos beaux châteaux, ils plaisent aussi aux oiseaux.
3: Tout à fait. Des châteaux sont aussi des lieux d'observation privilégiés des oiseaux. En Touraine, c'est le cas du château royal d'Amboise ou du château de Villandry, tous deux labellisés refuges de la Ligue de protection des oiseaux. Ils s'engagent ainsi au quotidien à favoriser la vie des différentes espèces présentes sur leur domaine. Les visiteurs peuvent, de ce fait, facilement les observer. À Amboise, par exemple, on peut aisément voir de nombreux petits passereaux, des bergeronnettes sur les pelouses, le vol des hirondelles sous les toits ou les sénettes des choucas, qui sont toujours un peu rigolos à observer, sur les murailles.
0: Le spectacle est également présent au cœur même de nos villes.
3: Et oui Marion, quand on est citadin, nul besoin d'aller loin pour observer nos petits amis à plumes. À Tours par exemple, les ponts offrent des points de vue imprenables sur les îles et îlets abritant la nidification des sternes. Et puis les hauts bâtiments comme les flèches de la cathédrale Saint-Gatien ou les hauts immeubles du centre-ville abritent régulièrement le séjour de faucons pèlerins. Des abris ont notamment été installés l'an dernier sur trois hauts tours des quartiers du Sanitas, de Roche-Pinard et des Fontaines. Et alors terminons, c'est important de le dire pour terminer cette chronique, observer ce n'est pas déranger lors de vos sorties. Respecter la faune, son besoin de tranquillité et son environnement.
0: Vous êtes routard et ornithologue, manifestement. Merci beaucoup, Samuel Buchwalder.

0: Jordi Porgy, Toto, vos chansons préférées, c'est toute la journée avec ici Touraine. Et vos bons plans, c'est dans le Touraine Express, à écouter dans quelques secondes.
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0: Avec quelques bons plans.
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0: C'est le principe du Touraine Express qui revient tout au long de la journée. C'est un week-end gastronomique à Sainte-Maure-de-Touraine avec la foire au fromage et à la gastronomie. Jean Meunier, quelle est la région invitée cette année?
5: On accueille nos voisins à la Vendée. Il va y avoir 13 stands de prévus sur le pôle département invité. On va avoir bien sûr la vente de brioches, de préfous, le canard de Chaland, les Maugettes, bien sûr, la sardine de Saint-Gilles-Croix-de-Vie. Alors, on aura les fiefs vendéens qui vont vendre du vin vendéen.
0: Dont l'incontournable trousse-pinette qui se mélange si bien avec le Sainte-Maure-de-Touraine et le fromage. C'est sans modération. L'alcool, en revanche, c'est avec modération, puisque je le rappelle, c'est dangereux pour la santé. Et si cette liste vous a mis en appétit, rendez-vous encore aujourd'hui pour la 44e édition de la foire au fromage et à la gastronomie à Sainte-Maure-de-Touraine. En prendre plein les yeux et le nez, c'est possible tout ce week-end au château du Rivaud à Lémeret pour leur traditionnelle fête des roses. Avec plus de 510 variétés rares, vous pourrez choisir entre la visite libre ou la visite guidée, en découvrir plus également sur les abeilles avec les apiculteurs de la Veude et vous laisser porter par les 50 exposants du monde des jardins. C'est encore aujourd'hui de 10h à 19h au château du Rivaud pour cette fête des roses.
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0: C'était le 26 février 1985. Un incendie qui a marqué les Tourangeaux, l'incendie des studios rue des Ursulines en pleine projection. Pour nous reparler de cet événement, c'est Cédric Delaunay qui nous rejoindra pour Histoire Antoine, notre petite leçon d'histoire comme tous les week-ends à l'écoute d'Ici Touraine.
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0: Dans l'info d'Ici, Philippe Père.
6: On vous emmène dans un instant dans la maison des parents de Tours à Clocheville. Un projet qui a pu voir le jour il y a 30 ans grâce aux pièces jaunes. L'opération emblématique de Bernadette Chirac dont on a appris hier la mort à 93 ans. Mais d'abord, le 90 secondes, l'info en français dans le monde. C'est avec vous, Cyril Ardo-Redon.
7: Pas de personnalité politique, mais 5000 personnes attendues à Fleurance, dans le Gers, aujourd'hui. Selon la mairie, des amis et camarades de Liana, des habitants, des inconnus pour cet hommage, 3 jours après la découverte du corps de la collégienne de 11 ans. Un skieur de 70 ans est mort hier en Savoie, sur l'aiguille du Saint-Esprit, à Villaroger, près du domaine des Arcs. Il a déclenché, puis a été emporté par une coulée de neige, avant d'être projeté au-dessus d'une barre rocheuse, c'est-à-dire sur ici.fr. Le monde politique salue la mémoire de Bernadette Chirac, une grande dame de cœur pour Emmanuel Macron, une femme entière et engagée selon François Hollande, une grande amie dit Nicolas Sarkozy. L'ancienne première dame est morte hier à l'âge de 93 ans. La France a la gorge qui gratte et les yeux qui pleurent. C'est la saison du rhume des foins. Selon Atmo, l'observatoire de la qualité de l'air, la quasi-totalité du pays est en indice pollen élevé aujourd'hui en raison des graminées. Le Limousin est le département le plus touché. Du tennis à suivre aujourd'hui avec la finale homme à Roland-Garros entre l'Italien Flavio Cobolli et l'Allemand numéro 3 mondial Alexander Zverev. Hier, la Russe Mira Andreeva, 19 ans, est devenue la plus jeune joueuse à s'imposer sur le tournoi depuis 34 ans. Mans. Et puis en cyclisme, le jeune français Paul Sexas, 19 ans, favori sur le Tour d'Auvergne-Rhône-Alpes, le nouveau nom du Critérium du Dauphiné. Première étape aujourd'hui entre Visiville en Isère et Saint-Imier dans la vallée du Grésivaudan.
6: Merci Cyril. Allez, on vous emmène ce matin dans la maison des parents de Tours. Un projet qui a pu voir le jour grâce à l'opération Pièce Jaune de Bernadette Chirac, dont on a appris hier la mort à 93 ans. L'ex-première dame était venue inaugurer cette structure construite à l'hôpital pédiatrique Clocheville en 1995 en personne. Et c'était à l'époque du jamais vu en France de créer des chambres pour que les parents puissent être proches de leurs enfants malades et hospitalisés. 30 ans plus tard, ça marche encore, Boris Compin.
8: Il y a deux lits, tous les rangements possibles, grande salle de bain, donc c'est parfait.
9: Les 30 chambres de la maison des parents affichent souvent complet, avec des tarifs par personne entre 20 et 45 euros par jour, avec les trois repas compris. Le prix est imbattable. Laetitia, qui vit à Bourges, y vient pour la deuxième fois. Elle n'a que 50 mètres à faire pour retrouver son fils hospitalisé à Clocheville.
10: On en parlait hier, on s'est dit on espère qu'on va avoir une chambre à la maison des parents, parce que s'il faut qu'on aille à l'hôtel, c'est pas le même prix. Je peux aller voir mon fils en chambre, n'importe quel moment. Franchement, c'est vraiment très bien. Nous, on n'a pas ça à Bourges.
9: L'établissement est destiné à dépanner les gens qui viennent de loin. Théoriquement, il ne s'adresse pas aux habitants de Tours, mais il peut y avoir des exceptions pour ceux qui ont des problèmes pour se déplacer. En moyenne, les résidents restent 6 nuits. Mais certains y séjournent beaucoup plus longtemps, comme l'explique Chantal Desaguillet, la présidente de la maison des parents.
11: Ce qu'on fait, au bout de 3 mois, nous les changeons de chambre pour qu'ils aient un nouvel environnement. Et j'ai connu un séjour de 4 ans. Là, il y a très peu de mois, nous avons eu 7 mois.
9: Ouvert 24 heures sur 24 toute l'année, la maison des parents fonctionne grâce à 25 bénévoles comme Renaud et Jocelyne. Ils se relaient par tranche de 6 heures et assurent du travail administratif. Ils offrent aussi une écoute à ceux qui en ont besoin.
12: Il peut y avoir des décès, il peut y avoir des pathologies graves. Quand ça touche des enfants, on est toujours très sensible à ça, à nos âges où on a des petits-enfants. Mais non, l'ambiance n'est pas trop pesante, parce qu'on sent quand même qu'on a une vraie plus-value dans leur démarche hospitalière, et ça, c'est vraiment très bien.
10: Ils nous disent, j'espère qu'on se reverra pas, mais on était bien.
9: Et pour que les résidents soient bien, la maison des parents s'adapte au fil des ans et des évolutions de la société. Le Wi-Fi est disponible depuis quelques années, et la création d'un espace dédié au télétravail est à l'étude.
6: Et cette structure n'aurait donc pas pu voir le jour sans l'impulsion de Bernadette Chirac, nous dit son nouveau président ce matin, c'est à lire sur ici.fr.
0: Et dans les infos de 9h, Philippe.
6: Et bien là, on vous emmène au cœur du cortège de la Marche des Fiertés. C'était hier à Tours. Des milliers de personnes ont défilé pour défendre les droits des personnes lesbiennes, gays, bisexuelles, transgenres. Reportage à suivre et déjà disponible en images sur ici.fr. La météo, c'est un beau ciel bleu avec quelques nuages.
0: Oui, c'est un temps très agréable, c'est un peu frais, mais c'est vrai qu'il y a quelques nuages d'altitude qui ne gâchent absolument pas l'impression de beau temps. C'est un très grand soleil qui nous attend, ça va faire d'ailleurs monter un petit peu le mercure ce matin. Au milieu de matinée, il devrait faire au Grand Précigny 12 degrés, Château-Renaud, Montbazon, Sainte-Maure-de-Touraine, Azel-Rideau et Chinon également 12 degrés. Il n'y a qu'à Amboise et à Tours finalement qu'il y a un petit degré de plus avec 13 degrés et le mercure grimpera entre 22 et 24 cet après-midi. Pour vos conditions de circulation, sachez que sur la route, tout va bien, tout est au vert et que pour le réseau ferroviaire également, pas de difficulté à vous signaler, ça c'est la bonne nouvelle. Si vous avez néanmoins des incidents à nous signaler, c'est au 02 47 38 10 20.
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0: Axel Red nous chante Ma prière en ce dimanche 6 juin. Et j'en profite pour souhaiter une bonne fête. 7, oui, en effet, nous sommes le 7 juin.
7: On a le 7.
0: Bah oui, merci de me corriger. Parce que d'autant plus que sinon je risquerais de me tromper de fête, c'est la fête au Gilbert. Je vais y arriver aujourd'hui.

0: prière. Axel Red, vous écoutez Ici Touraine.
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0: 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Juste avant, on essaiera de bouger un tout petit peu, parce que, comme souvent les dimanches, il y aura un repas dominical. Ça veut dire qu'on va passer beaucoup de temps à table, alors que peut-être que bouger 5 minutes avant de passer à table, ça nous permettra de mieux digérer ensuite et de se laisser un petit peu plus de place pour le dessert aussi. Pourquoi pas? C'est les conseils de Nordina Tab dans 2 minutes pour être en forme qui seront à écouter également avant 9h. Et tout de suite, comme tous les week-ends, à l'écoute d'Ici Touraine. C'est l'heure de notre petite leçon d'histoire avec Cédric Delaunay, professeur d'histoire-géographie au lycée Descartes à Tours. Cédric, vous êtes également l'auteur des Grandes Dates de Touraine aux éditions Nouvelle République. Bonjour Cédric.
2: Bonjour Marie.
0: Nous partons au 26 février 1985. C'est l'incendie des studios. Que s'est-il passé Cédric?
2: Dans la nuit du 26 au 27 février, un virulent incendie détruit partiellement le cinéma Les Studios, qui diffusait alors le film Je vous salue Marie, réalisé par Jean-Luc Godard.
0: Attentat? Accident?
2: Alors, l'enquête de police n'a jamais pu déterminer les causes du sinistre. Aussi, les rumeurs et spéculations diverses et variées trouvent-elles là un terrain de jeu favorable. Ce qui est certain, c'est que le film de Jean-Luc Godard avait suscité une vive polémique dans les milieux catholiques traditionnalistes. Dans son œuvre, le cinéaste suisse transpose l'histoire biblique de Marie et Joseph de la conception de Jésus dans la Suisse des années 1980. Présenter Marie dénudée entraîne notamment une sévère condamnation du très conservateur pape Jean-Paul II.
0: D'autant plus que les studios ne cachent pas leur orientation sociale et politique.
2: Un choix qui leur valut leur succès à une période où le cinéma tourangeau, à l'image de l'ensemble du pays, connaît une crise majeure. Dans les années 60, Tours ne comptait pas moins de 19 salles de cinéma. Nos auditeurs se souviennent peut-être du Palace, du Cyrano installé place Jean Jaurès, ou de salles de quartier comme le Family, le Rio ou le Mexico, et bien sûr le sulfureux ABC, 6 rue Émile Zola. C'est dans ce contexte initialement favorable que l'abbé Henri Fontaine fonde en 1961 une association, la Technique Éducation Culture, qui rachète les locaux du Myriam Cinéma, un cinéma en faillite rue des Ursulines. Sa programmation indépendante, ses rencontres avec des réalisateurs, son activité militante et culturelle lui permet d'échapper à l'hécatombe qui frappe les salles de cinéma dans les années 70-80.
0: Oui, mais le désastre du 26 février sonne un peu comme la dernière séance.
2: Et oui, comme le chantait Eddie Mitchell. Mais le phénix va renaître de ses cendres. Les abonnés se mobilisent et réussissent à réunir plus de 200 000 francs, soit l'équivalent de 31 000 euros, permettant de maintenir une activité réduite mais soutenue. Les projections continuent, permettant de garder le contact avec le public fidèle pendant les travaux de reconstruction. Toutes les salles rouvrent en août 1987.
0: Un succès qui ne se démentit pas aujourd'hui.
2: Eh non! En mars 2013, le patron de l'événement, Monsieur Bertrand Tavernier, ouvrait les festivités consacrant le 50e anniversaire des studios. Projections gratuites, concerts, spectacles de danse, expositions permettaient de célébrer dignement la perpétuation d'un état d'esprit au-delà de la simple diffusion de films. Les studios ne se sont jamais aussi bien portés qu'aujourd'hui, s'appuyant sur un public et des abonnés fidèles à une programmation ambitieuse et diversifiée, ainsi qu'un état d'esprit ouvert en prise avec les problématiques du monde actuel. Une situation qui contraste avec le marasme du milieu cinématographique. Il faut bien dire qu'on est loin, rue des Ursulines, des multiplexes stéréotypés et déshumanisés qui peuplent nos marges urbaines. Vive le cinéma et vive les studios.
0: Et vive la radio aussi, évidemment.
2: Et vive la radio, bien sûr.
0: Et vive Histoire en Touraine, qui est à réécouter sur ici.fr.
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0: Et si vous jouiez avec nous pour tenter de remporter 4 entrées pour Family Park, Eh bien, restez à côté de votre téléphone, peut-être. Mettez-y déjà le numéro de téléphone, on ne sait jamais, le 02 47 38 10 20, et rendez-vous tout à l'heure.

0: L'énergie d'Alain Chamfort, bambou. Et justement, la belle énergie, elle se poursuit avec ce temps aujourd'hui en Touraine, ensoleillé comme on l'aime, avec quelques petits nuages d'altitude, mais surtout, surtout du soleil et beaucoup moins de vent qu'hier. Et ça, ça fait du bien. Pour les températures, on compte sur vous. Sur notre page Facebook, on fait la météo ensemble jusqu'à 9h. Gertie nous annonce à Bourgueil, 10 degrés. On peut nous dire également, Sylvie nous annonce 12 degrés à Joué-lès-Touroux. La journée sera ensoleillée, on en profite. Jocelyne à Tours-Centre, 12 degrés et 9 petits degrés à Pont-de-Ruan. C'est le message de Colette qui nous permet de le découvrir. Je rappelle qu'on fait la météo ensemble jusqu'à 9h et que pour cet après-midi, Météo France nous annonce entre 22 et 24 degrés.
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0: Et si on bougeait un petit peu quelques minutes avant de manger? C'est simple, c'est rapide et parfois c'est très utile. Dans 2 minutes pour être en forme, notre coach sportif Nordin Attab nous explique pourquoi.
3: On cherche souvent des solutions compliquées pour être en forme. Alors que parfois, bouger simplement 5 minutes avant de passer à table peut déjà faire beaucoup de bien. Et en plus, ça permet d'installer un petit rituel qui remet le corps en mouvement. Et même parfois, d'éviter de manger trop vite ou machinalement. On débute debout, les pieds légèrement écartés et les bras le long du corps. À partir de là, vous allez fléchir les jambes pour venir toucher les pieds avec les mains. Et ensuite, tout en longeant votre corps avec les mains, vous terminez avec les mains au-dessus de la tête, les bras tendus. On reprend. J'inspire, je fléchis les jambes, je viens toucher les pieds avec les mains. Et je reviens ensuite en plaçant les mains très très haut, comme si vous vouliez toucher les nuages. Vous effectuez 4 séries de 15 répétitions et grâce à ça, vous allez solliciter l'ensemble des muscles du corps.
0: Comment on fait quand il n'y a pas de nuages dans le ciel, un ordinateur table comme aujourd'hui? Donc, quand même, pour revenir à nos moutons, avant de manger, on bouge un peu.
3: Exactement. On peut d'ailleurs aller également marcher. Durant ce moment, tout en sachant que beaucoup de personnes d'entre nous, avant de manger, sortent déjà d'une position assise durant un certain temps. Alors l'idée est de délier le corps. Donc pour ça, durant le temps de marche, vous relâchez les bras en effectuant des petits roulements d'épaule vers l'avant, vers l'arrière, comme si vous vouliez que vos bras s'allongent afin que vos mains viennent toucher le sol, sans forcer, tout en douceur. On enroule les épaules vers l'avant, puis vers l'arrière. Allez, on reprend. Les épaules vers l'avant et vers l'arrière. Et bien entendu, toujours en détendant les bras. Et vous verrez, c'est un excellent exercice de détente et vous pouvez l'effectuer durant 5 minutes. Au final, il n'y a pas forcément besoin d'attendre une heure pour effectuer du sport et même pour bouger. Si on multiplie ces fameuses 5 minutes par le nombre de pas, vous verrez que bout à bout, vous allez vite atteindre les recommandations journalières de l'OMS, de l'Organisation Mondiale de la Santé, qui sont de 30 minutes d'activité physique par jour. Bon, ben vous savez quoi? Je vous laisse aller vous promener. Allez! À vous de jouer.
0: Merci beaucoup Nordin Attab, on compte bien en profiter en effet avec ce beau temps. Ici.fr pour redécouvrir d'autres conseils et peut-être tenter de les suivre en même temps que vous nous les donnez. Et ce qui est à suivre également, c'est 4 entrées pour Family Park. Et la question que je vais vous poser, il va falloir me donner la bonne réponse au 02 47 38 10 20. C'est Julien qui vous accueille au standard ce matin pour tenter de remporter ces 4 entrées pour Family Park. Je vous demande quelque chose en lien avec Prince qui nous a quittés en 2016, auteur-compositeur américain. Il était né 1 à 7 mai. Il est multi-instrumentiste, considéré comme l'un des plus grands joueurs de guitare de tous les temps, il est tout simplement culte. Avec quelle chanson Prince remporte-t-il un Oscar de la meilleure musique originale? Je vous donne un petit indice, c'est une chanson qui clôturait tous ses concerts à partir du moment où elle est sortie. Est-ce que c'est Kiss, I Wanna Be Your Lover ou Purple Rain? Prince a reçu l'Oscar d'une musique originale. Est-ce que c'était pour Kiss, I Wanna Be Your Lover ou Purple Rain? Vous avez la réponse. 02 47 38 10 20 pour tenter de remporter 4 entrées pour Family Park.

0: Run away des One Republic, ça veut dire s'échapper, s'enfuir, mais il n'est surtout pas temps de s'enfuir de l'écho d'Issy Thorenne. Bon, c'était pas très très français, mais vous avez compris l'idée. 4 entrées pour Family Park, en effet, sont à remporter peut-être par Carole du côté de Fondette. Bonjour Carole.
1: Bonjour.
0: Carole, vous avez eu la merveilleuse idée de ne pas vous enfuir, mais au contraire de nous appeler au 02 47 38 10 20 pour tenter de remporter ces 4 entrées Family Park. C'était une question sur Prince qui nous a quittés en 2016 malheureusement, mais qui a remporté un Oscar de la meilleure musique originale avec quelle chanson? Kiss, I Wanna Be Your Lover ou Purple Rain? Magnifique accent anglais, Carole.
1: Mon anglais n'est pas terrible.
0: Ce que je vous propose, c'est de le laisser chanter, peut-être, ça sera mieux prononcé.
1: Ah oui, oui, oui.
0: Ah, ça sonne mieux quand c'est dans sa voix. Et heureusement pour nous, il n'y a pas de pluie prévue aujourd'hui, mais il y a presque une pluie d'entrée Family Park chez vous, Carole, puisque ce sont 4 entrées que vous remportez. Félicitations.
1: Oh bah génial, je vais faire des heureux. Hein.
0: Ah, qui seront les heureux et heureuses, Carole?
1: Eh bien, mes deux petits-enfants et ma fille et moi, du coup, nous serons tous les 4.
0: Eh ben voilà. Parfait, une belle petite sortie en famille. Oui. Carole, voilà, une dernière question. Génial. Quelle est la radio qui vous offre les meilleurs cadeaux?
1: Eh bien, Issy Thorenne, bien sûr.
0: Exactement. Passez un bon week-end. Profitez-en bien. Au revoir, Carole.
1: Au revoir et bonne journée à vous. Merci.
0: Et pour passer une bonne journée, il y avait bien évidemment le meilleur de Bienvenue chez vous qui débarque dans quelques minutes à partir de 9h.
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0: Et juste avant 9h, l'horoscope de Catherine Viguier et un changement de programme.
6: On passe d'une tendance R à une tendance O.
7: Bélier, la lune entre dans votre secteur d'ombre, vous serez plus à l'aise au calme qu'avec trop de monde autour de vous.
8: Taureau, vous préférez cette tendance à celle d'hier, c'est votre vie sentimentale qui est mise en valeur.
9: Gémeaux, alors ce dimanche vous ramène à vos obligations, peut-être devez-vous préparer un rendez-vous pour demain.
10: Cancer, vous allez aimer ce dimanche qui vous réconcilie avec toute l'existence.
11: Lion, peu à peu vous passez à autre chose et la journée est plus légère que les précédentes.
12: Vierge, avez-vous donné rendez-vous à un élu de cœur ou c'est lui ou elle qui souhaite votre présence à ses côtés?
13: Balance, vous n'êtes pas totalement tranquille, peut-être souffrant ou avec trop de travail.
14: Scorpion, la lune vous va bien, elle vous invite à créer, à vous distraire et à aimer aussi.
15: Sagittaire, cela vous touche, on vous fait confiance et ça se passe en famille, sous votre toit.
16: Capricorne, si l'on vous offre l'opportunité de vous changer les idées, n'hésitez pas une seconde.
17: Verseau, vous devez faire quelques efforts pour gérer vos biens matériels, votre argent, mais ça ira.
18: Cher poisson, cette journée pourrait être inoubliable, tellement réussie, profitez-en.
19: Et pour nous tous, on a envie de rêver que ça peut être toujours mieux.
0: Merci beaucoup Catherine Viguier et à demain.
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0: Merci de nous avoir choisi en ce 7 juin. Il est 9h. Les informations à 9h, c'est avec vous Philippe Père. Bonjour.
20: Bonjour Marion, bonjour à tous. Une marée arc-en-ciel hier dans les rues de Tours. Des milliers de personnes ont défilé pour la marche des fiertés. C'est le rendez-vous annuel festif et militant des personnes LGBT, toutes réunies derrière un slogan, 20 ans d'existence, 20 ans de résistance, car c'était là la 20e édition du nom. Et à moins d'un an de la présidentielle, cette marche a été très politique, Eva Kling.
21: Dès le départ de la marche, le ton est donné. Un slogan antifasciste et des pancartes comme celle de Mallory et de Fenette.
22: Sous les paillettes, on a la rage. Pour nous, c'est important de rappeler que la marche, c'est la fête, c'est les paillettes, c'est les jolies tenues, mais c'est aussi les droits.
21: Le couple se tient la main et avoue être surtout inquiet vis-à-vis de l'élection présidentielle.
22: Ça fait plusieurs années qu'on est ensemble maintenant. On pense mariage, on pense enfant. Peut-être, en fonction des résultats, on n'aura peut-être pas le droit, en fait. Et ça, c'est une vraie inquiétude.
21: À quelques mètres, Charlotte brandit une grande pancarte verticale en forme d'appel au vote.
23: C'est la première pancarte de Pride que je fais. Avant, je faisais plutôt en mode fête. Plus les années passent, plus je m'engage politiquement. Et je me rends compte à quel point il faut qu'on aille voter aux présidentielles et aux législatives pour obtenir ce qu'on n'a pas encore.
21: En fin de cortège, Maude, elle est en fauteuil roulant et tient une pancarte. Dessus est écrit « Noam, 19 ans », une référence au jeune homme lynché samedi dernier à Metz.
23: Ça m'a choqué énormément et en fait je me suis dit je pouvais pas venir aujourd'hui sans marcher pour lui. L'homophobie elle tue encore aujourd'hui et elle a tué juste la semaine dernière en fait. Et il avait 19 ans, moi j'en ai 26 et ça me fait peur de vivre dans un monde où juste parce qu'on est qui on est, on peut être tué.
21: Dans le cortège flottent aussi des emblèmes anticapitalistes et des drapeaux de la Palestine.
24: Pierre par pierre et mur par mur, nous détruirons la colonisation.
21: Ultime preuve que la marche des fiertés est politique, la présence des élus locaux, comme le maire de Tours, Emmanuel Denis.
20: Et vous retrouvez toutes les photos de cette vague arc-en-ciel à Tours, hier sur notre site ici.fr. On apprend ce matin qu'un motard a été arrêté hier à Reignac-sur-Indre, dans l'Auchois. Ce quinquagénaire tourangeau fonçait à la vitesse de 201 km/h sur une départementale limitée à 80. La brigade motorisée d'Amboise lui a immédiatement retiré son permis. Sa moto, elle est partie en fourrière pour 7 jours. À ses frais. Il est convoqué aujourd'hui à la brigade pour être entendu. Des chevaux d'attelage qui paniquent et deux passagers qui se retrouvent expulsés d'une carriole. C'est ce qu'il s'est passé hier à Chinon, quai Danton, près de la Guinguette. Les deux victimes sont gravement blessées, nous disent les pompiers. Elles sont hospitalisées à Trousseau.
0: Des fleurs et des larmes.
20: 5000 personnes sont attendues cet après-midi dans le Gers pour la marche blanche organisée en mémoire de Liana, 11 ans, cette petite fille retrouvée morte une semaine après sa disparition.
0: On vote aujourd'hui à Sazy, dans le Bouchardais.
20: 273 habitants et deux listes à départager. Dans la seule commune d'Indre-et-Loire où il n'y avait eu aucun candidat pour les municipales fin mars. Une situation un peu ubuesque hein, aux yeux de Patrice, agriculteur retraité de 66 ans.
25: Il y a que chez nous, ça continue. C'est marrant. J'ai jamais vu une commune comme ça. C'est impensable, incroyable, mais vrai. Au départ, l'ancien maire, il avait voulu arrêter. Personne ne voulait se présenter. Après, il se représente, c'est tout le monde qui a voulu venir. Ils ont fait une deuxième liste. Bizarre, c'est abominable, même, je dis ça. Abominable. Bah, tout le monde s'entend bien, c'est quand même bizarre. C'est vraiment incompréhensible. Ouais, au lieu de se tenir la main dans la main, surtout dans des petites communes comme on est ici, qu'on est 273 habitants, et là, essayer de se tirer les pattes les uns dans les autres. C'est ça le problème.
20: Et si, et seulement s'il y a égalité parfaite, il y aura un second tour à Sazy dimanche prochain. Vers l'infini et au-delà pour Elena Kola, la gymnaste d'Avoine Beaumont, sacrée championne de France hier en Alsace. C'est la 6e année de suite. Mais là, c'est la première fois dans la catégorie senior. Perla Denecher, la deuxième pépite du club, arrive, elle, au pied du podium. Des performances qui font la fierté de leur entraîneur, Marc Chirilsenko.
26: Elena, c'est la 6e année d'affilée qu'elle est championne de France dans ses différentes catégories. Cette année, bon, bah, c'est en senior, c'est la catégorie reine et on est content, mais elle a déjà gagné 3 fois en espoir, 2 fois en junior et 1 fois en senior. Ça fait 6 ans d'affilée qu'elle est championne de France, en fait. C'est excellent, surtout que Perla aussi fait une très très belle compète sur 3 agrès. Et elle avait les moyens d'être aussi sur le podium. On a fait faire un doublé. On est très satisfait de ce résultat. Première et quatrième française en élite. Senior, bon voilà, c'est super. Avoine est bien là. C'est une belle cerise sur le gâteau d'une saison assez exceptionnelle.
20: Mais c'est pas fini. Hein. Aujourd'hui, le championnat de France élite continue avec les finales des agrès. Les deux Avoinaises sont qualifiées pour les finales au sol et aux barres asymétriques.
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20: Il y a un beau soleil, je vois presque plus mon écran, ça va être ça toute la journée.
0: Il y a les reflets, mais les reflets qu'on aime bien finalement. Des nuages d'altitude quand même, mais en fait ils ne cachent pas le soleil. Hein. C'est vraiment un beau soleil qui va nous accompagner toute la journée. Pas de pluie, moins de vent et une semaine qui s'annonce comme ce week-end, parfois grise, parfois ensoleillée, mais pas trop désagréable. Ce matin au Grand Précigny, Sainte-Maure-de-Touraine, Montrésor et Neuville-Roi, 17 degrés. Partout ailleurs, 18. Amboise, Chinois, Azay-le-Rideau, Richelieu, Loches. Autour, c'est à 18 degrés. Et puis, il fera entre 22 et 24 degrés au plus chaud de la journée. Philippe, prochain rendez-vous avec l'info.
20: À 10h.
0: À tout à l'heure.
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0: Petite info pour vous ce matin, en ce 7 juin, c'est la journée mondiale anti-contrefaçon. Alors pour éviter toute contrefaçon, on fait confiance à la crème de la chanson française. J'ai nommé Jean-Jacques Goldman. Elle a fait un bébé toute seule.

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0: Elle a fait un bébé toute seule, Jean-Jacques Goldman. Vos chansons préférées, c'est toute la journée, avec Ici Touraine.
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0: Et avec un bébé toute seule, ça fait une vie assez chère, hein, pas facile de se le permettre financièrement. Et d'ailleurs, la vie chère concerne beaucoup de monde. Alors, est-ce que vous arrivez toujours à partir en vacances? Est-ce que vous cherchez des solutions pour économiser sur vos vacances, sur les réservations, sur ce que vous faites pendant vos vacances? C'est une question qui vous a été posée dans Bienvenue chez vous, votre émission sur les sujets qui vous concernent tout au long de la semaine, présentée par Clément Cousin à partir de 9h. Il recevait Anne-Sophie Lyon et son agence de voyage, Rêve d'ailleurs, c'est à Ballon-Mirée. Et c'est une émission dans laquelle vous avez pu témoigner.
3: Marc à Azé-sur-Cher, vous avez entendu, j'ai fait un test en direct à la radio, Tour Marseille, qu'est-ce que ça donnerait au niveau prix? Bon là c'est une application, il y en a d'autres, hein, j'ai pris Via Michelin au pif, mais 174 € ce que ça nous coûterait si on faisait le trajet le plus court. Vous aussi justement, vous comparez un petit peu quand vous partez en vacances?
4: Ah ben je compare plein de choses. Mais j'ai fait le test, j'ai expliqué à votre charmante hôtesse. J'ai fait le test pour aller en Savoie, donc Azé-Savoie par l'autoroute. J'ai fait avec le plein, j'ai fait 650 km. Et au retour, j'ai eu le choix de faire plus de 1100 km. C'est-à-dire qu'il m'a resté presque la moitié du réservoir, déjà. Donc c'est important. En plus, il n'y a pas eu de péage. Donc ça, c'est deux choses importantes. Je pense que déjà au départ, il faut faire le plein avant de prendre l'autoroute si on le prend. Mais éviter l'autoroute, d'abord on ne s'arrête pas dans les stations-service sur l'autoroute, jamais, puisque je ne les prends pas. Je trouve toujours des aires de repos. Le café, on en prépare dans des thermos, ça évite de dépenser 30 € dans les stations-service. Ça, c'est malheureux pour eux, mais c'est ça. Et puis souvent, on fait le plein de courses avant de partir, pour que ça soit un peu moins cher que si on est dans les villes. C'est beaucoup plus cher toujours. Donc on fait le plein et en plus on fait le plein avec une appli de prix réduit.
3: Ok.
4: Donc effectivement, un panier par exemple, c'est 4 €. D'habitude ça nous coûte 12. Donc on divise le prix des courses d'un tiers pour une partie des courses. Et c'est important aussi.
3: Quelle est cette application?
4: Moi j'en connais deux que j'ai sur mon

0: mon téléphone, c'est Togo.
1: Togo, ouais, c'est ça.
0: Voilà, ouais, c'est la plus importante. L'autre, c'est...
1: Peu importe, Marc. On va discuter ensemble tous les trois un petit peu. Anne-Sophie Fillon, qu'est-ce que vous en pensez de toutes ces techniques là que nous apporte Marc en direct à la radio?
2: C'est des techniques que j'applique. Donc,
1: c'est vrai.
2: Oui.
1: Genre préparer un thermos de café. Vous l'avez déjà fait ça?
2: Alors, je bois pas de café, mais oui, on l'a déjà fait. Enfin, ça rappelle un peu les départs en vacances de mon enfance,
1: ouais.
2: Où on partait avec les gâteaux, le pique-nique, le café, et on prenait la nationale, la fameuse nationale 7 entre autres, qui est la nationale historique des vacances. Donc oui. Et moi, j'étais en road trip la semaine dernière dans l'Ouest américain. Autant vous dire qu'on préparait les pique-niques le midi aussi, pour économiser en effet sur les frais annexes.
1: Et ouais, donc ça aide beaucoup, hein, vous l'avez remarqué. Donc maintenant, c'est ce que vous faites de plus en plus maintenant, Marc, vraiment passer plutôt quand vous pouvez par la nationale plutôt que l'autoroute.
0: Ah oui, mais même je suis allé sur Paris, j'ai des amis, tout ça. Vous allez prendre l'autoroute AZ, donc Paris. Il y en a pour plus de 50 euros aller-retour, plus l'essence. Prenez la nationale, vous mettez 4 heures au lieu de 2 heures, mais au moins déjà vous voyez le paysage, parce que les gens ne voient plus rien maintenant. Ils passent comme des fusées, et puis ils s'arrêtent à l'endroit où ils ont loué. Mais moi je suis désolé, bon, j'ai peut-être du temps maintenant, je suis à la retraite, mais je l'ai toujours fait quand même. Et c'est comme pour les locations, on loue un gîte, et on le loue toujours à la campagne, en dehors des villes, des fois même des gîtes, même dans des fermes, ça m'est arrivé, et c'est moins cher. Et en plus, vous pouvez acheter des produits de la ferme.
3: Ah bah décidément, il en a des bons conseils, hein, ça permet de bien manger, même en vacances. Vos solutions pour des vacances à moindre coût, on continue d'en parler dans le meilleur de Bienvenue chez vous. Mais d'abord, c'est les soft sell, Tainted Love.

0: Axel, Tainted Love. 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
0: Retour des beaux jours, bientôt l'été, vos vacances certainement déjà programmées avec toujours cet objectif, dépenser le moins d'argent possible. Pour cela, Clément Cousin recevait Anne-Sophie Lyon qui a une agence de voyage à Ballon-Miré. Et c'est une émission dans laquelle vous avez pu témoigner, vous avez été nombreux et nombreuses à nous appeler.
2: Annick, bonjour.
3: Bonjour à tous.
2: Quelle question vous avez envie de poser à notre invité ?
3: Moi, je me dis que quand on est en vacances, pourquoi ne pas faire l'économie d'un logement et de ne pas rester chez soi et prévoir des activités que l'on ne fait jamais autour de chez soi. En disant, bon, c'est les vacances, à partir de telle date, plus du tout les mêmes activités qu'avant, plus les mêmes contacts, on fait des randos, on va voir visiter telle chose que l'on ne connaît pas dans un rayon peut-être de 50 à 80 kilomètres, quoi. Sans pour autant, on fera l'économie du logement, de la location et d'une grande partie de l'essence le long du chemin. Sans oublier aussi qu'il est toujours possible d'aller manger dans un petit restaurant, ce que l'on ne fait jamais, que l'on ne fait que pendant les vacances. Vivre comme si on était dans un autre endroit.
2: Bah oui, bah en même temps, c'est vrai que la Touraine, c'est déjà tellement magnifique. Ça vient du monde entier, hein, d'ailleurs. Qu'est-ce que vous en pensez, Anne-Sophie ? Je trouve que c'est un témoignage de bon sens, en fait. Clairement.
4: Oui, de toute façon, en plus, on est dans un département où on est classé patrimoine mondial de l'UNESCO, quand même. Donc, faut pas l'oublier qu'on est riche en découvertes et en expériences sur notre département. Et on a aussi des possibilités qui sont originales. Alors, il y a des bivouacs, hein, en kayak sur le Cher et sur la Loire qui sont sympathiques. On peut visiter de la sorte, aller d'un château à l'autre en bivouacant une nuit sur une île du Cher. Donc, c'est super sympa. Il y a les recherches de castors dans la forêt de Chinon. Il y a pas mal de choses à faire qui sont très originales.
2: Et qui changent complètement ce qu'on fait au quotidien, en fait. Voilà. Hein, en Indre-et-Loire, c'est vrai que moi, je me souviens, par exemple, qu'au début, quand je suis arrivé, j'ai visité plein de châteaux quand je suis arrivé en Touraine. Et certains tourangeaux qui étaient là depuis bébé m'avaient dit, ah ben même moi j'ai pas visité ce château. Donc des fois, même les tourangeaux pure souche n'ont pas visité Chenonceau par exemple depuis 40 ans, quoi.
4: Ah, comme les Parisiens qui vont pas à la Tour Eiffel.
2: Donc bon, voilà, c'est juste pour dire ça. Annick, merci pour ce témoignage de bon sens.
3: Oui, ça permet de faire des économies mais d'avoir quand même de bonnes vacances.
2: Exactement. Annick Atour, je vous remercie et à bientôt. On rencontre Janine Assassé. Bonjour Janine.
5: Oui, bonjour. Eh bien, moi, j'ai dit, j'habite le Loir-et-Cher, donc pour découvrir les châteaux, et bien, puis faire manger de l'essence et tout ça, eh bien, chambre d'hôte à Lignières, comme ça, deux nuits, trois nuits, comme ça, eh bien, je vois Chenonceau, je vois Noisy le Rideau, je vois Saché, tout un tas de choses, voilà. Et puis, cette année, ben, pourquoi pas, eh bien, en mobilhome à 77 ans. La première fois.
2: Franchement, incroyable.
5: C'est moins cher que l'hôtel et c'était parfait.
2: Ouais, c'est vrai, les mobilhomes, on y pense un petit peu moins qu'avant. Anne-Sophie Lyon, qu'en pensez-vous ? Petit séjour en mobilhome, allez hop.
4: Ah bah oui. Rien à dire. Non, on y pense toujours autant parce que c'est toujours très complet les mobilhomes. C'est réservé très tôt dans l'année et certains réservent même dès qu'ils quittent leur mobilhome pour l'année suivante.
2: Mobilhome, ça fait penser aux caravanes aussi.
4: Ouais.
2: À une époque, il y avait énormément de monde qui avait des caravanes. Ça se fait moins, non ?
4: Ça, alors parce que maintenant c'est le camping-car qui remplace.
2: C'est ça, c'est le camping-car qui a remplacé. Hein.
4: Avec toutes les aires de camping-car qui sont aménagées en France, donc le camping-car s'est démocratisé et a remplacé la caravane.
2: D'accord. Donc vous avez réservé votre mobilhome, c'est bon, Janine, c'est ça ?
5: C'est à 77 ans.
2: On est trop contents pour vous.
0: Mais oui, hein, il faut quand même que les vacances restent un plaisir grâce à vos bons conseils. Prochain sujet du meilleur de bienvenue chez vous que nous vivons comme tous les dimanches, je vous le rappelle. Votre rapport aux épices, vous mangez épicé, vous êtes plutôt simple ou au contraire, vous aimez bien quand ça pique et que les yeux pleurent un tout petit peu. Eh bien, on découvre ça ensemble après Oria et sa soirée mondaine.

0: Et ce n'est pas dans une soirée mondaine que je vous propose d'aller, même si c'est ce que nous chante Auréa, mais plutôt de faire le plan de bons plans, de bonnes idées sorties et d'un petit peu de solidarité dans le Touraine Express dans quelques instants.
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0: De belles voitures ou peut-être le moyen de s'engager un petit peu plus dans sa commune. C'est ce que nous découvrirons dans le Touraine Express après William Scheller.

0: Rock and Dollars, William Scheller.
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0: Et bon plan, c'est dans le Touraine Express, le domaine de Candé, ton veille de coccinelle et de combi ce week-end grâce à la Castle Party. Ludovic Grégui, d'où vient ce drôle de mélange?
2: Ça fait déjà depuis 7 ans qu'on est en train de faire des meetings sur la région d'Indre-et-Loire. Et c'est venu finalement parce qu'on a beaucoup de propriétaires en France. Et du coup, le fait était que tout le monde roule avec. Et donc l'idée, c'est de partager et accessoirement être dans des superbes endroits en Indre-et-Loire. Et puis après, on est en mode concert, on a des exposants Village Expo, on a un feu d'artifice, on a un concours pin-up. On est vraiment sur une animation complète sur 3 jours.
0: Et les plus de 600 véhicules sont à voir encore aujourd'hui au domaine de Candé. Vous avez plus de 60 ans, vous aimeriez vous impliquer davantage dans la vie de votre commune tout en faisant de belles rencontres. Et si vous participiez au Conseil des Sages? C'est comme le Conseil des Jeunes, mais pour les sages que vous êtes. 300 communes en France le proposent, c'est le cas d'ailleurs à Amboise, à Fondette ou encore à Mont en Touraine. Et d'ailleurs, à Mont, ils cherchent leur nouvelle équipe pour la période 2026-2029. Alors si ça vous intéresse et que vous habitez Mont, adressez-vous à la mairie pour candidater daté avant le vendredi 26 juin.
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0: Alors que peut-être que vous vous intéressez déjà à votre repas de midi, est-ce que vous épicez vos plats? Comment consommez-vous les épices? Une question qui vous a été posée dans Bienvenue chez vous par Clément Cousin. Il recevait pour cela Gauthier Renaud, qui représente l'entreprise de Rochecorbon Terre Exotique et qui vient parler du Festival International des Poivres qui aura lieu à la fin du mois de juin. Il recevait le témoignage d'une auditrice au très joli prénom.
4: Marion est avec nous. Bonjour Marion.
5: Bonjour.
4: Comment vous aimez les épices de votre côté, Marion?
5: Moi, je les aime avec tous les plats. C'est vrai que je les utilise au quotidien. Ça transforme des recettes assez simples, donc c'est vrai que je suis assez fan.
4: D'accord. Et quelles sont les épices alors que vous pourriez nous présenter et qui pourraient peut-être nous donner des idées pour nos prochains passages en cuisine?
5: C'est vrai que j'utilise pas mal les assemblages de poivre qui sont déjà tout prêts. Par exemple, le poivre du poissonnier avec un cabillaud, ou le poivre du boucher avec un tartare de bœuf, ça c'est un de mes favoris. Et après, j'aime bien aussi utiliser des poivres en grains que je moue directement avant de servir. Quelques exemples que je pourrais vous citer. Le poivre des Bolovens, par exemple, le poivre noir. J'aime beaucoup le mettre au moment de servir, c'est vraiment excellent.
4: Alors il y a des éléments que vous avez cités, on va dire que pour les novices c'est pas forcément très clair, pour ceux qui n'épicent pas du tout. Gauthier Renaud, que veut dire Marion quand elle parle de poivre du boucher, de poivre du poissonnier, de poivre en grain?
6: Oui, alors c'est en fait des assemblages de poivre terre exotique. Donc ce sont des recettes en quelque sorte. On vient travailler différents terroirs et différentes typologies de poivre. On les associe ensemble pour faire un assemblage et qu'après on appelle assemblage ou poivre du boucher, poivre du poissonnier, pour aussi donner un peu une piste à nos consommateurs sur comment utiliser ce mélange.
4: Le poivre a toujours fait partie de votre vie ou c'est seulement à l'étape adulte que vous avez commencé à apprécier, Marion?
5: Disons que c'est plutôt adulte. Enfin, j'ai pu découvrir moi-même quand j'ai commencé à cuisiner. Mais j'ai des enfants et c'est vrai que j'essaie de leur faire goûter parce que je trouve que c'est assez fantastique comme richesse gustative. Et je teste aussi d'autres épices. Par exemple, pour les enfants, j'aime bien leur servir le curry breton. Enfin, un curry avec une note un peu iodée, etc.
4: Du curry et ça, breton que... C'est ça que vous avez dit, Marion?
5: Ouais, c'est assez doux. Et c'est vrai que pour les enfants, c'est très adapté. Et ils aiment beaucoup.
4: Curry breton, elle nous étonne, hein, Gauthier Renaud. Ça fait aussi partie de vos produits.
6: On a affaire à une vraie fan. Ouais, effectivement. Bon. C'est un curry, pareil, signé Terre Exotique, où on est allé chercher... aussi du côté des origines d'Erwan de Kéros, le fondateur de Terre Exotique, qui est breton. Et donc, on a imaginé ce curry, qui est une base assez proche du curry de Madras, du curry jaune, auquel on a incorporé certaines algues déshydraté, et ce qui apporte, comme le disait très bien Marion, des notes iodées tout à fait intéressantes à marier avec des poissons, mais pas que.
0: Non, les Marions ont toujours raison, hein. Je ne dis pas du tout ça parce que je m'appelle Marion. La suite est à écouter dans quelques instants. Il tape sur des bambous, Philippe Laville, en ce dimanche matin.

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2: Et vous, vous utilisez des épices dans vos plats, à défaut de taper sur des bambous à l'écoute d'ici Touraine. En tout cas, vous avez été nombreux à témoigner dans cette émission Bienvenue chez vous, puisque le meilleur de Bienvenue chez vous se poursuit jusqu'à 10h. Clément Cousin recevait Gauthier Renaud, qui a une entreprise d'épices à Roche-Corbon. Et une émission, je le rappelle, qui s'est construite grâce à vous.
3: On vous écoute, Marie. Bonjour.
4: Oui, bonjour Clément, c'est ça.
3: C'est ça, Clément, et donc mon invité Gauthier Renaud de Terre Exotique, l'entreprise donc spécialisée dans les épices en Indre-et-Loire. Marie, on vous écoute.
4: Alors, en termes d'exotisme, moi j'utilise plutôt des choses naturelles et locales en fait. J'utilise des graines de plantes sauvages qu'on trouve assez facilement partout en Touraine. Par exemple, les graines de nigel, c'est une épice qui vient de Damas. Bon, les gens la connaissent pas forcément. Excusez-moi, je suis un peu émue et je suis pas habituée à témoigner.
3: On est ravis de vous recevoir, Marie.
4: Voilà. J'utilise aussi les graines de berce. Plutôt dans des bouillons. Ça donne un goût. Ce sont des épices naturelles qu'on peut trouver à l'état sauvage tout autour de chez soi, quoi. Donc certaines fleurs séchées aussi, les étamines, les fleurs de sureau, les fleurs de tanaisie. Ma grand-mère l'utilisait déjà pour parfumer les omelettes. Bon, la primevère officinale, c'est la fleur, elle est très très parfumée. Le poivre de muraille, c'est un petit sédum qui pousse sur les murailles, et donc qui a un goût poivré très prononcé. Voilà. Bon, ça c'est des exemples, mais. C'est les épices que j'utilise.
3: Vous disiez, Marie, il y a quelques secondes que vous étiez très émue. Est-ce que c'est parce que vous avez une histoire particulière avec ces plantes ?
4: Tout à fait, oui. Ben oui, c'est un savoir que je tiens de ma grand-mère, parce qu'elle les utilisait déjà elle-même. Donc et bon, c'est une personne que auprès de laquelle j'étais très proche. Donc c'est pour moi, c'est une façon de continuer. Et puis
3: Vous avez cité plein de plantes. C'est vrai que je voudrais juste remettre dans le contexte Gauthier Renaud. Oui. Marie, je m'adresse juste à Gauthier Renaud pour cette question. Plantes sauvages, c'est pas toujours des épices. C'est vrai que j'aimerais quand même pas qu'on se perde en fait dans cette émission.
5: Oui, alors c'est.
4: Oui, en fait, si vous voulez, on parle. La graine vient de. En fait, souvent les épices, ce sont des graines de plantes, ou alors des écorces, Donc en fait, ce sont des épices tout de même, quoi.
3: Gauthier Renaud, par rapport à ça, je voulais vous entendre. Merci, Marie. Je voulais vous entendre par rapport à ça.
5: Oui, alors c'est vrai que la définition d'épice est assez large et peut-être mouvante. Où est-ce qu'on place la limite entre les fleurs, les plantes aromatiques et les épices? En tout cas, ce qui est sûr, c'est que sur l'usage final, on se retrouve à peu près au même point, qui est l'objectif d'apporter de la saveur et du goût à un plat et à un plat cuisiné.
2: Ça fait toujours du bien. C'est le principe de Bienvenue chez vous, d'apporter parfois des bons conseils. Dans les prochaines minutes, dans le meilleur de Bienvenue chez vous, ce ne sont plus de nourriture que nous allons parler, mais plutôt de vos souvenirs de passé. Passage de notre coach Nordinatab en Touraine. Et oui, vous savez, il a fait son petit tour à pied en Touraine. Eh bien, on réécoute l'un de ces moments dans quelques minutes.
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2: Vous écoutez votre radio de proximité en Indre-et-Loire, en plein cœur du meilleur de votre émission de témoignages tout au long de la semaine. Bienvenue chez vous. Michael Jackson, Beat It, à 10h moins le quart.

0: Classique de Michael Jackson à l'écho d'Ici Touraine.
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0: Pourquoi la marche à pied fait partie de votre quotidien? Pourquoi aimez-vous marcher? Évidemment, ça s'adresse à toutes celles et ceux qui marchent régulièrement. C'est un sujet dont on parlait avec Nordine Attab, notre coach sportif. La marche, le mouvement, c'est ses credos. Hein. Il a passé une semaine chez nous pour son opération Viens au Bouge, où il a marché entre Tours et Châteauroux. Et dès que vous le rejoigniez, à ce moment-là, il gagnait 5 km. C'était un parcours que vous avez pu suivre grâce à nous et qui continue. D'ailleurs, vous pouvez le suivre sur son Instagram pour essayer de le voir voyager en France. En tout cas, quand il était avec nous dans les studios, on en a profité pour discuter un peu et il n'est pas le seul à aimer bouger. C'était le cas aussi de Marie-Lise également.
3: Bonjour Marie-Lise.
4: Bonjour Thomas.
3: Qu'est-ce que vous aviez envie de dire à Nordine Attab, Marie-Lise?
4: Je voulais déjà dire ma félicitation déjà. Félicitations, hein, moi personnellement. Bon, je voulais dire déjà prendre le temps de vivre. Je pense que c'est très important. je marche. Hein, je fais une rando à Saint-Cyr une fois par semaine. Mm-hmm. Et vraiment, cette journée-là, je l'attends avec impatience. Mm-hmm. Bon, c'est tellement au niveau du bien-être, le social, bon, comme Nordine a dit. Vraiment, je suis de tout cœur avec lui. Hein. Bon, moi, je suis tournante.
3: Vous pouvez passer, si vous voulez, Marie-Lise, passer après l'émission. Hein. Il est encore là, Nordine. Hein. Bon, je crois que justement, elle est partie. Elle est, hop, on lui a dit de venir, hop, ça a accroché, elle est en route.
5: J'ai bien aimé ces mots quand elle évoque justement qu'elle attend ce moment-là avec impatience. Et je vous assure qu'il y a quelque chose de... Je ne vais pas parler de drogue, mais c'est vrai que c'est un moment aussi qui nous fait du bien à la tête. Ouais. Et il n'y a pas beaucoup de choses qui nous font du bien à la tête dans ce climat anxiogène, et la marche en fait partie. Donc je comprends tout à fait son message quand elle dit j'attends ce moment-là avec impatience.
3: Parce qu'il y a un côté un peu où ça balaye un peu les idées, les idées négatives, non? Quand on est un peu dans nos pensées, là, on est là comme le hamster dans sa roue, avec toujours les mêmes pensées, on marche et hop, ça recrée un petit peu un nouvel espace dans notre tête.
5: Mais vous avez totalement raison, Clément. Moi, ce que je veux dire, c'est que le matin, quand je pars, la sensation que j'ai, vraiment, c'est une décharge d'adrénaline, et je me dis, waouh, j'ai une page à écrire, je vais aller marcher, et c'est forcément, ça fait du bien à la tête, on ralentit, on a les idées claires aussi. Mmh. Et puis, vous savez, on prend le temps aussi d'échanger, de regarder, de rencontrer, parce que c'est ça aussi l'idée de l'aventure, c'est que j'aille vers les gens aussi pour gagner les kilomètres.
3: Bien sûr. Qu'est-ce que vous auriez envie de dire, là il est 9h48, qu'est-ce que vous auriez envie de dire aux auditeurs qui nous écoutent, aux Tourangeaux, qui ont peut-être pas forcément grand-chose de prévu aujourd'hui, on sait pas ce qu'ils font, ils ont peut-être beaucoup de choses à faire. Vous êtes là une semaine en gros, sur le secteur Indre-et-Loire jusqu'à Châteauroux. Moi j'aimerais avoir un dernier message à faire passer quand même.
5: Il y a zéro pression à se mettre, je veux dire, c'est qu'il y a certainement des personnes qui n'osent pas se mettre en mouvement parce que problème physique, surcharge pondérale énorme, problème aussi au niveau mental, n'ayez aucune crainte. Je veux dire, c'est qu'on peut marcher ensemble à votre vitesse, je ne suis pas là pour un esprit de compétition, et si on ne doit pas parler, juste le fait d'être déjà l'un côté de l'autre, ça vous fera du bien, parce que l'idée c'est que demain, après-demain, vous puissiez vous, à votre tour, devenir le moteur du mouvement d'un voisin, d'une voisine, et là le message sera gagné, l'aventure vient en bouge aura du sens.
0: Mais c'est ça qui est beau, d'ailleurs l'aventure vient en bouge, je le disais, se poursuit, poursuivre son aventure, rendez-vous sur les réseaux sociaux de notre coach sportif Nordine Attab. Et c'est déjà la fin du meilleur de Bienvenue chez vous. Mais comme Zazie nous le chante si bien, peu importe.

0: importe. Le dernier Zazie avec Issy Touraine. Et peu importe en effet que le meilleur de Bienvenue chez vous se clôture, puisque demain, Bienvenue chez vous revient à partir de 9h avec cette question que vous posera Clément Cousin. Qu'est-ce que vous ressentez quand vous regardez les étoiles? Des témoignages pleins de poésie, on espère. Ça sera au 02 47 38 10 20 demain matin.
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0: Et le temps à nouveau, Jean-Louis Aubert, juste avant 10h, pour passer ce dimanche matin à l'écoute d'Issy Touraine.

0: serons à nouveau Jean-Louis Aubert à l'écoute d'Ici Touraine. Et rappelez-vous ce qui s'est passé vendredi.
1: Ça y est, c'est le moment que vous attendez toute cette semaine. Vous avez joué avec nous pour vous sélectionner pour ce moment. Ça va sonner chez vous, on y va.
2: Ah
1: oh ben, ça n'a même pas sonné. Ça y est, déjà.
2: Déjà
1: qui, ben oui, mais qui êtes-vous? Qui êtes-vous?
2: Eh bien, c'est Jean-Loup d'Amboise.
1: Jean-Loup d'Amboise. Est-ce que vous savez qui vous appelle?
2: Je crois que c'est France Bleu.
1: Je crois que c'est ici Touraine, mais oui.
2: C'est bon.
1: Mais oui, Jean-Loup, c'est gagné. 500 euros de vacances, Jean-Loup, la journée, elle commence bien.
2: Ah, j'y crois pas.
1: C'est vrai?
2: Ah, j'y crois pas, honnêtement. C'est une journée de soleil et qui va être vraiment bien ensoleillée, encore, franchement.
0: Même quand on se trompe de nom, on vous les offre quand même ces 500 euros dans un village vacances Azureva. Et alors que l'été approche à très très très grands pas, ne vous inquiétez pas, il y aura d'autres occasions de venir jouer avec nous. Je vous en dis pas plus, mais ça sera à la fin du mois.
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0: Passez un très bon week-end à l'écoute d'ICI Touraine. Ça y est, il est 10h. Les infos à 10h, Philippe Père, bonjour.
4: Bonjour Marion, bonjour à tous. Un motard convoqué aujourd'hui par la brigade motorisée d'Amboise pour s'expliquer au lendemain de son excès de vitesse. Ce quinquagénaire Tourangeau a été intercepté hier à Reignac-sur-Indre dans le Lauchois. Il roulait à 201 km/h sur une départementale limitée à 80. Son permis lui a été immédiatement retiré et sa moto est partie en fourrière pour une semaine à ses frais. Deux personnes gravement blessées hier à Chinon dans un accident de carriole. Les deux chevaux attelés ont pris peur à la hauteur du quai d'Anton. Les deux passagers sont tombés et selon les pompiers, ils ont été transportés en urgence absolue à l'hôpital Trousseau. 5000 personnes sont attendues cet après-midi dans le Gers pour la marche blanche organisée pour Liana, 11 ans, retrouvée morte vendredi, une semaine après sa disparition et sur fond de polémique concernant le traitement judiciaire de plainte pour viol sur mineur visant le principal suspect. On vote aujourd'hui à Sazilly dans le Bouchard des 273 habitants et deux listes à départager dans la seule commune d'Indre-et-Loire où aucun candidat ne s'était manifesté pour les municipales fin mars. Des milliers de personnes ont défilé pour la marche des fiertés LGBT hier à Tours, leur rendez-vous annuel festif et militant, toutes réunies derrière un slogan, 20 ans d'existence, 20 ans de résistance. Les photos sont à voir sur ici.fr. Et puis Elena Collas, championne de France de gymnastique, hier en Alsace, pour la 6e fois de suite, mais pour la première fois dans la catégorie senior. Perla Denecher, la deuxième pépite du club d'Avoine-Beaumont, arrive, elle, au pied du podium. Aujourd'hui, le championnat de France élite continue. Les deux Avoinaises sont qualifiées pour les finales au sol et aux barres asymétriques. Et la météo pour aujourd'hui, Marion?
0: Eh bien, c'est un grand soleil avec quelques nuages d'altitude, pas de pluie et pas de vent ou presque. Et une semaine qui s'annonce un peu comme ce week-end, c'est-à-dire mitigée, comme samedi, des jours avec de la grisaille et comme aujourd'hui, des jours avec du soleil. Entre 17 et 18 degrés, ce sont les températures ressenties en fin de matinée, notamment 18 à Amboise ou encore à Tours. Et il fera entre 22 et 24 au meilleur de la journée. La suite, c'est avec 100% sortie avec Yann Mérac.
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0: avec Who's That Girl, Madonna, qui revient au devant de la scène. Elle sort un nouveau single.
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0: Salut les Tourangelles et salut les Tourangeaux, on est dimanche et il est 10h, ça veut dire que vous êtes prêts à noter toutes les activités que je vais vous proposer dans le 100% sorti d'ici Touraine. Le rendez-vous pour remplir votre agenda avec des spectacles, de la complicité toute génération, vos sorties immanquables et dans moins de 5 minutes, vos événements au ciné-pâté de Tournan. Mais avant, un petit peu de soleil et un avant-goût estival avec les Négresses Vertes.
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2: Allez, les 10h10, comme chaque dimanche, on fait le point sur la programmation du pâté de Tournord en commençant par la signature pâté. C'est avec vous Antoine, bonjour.
3: Bonjour tout le monde, ravi de vous retrouver pour faire le point ensemble sur l'actualité dans votre cinéma pâté. Ça y est, l'été approche et avec lui son lot de blockbusters fortement attendus. Et c'est Antonin Baudry qui ouvre le bal avec la bataille de Gaulle, l'âge de fer. 6 ans de travail, 150 jours de tournage, 2 parties. La bataille de Gaulle est un blockbuster comme on en fait rarement en France. Le premier volet de ce diptyque s'intéresse à la figure du général et plus particulièrement à son combat pour faire entendre au monde entier que la France refuse de capituler face à l'occupation nazie. Beaucoup de boulot à l'écriture, en préparation, en tournage, au montage, au mixage et à l'étalonnage, nous détaille Antonin Baudry, qui co-signe le scénario avec Bérénice Villa. Le duo a même dû écumer plus de 150 livres historiques. Après l'âge de fer, la bataille de Gaulle reviendra le 1er juillet prochain avec J'écris ton nom, la deuxième et ultime partie de ce projet épique. Un film avec une énergie très différente, annonce le cinéaste. Profitez pleinement de ce spectacle événement en salle classique comme en salle IMAX pour une expérience majestueuse et historique.
2: Et puis il y a aussi un revenant, hein, sans mauvais jeu de mots.
3: Scary Movie signe son grand retour avec son 6e long métrage qui, comme les précédents opus, cherchera à parodier de nombreux films horrifiques, parmi lesquels The Substance, Megan, Longless, Get Out, Évanoui, Smile, Halloween, Souviens-toi l'été dernier, et bien sûr Scream. 26 ans après avoir échappé à un tueur masqué étrangement familier, les héros emblématiques de la saga sont de nouveau dans la ligne de mire du meurtrier, et aucune franchise de films d'horreur n'est à l'abri.
2: Et une autre idée peut-être de chez nous.
3: Et revenons un instant maintenant sur le cinéma français, puisque que Vincent McCain est actuellement à l'affiche de C'est quoi l'amour ? L'occasion de découvrir le film le mieux noté de la filmographie du comédien.

0: par les spectateurs d'Allociné. Il est cette fois entouré de Laure Calamy, Mélanie Thierry. L'histoire suit Fred qui demande à son ex-femme de faire annuler leur mariage religieux pour pouvoir se remarier à l'église. Et cette simple formalité finit par entraîner toute la famille recomposée dans un voyage mouvementé jusqu'à Rome avec leurs enfants et leurs nouveaux conjoints. Un voyage haut en couleur pour tous les membres de cette famille recomposée.
1: Et enfin, toujours à l'affiche.
0: Et bien sûr, de grands films sont toujours à l'affiche, comme le nouveau Star Wars The Mandalorian and Grogu, Michael, Le Diable s'habille en Prada 2. Et vous pourrez même profiter de la ressortie du premier film d'animation de Shrek le 14 juin prochain à l'occasion de la Grande Journée des Enfants. Pour plus d'informations et pour réserver vos places, rendez-vous sans plus attendre sur le site internet ou sur l'application. Et on se dit à très vite dans votre cinéma pâté.
1: Merci beaucoup Antoine, à très vite pour les bons plans. Je vous invite à consulter toutes les offres sur le site du Pâté de Tours. Et puis à suivre les spectacles dans vos salles Tourangelle près de chez vous avec Clément Charbonneau. Ce sera juste après Grover Washington Jr. et Bill Withers, Just the Two of Us.
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2: Comme chaque dimanche, on regarde ensemble les sorties à ne pas louper cette semaine en Touraine, dans les salles près de chez vous, avec vous Clément Charbonneau. Salut Clément.
3: Bonjour Yann, bonjour à tous. Et on commence avec du rire à la Comédie de Tours, avec Pour vivre heureux, vivons couchés. À voir mardi, mercredi et jeudi à 20h45. Et là, on suit un couple en pleine crise de la quarantaine. Elle rêve d'aventure et de changement, pendant que lui préfère les pantoufles et les vacances à la plage. Ça sent les règlements de compte, on adore. C'est une comédie sur le quotidien, le désir, les habitudes et cette question, est-ce qu'on peut encore vibrer après plusieurs années ensemble? Et apparemment, le public se reconnaît un peu dedans. Un peu de cinéma maintenant à la Pléiade à la Riche, mardi à 14h30, avec Juste une illusion et un très beau casting, Camille Cotin et Louis Garrel. Un film qui nous plonge en 1985 et on suit Vincent, tout juste 13 ans, coincé entre l'enfance et l'adolescence. Famille compliquée, premiers sentiments, questions sur l'identité. C'est vraiment le portrait sensible à un âge où tout change. Ça parle des premiers émois, de la solitude parfois, avec un côté très nostalgique des années 80.
2: Un spectacle pour le public un peu plus jeune maintenant.
3: Oui, à l'Escale de Saint-Cyr-sur-Loire, vendredi à 15h avec Ne m'attends pas. Un spectacle de marionnettes pour les enfants, mais pas seulement. Dans cet univers, les maisons voyagent toutes seules, avec des jambes ou des voiles. Sauf qu'un jour, une maison part sans son habitation. Visuellement, ça a l'air magnifique. Ça parle du départ, du besoin de trouver sa place, du chez-soi, avec beaucoup de poésie et de tendresse. Franchement, ça peut toucher autant les adultes que les enfants.
2: Allez, on y va, parce qu'on est aussi des grands-enfants. Et puis, impossible de passer à côté de Tours-sur-Loire, qui continue tout l'été en partenariat avec Ici Touraine.
3: Avec des événements jusqu'en septembre cette semaine, il y aura par exemple un Café des Langues mardi soir à 20h à la Guinguette. Mercredi, c'est un atelier d'art plastique gratuit qui est proposé au bord de l'eau de 16h à 18h30. L'idée, c'est de venir peindre les pieds dans l'eau face à la Loire. Ça se passe rive nord, au niveau de la plage. Et puis toute la semaine, il y a des concerts, de la danse, du volley, des animations. Bref, de quoi bien profiter des soirées d'été en Touraine.
2: Et tel que je vous connais, Clément, on finit avec de l'impro.
3: Fini d'écrire des textes. Samedi 13 à 20h, espace Jean Siana à Tournord. La Ligue d'improvisation de Tours amateur rencontre celle de Langers. Un duel théâtral plein de surprises et d'émotions entre deux troupes locales aguerries. Et ça sera à vous, public, de les départager.
2: Merci beaucoup Clément Charbonneau. On vous retrouve dimanche prochain pour encore plus d'idées sorties près de chez vous dans vos salles Tourangelles. Merci Clément. Tiens, je propose une nouveauté moi aussi à faire découvrir. C'est le nouveau Mylène Farmer.

0: Le tout nouveau Mylène Farmer, ça s'appelle C'est à qui le tour. À suivre Edwin Collins et sa voix de crooner pour A Girl Like You. Ensuite, j'ai quelques rendez-vous à vous faire noter qu'il ne faut pas manquer en Touraine.
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0: A Girl Like You, Edwin Collins avec Ici Touraine.
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0: Mardi 9 juin, on vous invite à participer à une réunion d'information sur la seconde ligne du tram. Ce sera l'occasion de découvrir en détail les travaux de dévoiement des réseaux prévus dans l'ouest de Tours, notamment sur les boulevards Tonnelet et Jean Royer. Rendez-vous donc mardi 9 juin à 19h à l'école élémentaire Maryse Bastier, 5 rue Baugé à Tours. Le festival Terre du Son, né d'un petit groupe d'amis de 2005. Il anime Candé tous les étés. Parmi les têtes d'affiche cette année, vous retrouverez Kungs, Elena ou encore Julien Doré. Et puis plein d'autres artistes. Pauline Ruby, qui est la présidente du festival, nous explique que chaque année, le projet évolue un peu plus pour rester un événement engagé.
2: Aujourd'hui, on a un projet qui nous convient, où on peut à la fois accueillir des artistes de notoriété, comme on en a parlé, et aussi faire tout un travail de sensibilisation sur les thématiques du développement durable qui nous sont très chères.
0: En plus de l'éco-village qui développe ces thématiques, le festival, l'éco-village, pardon, est gratuit. Non, pas le festival. Par contre, pour le festival, on vous fera gagner, nous, des places pour Terre du Son. Des passes 3 jours. Il faudra bien écouter Ici Touraine. Rendez-vous donc sur terreduson.com pour découvrir tout le reste de la programmation. J'ai d'autres infos pour vous. Dans le cadre des travaux de réalisation de la seconde ligne du tram, toujours, il y a 2 parkings provisoires destinés à faciliter l'accès au commerce situé à proximité des zones de chantier qui ont été mises en place à Chambray-les-Tours, au 45 et 46 avenue de la République. Et puis enfin, Loge Sud-Touraine qui organise jusqu'au 30 juin une grande vente de composteurs à prix cassé. Et c'est à l'accueil du service déchets ménagers de Loge que vous pourrez vous équiper d'un composteur à partir de 5 euros seulement.
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0: Pour la suite, c'est Nino Ferrer avec sa maison qui est juste tout près de la fontaine, là, comme ça. Et puis juste après, ce sera les recommandations sorties en famille avec Sophie de Kiliklik 37.

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2: Comme chaque dimanche, on prend plaisir à vous retrouver, Sophie Langlois, pour les bons plans sortis en famille avec Kidiclic 37. Salut Sophie.
3: Bonjour Yann, bonjour à tous. Une première idée que personnellement j'aime beaucoup, c'est des stages de remise à niveau pour consolider ses acquis en anglais pour les élèves de seconde. Ça se passe à l'Hôtel des Langues et ça a lieu du lundi au vendredi, 2 heures par jour. On choisit la semaine que l'on préfère et c'est vraiment idéal pour donner un petit coup de pouce à nos enfants qui ont besoin d'être stimulés pour apprendre l'anglais. Alors toujours avec des activités variées, des jeux, des mises en situation, des échanges. On est vraiment sur une approche ludique et interactive qui leur plaît beaucoup et ça les aide à prendre confiance en eux pour parler à l'oral en anglais et pour mieux démarrer l'année prochaine. Et j'ajoute aussi qu'il est possible d'avoir des cours de soutien dans les langues vivantes, alors y compris en français et en italien, en espagnol, en allemand, en plus de l'anglais, à la demande des besoins spécifiques de votre enfant. Maintenant, il va falloir aussi leur proposer de se cultiver et de se dépenser. Au niveau culture, à Tours, on est gâté parce qu'on a les musées de la ville de Tours, donc le musée des Beaux-Arts, le musée du Compagnonnage, le muséum, même si actuellement l'exposition est pour les petits. Et puis, il y a aussi, bien sûr, le CCCOD. Donc déjà, pour les curieux, pousser la porte de ces musées de Tours qui sont gratuits pour les moins de 26 ans peut constituer, je trouve, une activité intéressante. Une autre idée de sortie culturelle, bien sûr, c'est le cinéma. En plus, en ce moment, on a l'embarras du choix. Il y a des superbes films, des films primés à Cannes, des films historiques. Les séances ont lieu tous les jours, quel que soit le jour de la semaine, l'après-midi. Il y a des tarifs hyper intéressants pour les enfants. Vous trouverez des séances approfondies proposer à vos ados sans aucun problème. Et puis bien sûr, dernière proposition, les activités sportives. Donc là encore, on a l'embarras du choix à Tours. Si on veut une approche plus ludique et originale, il y a la salle de parcours, la West Coast Academy, qui propose des séances libres les après-midi. Idéal pour que votre enfant puisse passer le temps qu'il souhaite. Il y a des tarifs, des formules très avantageuses aussi et on peut même déjeuner sur place. La West Coast Academy, une salle de parcours à jouer les tours qui a le vent en poupe pour nos ados. Et puis, bien sûr, il y a les classiques piscines ou encore le padel, une nouvelle forme de pratique du tennis qui ne nécessite pas d'avoir préalablement pris des cours réguliers de tennis. Un sport de raquette très intuitif, ça se joue à 4. Il y a une salle à Rochecorbon, une autre à Saint-Pierre-des-Corps. Ah oui, puis j'allais oublier aussi un escape game, ça peut être super sympa pour eux, pour se retrouver entre potes et s'amuser à résoudre des énigmes. C'est vraiment un jeu hyper stimulant. Donc là encore, il y a des adresses proches de Tours, accessibles en transport en commun, notamment Escape Express, Hauts de Lyon, qui propose 3 escape games avec des thématiques différentes, qui sont accessibles en autonomie, donc sans adultes, à partir de 16 ans. J'espère que tout ça vous permettra de planifier des semaines bien remplies pour vos ados. À la semaine prochaine.
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0: Les congas et le débit inimitable de Gloria Estefan et le Miami Sound Machine, c'est avec Issy Touraine. Avant de se préparer à noter les bons plans culture, sport et sortie de l'agenda du proc de la semaine, eh bien, on peut écouter quand même les épines du cœur et c'est signé Vanessa Paradis.
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2: 11h moins le quart comme tous les dimanches, on retrouve le prog et Célia pour notre rendez-vous culturel en Touraine. Bonjour Célia.
3: Salut Yann, bonjour à toutes et à tous. Cette semaine, on vous propose une sélection entre idées inspirantes, soirées gourmandes, voyages dans le temps et grands rendez-vous artistiques. Encore une belle semaine de sortie en Touraine.
2: Et on commence avec un événement qui fait beaucoup parler de lui depuis quelques temps.
3: Direction l'IAE Tour-Val-de-Loire, mercredi 10 juin avec la nouvelle édition du TEDx Tour Salon.
2: Et cette année, un thème très vaste hein, qui touche pas tout le monde. Intelligence.
3: Et justement, c'est ce qui rend cette soirée particulièrement intéressante car on ne parle pas uniquement d'intelligence artificielle, comme on aurait pu s'y attendre, mais aussi d'intelligence humaine, collective, émotionnelle ou créative. L'idée, c'est d'explorer toutes les façons dont on peut comprendre le monde, dont on innove, dont on collabore aujourd'hui.
2: Donc on est dans un format qui mélange réflexion et inspiration.
3: Complètement. Plusieurs intervenants se succèdent avec des prises de parole assez courtes mais travaillées, qui restent accessibles même quand les sujets peuvent paraître complexes. Et ce qui plaît beaucoup dans les TEDx, c'est cette capacité à ouvrir des discussions et à faire émerger de nouvelles idées.
2: Un événement qui attire autant les curieux que les passionnés du sujet.
3: C'est tout à fait vrai. Et toujours dans cette optique de réflexion et de partage. La première édition avait très bien fonctionné à Tours et cette nouvelle soirée confirme qu'il y a un vrai public pour ce type de rencontre.
2: Donc après les idées, l'intelligence, ça me touche moins, mais par contre on passe au plaisir gourmand, là je suis bien là.
3: Là c'est de plus. Exactement, direction Roche-Corbon, vendredi 12 juin avec une soirée tapas et vin à la Maison Lacheteux.
2: Le cadre déjà vaut le détour. Hein.
3: Oui, on est dans ces grandes caves troglodytes typiques de Touraine avec une ambiance assez unique. Pendant la soirée, les visiteurs peuvent déguster différents accords mets et vins, profiter d'une ambiance musicale avec DJ et découvrir aussi des ventes privées proposées spécialement pour l'événement.
2: Donc on est à la fois sur une soirée dégustation et soirée conviviale.
3: C'est vraiment l'esprit, on vient autant pour découvrir les vins que pour passer un bon moment entre amis ou en famille dans un lieu qui change du cadre habituel de nos soirées classiques.
2: Et pour la suite, on remonte très très loin dans le temps.
3: Hein. Dimanche 14 juin, direction le musée du Véron avec tout ce musée remonté dans le temps, organisé dans le cadre des journées européennes de l'archéologie.
2: Alors dans le temps oui, mais à quelle période?
3: Eh bien nous plongeons dans la préhistoire et l'époque gallo-romaine. Le musée propose toute une journée d'animation avec démonstrations, ateliers et reconstitutions. On peut découvrir un véritable village gallo-romain, tester le tir propulseur, observer des savoir-faire anciens ou encore s'initier à la frappe de monnaie.
2: Donc on comprend le passé en le vivant directement sur place.
3: C'est exactement ça Yann, c'est ce qui fonctionne si bien dans cet événement. On découvre l'archéologie de manière vivante et accessible, autant pour les enfants que pour les adultes, et l'ambiance est très familiale, avec possibilité de pique-niquer sur place et même de déguster des fouets.
2: Et pour terminer cette sélection,
3: direction Poussigny, dimanche 14 juin, avec la 16e édition des Poussifolies.
2: Un événement assez unique hein, en son genre.
3: Oui, le principe est très original et très impressionnant. Une trentaine d'artistes peintres réalisent chacun une immense toile de 4 mètres sur 2, en direct devant le public dans les rues du village.
2: Et on assiste réellement à la création des œuvres.
3: Tout à fait, on voit les tableaux évoluer en direct au fil de la journée, les techniques se révéler, les univers se construire sous nos yeux et tout cela dans une ambiance très chaleureuse où on peut facilement échanger avec les artistes pendant qu'ils travaillent. C'est vivant, spontané et très inspirant.
2: Une vraie galerie à ciel ouvert. Hein. Célia, entre idées inspirantes, soirée gourmande, voyage dans le temps, création artistique en live, la semaine s'annonce encore passionnante.
3: Une semaine entre découvertes, rencontres et expériences originales à vivre un peu partout en Touraine et pour retrouver toutes les infos pratiques et encore plus d'idées sorties, rendez-vous comme toujours sur leprog.com.
2: De quoi bien remplir vos prochains jours. Merci Célia, à la semaine prochaine.
3: À la semaine prochaine Yann, belle sortie à toutes et à tous.
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0: Allez, dans 5 minutes, retour de l'info, vous pourrez tenter votre chance ensuite au jeu à deux balles avec Marion Mancini pour peut-être remporter vos deux entrées pour découvrir ou redécouvrir le Futuroscope en famille. Futuroscope avec encore plus de nouveautés. Et puis, les grands classiques qu'on adore. Deux entrées à jouer au jeu à deux balles avec Marion Mancini. 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

0: François Zardy avec VIP. 100% sortie revient dimanche prochain. Pour l'instant, je vous laisse jouer au jeu à deux balles en compagnie de la futuriste et non moins oscopiste Marion Mancini. Salut Marion.
1: Salut Yann, mais je ne sais pas ce que c'est oscopiste. En tout cas, on rentre. On vous permet de remporter des places pour le Futuroscope dans ce jeu à deux balles.
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1: Merci d'avoir choisi d'écouter Ici Touraine en ce dimanche matin. Il est 11h. Le point sur l'info à 11h, Philippe Père. Bonjour Philippe.
3: Bonjour Marion, bonjour à tous. Une femme légèrement blessée dans un accident de voiture peu avant 9h ce matin à Preuilly-sur-Claise, dans le sud Touraine. Elle s'est retrouvée coincée dans son véhicule. 8 sapeurs-pompiers ont été mobilisés. Elle a été transportée en ambulance vers le centre hospitalier de Loche. 201 km/h au lieu de 80. Un quinquagénaire tourangeau va devoir s'expliquer aujourd'hui. Lui qui a été intercepté en excès de vitesse sur une départementale au niveau de Reignac-sur-Indre, dans le sud Touraine, hier à la mi-journée. Il est donc convoqué aujourd'hui par la brigade motorisée d'Amboise. Il va falloir qu'il se fasse accompagner, hein, puisque sa moto lui a été confisquée et son permis lui a été retiré. Une onde de choc nationale face à une défaillance sociétale, les mots ce matin du maire de Fleurance dans le Gers. La commune qui se prépare à accueillir 5000 personnes pour une marche blanche en mémoire de Liana cet après-midi, cette petite fille de 11 ans dont le corps a été retrouvé vendredi, une semaine après sa disparition. Comme un air de fin mars à Sazy, dans le Bouchardais, un peu plus de 200 habitants peuvent enfin voter pour élire leur maire, qui n'avait pas pu se prononcer au municipal, puisqu'il n'y avait eu tout bonnement aucun candidat. C'était les seuls en Indre-et-Loire. Il y a désormais deux listes à départager. Et puis le championnat de France élite de gymnastique à Mulhouse, en Alsace, il se poursuit aujourd'hui avec les pépites d'Avoine Beaumont, Elena Cola et Perla Denecher. Elles sont qualifiées pour les finales au sol et au bar asymétrique. Elena Cola a été sacrée championne de France pour la 6e fois de suite hier, mais pour la première fois dans la catégorie senior.
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3: C'est une belle journée en Touraine.
1: Et oui, avec un grand soleil qui va nous accompagner, quelques nuages d'altitude pour l'instant, mais un ciel qui pourrait quand même se voiler en toute fin de journée et qui peut-être est déjà touché par des nuages un peu plus imposants qu'annoncés plus tôt dans la matinée, mais ça ne nous empêchera pas de passer un bon dimanche. D'ailleurs, les nuages seront bien présents demain matin, sans pluie, mais pour revoir les éclaircies. En revanche, il va falloir attendre demain après-midi. Entre 17 et 19, ça c'est les températures de ce moment. Et puis cet après-midi, à Neuville-le-Roi, 22 degrés. Ça sera également 22 degrés à Montrésor et Tours. Azay-le-Rideau, Chinon, Sainte-Maure-de-Touraine, 23 degrés. Richelieu, Amboise et Loche, c'est la maximale qui est annoncée avec 24 degrés.
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1: Les innocents nous chantent, un homme extraordinaire. Eh bien, à vous de devenir une personne extraordinaire en venant jouer au jeu à deux balles pour tenter de reporter deux entrées pour le Futuroscope.

0: un homme extraordinaire. Les Innocents à l'écoute d'Issy Touraine.
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0: Le jeu à deux balles se nomme jeu à deux balles puisque personne n'est perdant. Si vous n'arrivez pas à marquer le bon nombre de points, eh bien vous repartez avec vos deux baballes anti-stress. Alors vous vous dites certainement, si vous nous écoutez pour la première fois, mais quel est donc ce bon nombre de points pour remporter le gros cadeau du jour, qui sont deux entrées pour le Futuroscope? Eh bien, c'est vous qui le décidez, ce nombre. Il n'y en a pas précisément, c'est à vous d'être meilleur que les candidats et les candidates du jour. Vous avez donc comme objectif de marquer le plus de points possible. Chaque réponse à une de mes questions vaut 10 points. Chaque bonne réponse, évidemment, puisqu'une erreur arrête votre score immédiatement. Si vous marquez, vous réussissez une seule bonne question, il n'y a que 10 points. 20 points si vous avez deux bonnes réponses. 30 points si vous avez trois bonnes réponses. Vous comprenez le principe. En cas d'égalité, il y a une question subsidiaire qui nous permet de vous départager. Les deux entrées

0: que mes questions, il y a parfois des propositions, parfois il n'y en a pas. Dans tous les cas, il faut réussir à me répondre en moins de 7 secondes. Pas plus, mais tu as 7 secondes pour réfléchir au cas où.
1: Ok.
0: C'est tout compris ?
1: Oui.
0: Alors c'est parti. Deux entrées pour le Futuroscope. Est-ce que tu as déjà eu l'occasion d'aller au Futuroscope ?
1: Oui.
0: Une fois déjà, alors peut-être que tu te souviens de l'attraction Objectif Mars. Eh bien justement, c'est une question sur Mars que je te propose. Attention, il y a trois propositions. Est-ce que Mars est une planète, un satellite ou un astéroïde ?
1: Une planète.
0: C'est en effet une planète de notre système solaire. Et hop, 10 premiers points dans la besace. Je rappelle que l'objectif, c'est d'en marquer le plus possible. Une autre question avec proposition. Quel art est célébré, ou sont célébrés plutôt, dans le festival Les Années Jouées à Jouer les Tours ce week-end ? Est-ce que ce sont les arts de la rue, les arts plastiques ou les arts divinatoires ?
1: Les arts de la rue ?
0: Tu avais la réponse tout seul ou t'as été aidé par quelqu'un là ?
1: J'ai été aidé par papa.
0: Eh ben bravo papa, et je crois bravo à la maman pour la planète tout à l'heure. En effet, nous avons 20 points et c'est toi qui donnes les bonnes réponses, donc c'est bravo à toi aussi Julien. C'est en effet les arts de la rue qui sont célébrés. Ça permet de voir plein de spectacles si tu as encore l'occasion de partir de Tonneuil ce week-end pour aller les découvrir. Ah, attention, il n'y a pas de proposition sur cette question. Et il faut répondre, je le rappelle, dans les 7 secondes du chrono, pas après, sinon ça ne compte pas. Au jeu de dames, combien de pions faut-il faire ? Enfin, faut-il additionner pour faire une dame ?
1: Deux.
0: Évidemment, c'est la bonne réponse. Nous voilà avec 30 points. En effet, pour faire une dame au pion, il en faut deux. Alors, si on n'a jamais joué aux dames, est-ce que tu avais déjà joué aux dames, Julien ?
1: Oui.
0: Oui, ah bah voilà, comme ça, t'avais la bonne réponse. Question avec proposition, toujours 40 points sont en jeu. Parmi ces pays, lequel comporte le plus d'îles ? Est-ce que c'est l'Indonésie, la Suède ou l'Australie ?
1: L'Indonésie.
0: Direction l'Indonésie, sachez pour toute la petite famille qui est au bout du fil qu'il y a 17 504 îles en Indonésie. En Australie, il y en a 8 222. Donc c'est bon, l'Australie, il y en a moins qu'en Indonésie. Mais combien y en a-t-il en Suède ? 267 570. Il y en a beaucoup plus en Suède qu'en Indonésie. Malheureusement, c'est une mauvaise réponse. Ça nous arrête à 30 points. Mais 30 points peuvent suffire. Alors Julien, ce que je propose à toute la famille au bout du fil, c'est de rester à l'écoute et de potentiellement être rappelé juste avant midi avec la question subsidiaire pour départager si quelqu'un a marqué 30 points. Et si personne n'a marqué 30 points, les places pour le Futuroscope seront pour vous. Eh bien, on croise les doigts. À tout à l'heure peut-être.
1: À tout à l'heure.
0: Eh oui, on a hâte de vérifier qui parmi vous va tenter de battre ce score, peut-être même le dépasser. En même temps, deux entrées pour le Futuroscope, ça donne envie. Laetitia de Fondette joue avec nous dans quelques minutes.
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0: Et vous êtes déjà nombreux hein, dans les starting blocks. 30 points, c'est ce qui est à battre. On découvre ça après Taylor Swift, Opalite, et laissez-nous chanter Gold.

0: y a une candidate du jeu à deux balles du jour, Laetitia, dans les starting blocks, qui se dit certainement « Mais laissez-moi jouer !» Eh ben oui, c'est normal, elle a envie, elle aussi, de remporter ses deux entrées pour le Futuroscope. Et elle va pouvoir tenter de battre le score de Julien et ses 30 points juste après ça.
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0: Le jeu à deux balles se poursuit jusqu'à midi avec deux entrées pour le Futuroscope à remporter peut-être par Laetitia. Bonjour Laetitia.
6: Bonjour, comment ça va?
0: Mais ça va très bien, comment ça se passe à Fondette?
6: Ben, ça se passe en jardinant, on a une petite fenêtre météo favorable, alors...
0: On en profite, c'est maintenant ou jamais. Et dans cette petite fenêtre, vous avez réussi à trouver un peu de temps pour jouer avec nous.
6: Toujours.
0: Ben oui, dites-moi, au Futuroscope, qu'est-ce qui vous donne envie?
6: Tout, parce que pour dire la vérité, j'y suis jamais allée, donc ça me fait un peu rêver.
0: Ah, je comprends bien. Et alors, qui aura la chance d'y aller avec vous si vous remportez ces deux entrées?
6: Eh ben, mon amoureux.
0: Ah, une belle petite sortie en plus. Il y a le temps de discuter avec les files d'attente, c'est pratique les parcs d'attractions. On a le temps, on profite vraiment du moment, on passe pas son temps à hurler, même si on aime bien aussi hurler dans les attractions. Je vous le vends bien, Laetitia.
6: Ah ouais, je suis conquise
0: par avance. Et on a envie d'y aller, évidemment. Des questions avec ou sans proposition, je vous le préciserai en amont. Vous avez à chaque fois 7 secondes pour me donner la bonne réponse. Attention à ne pas dépasser le chrono, sinon ça ne compte pas. Et si vous me donnez 2 propositions dans ces 7 secondes, c'est la deuxième qui est enregistrée. En cas d'égalité, la question subsidiaire nous aidera à vous départager avec, par exemple, Julien et ses 30 points. Donc il faut minimum 30 points. C'est parti ?
6: Très bien.
0: Allez, on y va. Question avec proposition et question qui concerne justement le Futuroscope, puisque ce sont deux entrées à remporter. De quelle ville n'est-il pas possible de venir en TGV sans changement au Futuroscope ? Paris, Bordeaux ou Nantes ?
6: Je dirais Nantes.
0: Par déduction, Laetitia ?
6: Oui, par déduction, oui.
0: Un petit peu de hasard, ce que j'aime appeler le pifomètre.
6: C'est ça.
0: Faites confiance à votre pif aujourd'hui, il vous mène vers la bonne réponse. En effet, 10 premiers points pour vous. C'est bien depuis Nantes qu'il n'est pas possible, sans changement, d'aller directement en train et en TGV sur la gare du Futuroscope. Depuis Paris et de Bordeaux, c'est possible. Depuis Tours, évidemment, aussi. Question avec proposition, question science. Scientifique dans l'âme, Laetitia ?
6: Alors, pas exactement, non ?
0: Alors, on va voir où vous mène votre pif. Alors, quelle théorie doit-on à Charles Darwin ? La théorie de la reproduction, la théorie de l'évolution ou la théorie de l'exclusion ?
6: Alors, moi, je dirais la théorie de l'évolution.
0: Comme quoi, quelques petits souvenirs d'SVT, ça peut aider. 20
6: exactement.
0: Points.
6: Exactement.
0: On a un vague souvenir, exclusion, reproduction, ça nous inspire pas. Hop là, on fait la théorie du milieu et ça passe. 20 points pour vous. Attention, question sans proposition. Hier à Tours, c'était la marche des fiertés. Alors dans l'acronyme LGBT, à quel mot correspond le L ?
6: Lesbienne.
0: Et nous voici avec 30 points pour vous, en effet, l'acronyme LGBT, lesbien ou lesbienne, gay, bi et trans. Nous voilà avec 30 points, ce qui signifie que vous avez égalé le score de Julien. La solution maintenant pour prendre la tête de ce jeu, c'est de continuer à marquer des points. Mais sachez que quand bien même vous vous arrêtez là, vous restez en lice. Et si vous perdez malheureusement ensuite à la question subsidiaire, il y a les deux babales anti-stress, personne n'est perdant dans ce jeu. Même si évidemment je sais, Laetitia, que c'est plutôt les deux entrées pour le Futuroscope qui vous donnent envie. Attention, question avec proposition. Quel est le continent qui contient le plus de pays? Est-ce que c'est l'Afrique, l'Asie ou l'Europe? Sur le gong du gong, hein, il y avait le « Ah, on fait Asie ou Afrique » et nous avons 49 pays en Asie, 46 en Europe, 54 en Afrique. Bonne réponse.
6: Super.
0: En effet, nous avons 40 points. Et malheureusement, si Julien et toute sa petite famille est encore à l'écoute, ça veut dire que ce sont deux babales anti-stress remportées et non pas les deux entrées pour le Futuroscope. Vous prenez la tête de ce jour, elles sont rebondissantes en plus. Merci à Grégory à la réalisation. Laetitia, vous avez 40 points. Mais vous pouvez encore prendre de l'avance. On a envie de s'éloigner encore. Ben oui, il reste des questions, on ne s'arrête jamais. Ah, je vais vous demander que collectionne, attention, c'est sans proposition, que collectionne un apertophiliste?
6: Des serrures.
0: C'était pas une mauvaise proposition, ce sont des ouvre-boîtes. Et la réponse à pourquoi on appelle ça aperto, c'est parce que c'est un monsieur Appert qui a inventé la boîte de conserve. Et donc, il s'appelle les apertophilistes, les fans d'ouvre-boîte. 40 points, c'est le score qui reste de votre côté. Mais vous restez en tête, à vous de rester à l'antenne et plutôt à l'écoute. Et on se retrouve juste avant midi pour vérifier si les 40 points ont suffi. À tout à l'heure, Laetitia.
6: À tout à l'heure, merci.
0: On croise les doigts pour toutes celles et ceux qui nous appellent maintenant au 02 47 38 10 20. Il vous suffit au moins d'égaler le score de Laetitia et vous restez dans la course pour ces deux entrées pour le Futuroscope.
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0: Niagara nous chante J'ai vu en plein cœur de ce jeu à deux balles. 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

0: rue des choses, Niagara avec Ici Touraine.
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0: Et vous allez en entendre également des bons plans dans le Touraine Express. C'est le week-end consacré à la gastronomie à Sainte-Maure-de-Touraine avec la foire au fromage et à la gastronomie. Jean Meunier, quelle est la région invitée cette année?
2: On accueille nos voisins à la Vendée. Il va y avoir 13 stands de prévus sur le pôle département invité. On va avoir bien sûr la vente de brioches, de préfous, le canard de Chaland, les Maugettes, bien sûr, la sardine de Saint-Gilles-Croix-de-Vie. Alors, on aura les fiefs vendéens qui vont vendre du vin vendéen.
0: Et l'alcool est à consommer avec modération. Le fromage, on peut se permettre quelques petites encartades au régime. La 44e édition de la foire au fromage et à la gastronomie, c'est à Sainte-Maure-de-Touraine, encore tout ce week-end. Et vous les avez peut-être croisés en faisant vos courses. Les bénévoles de la Banque Alimentaire s'activent pour leur collecte du printemps. Ils sont dans près de 70 magasins tout ce week-end. Mais si vous n'avez pas eu l'occasion de faire vos dons, sachez qu'il est encore possible, par exemple, de s'inscrire au vide-grenier solidaire à Saint-Pierre-des-Corps. C'est le dimanche 28 juin, parce que tous les bénéfices iront à la création de leur nouvel atelier anti-gaspi.
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0: Et peut-être deux entrées pour le Futuroscope, pour vous, dans ce jeu à deux balles peut-être. Pour Claudine, qui va tenter sa chance pour battre le score de Laetitia et ses 40 points, après Angie et Rolling Stones. 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

0: Les Rolling Stones, nous voilà bien calmés, prêts à reprendre le jeu à deux balles. À repartir encore avec cette belle énergie parce que ce sont deux entrées pour le Futuroscope pour faire le plein de sensations fortes, se croire dans le futur dans ce parc d'attractions juste à côté de Poitiers. Deux entrées que Claudine espère bien remporter. Bonjour Claudine.
1: Bonjour.
0: Claudine, vous nous appelez de Montlouis-sur-Loire.
1: Tout à fait.
0: Qui compte profiter des entrées pour le Futuroscope ? Vous, parce que vous aimez l'aventure, ou vos proches, parce que vous préférez les voir partir à l'aventure ?
1: Moi et les autres.
0: Ah, voilà la solution. Vous êtes fan de sensations fortes, Claudine ? Vous êtes fan un peu de sensations fortes ?
1: Ah non, pas du tout.
0: Ah, vous garderez les sacs bien tranquillement, c'est ça ?
1: C'est ça, assis, allez regarder.
0: Voilà. Parfait. Eh bien, on va vous espérer la plus belle journée au Futuroscope possible, à condition, vous l'avez certainement entendu, de dépasser le score de Laetitia et ses 40 points.
1: C'est pas facile à faire.
0: Pas facile, facile, mais faisable, Claudine, faisable. Il faut au minimum 40 points, c'est la question subsidiaire qui vous départagera dans ce cas-là. Question avec ou sans proposition, vous n'avez que 7 secondes pour me donner la bonne réponse. Attention, c'est la dernière proposition de ces 7 secondes qui est enregistrée et il ne faut pas, surtout pas répondre après la fin du chrono. Tout est bon ?
1: Tout est bon.
0: Tout est bon, alors on y va. Question avec proposition. Il y a au Futuroscope une attraction qui s'appelle Mission Bermude et ça m'a inspiré une question. À quel pays appartient l'archipel des Bermudes ? La France, le Royaume-Uni ou les États-Unis ?
1: La France.
0: Et ça fait partie des archipels appartenant au Royaume-Uni, Claudine.
1: Oh,
0: hop là, bah ça s'arrête assez rapidement.
1: Et ben voilà, et ben on n'a pas été bien loin, on n'a pas été jusqu'aux Bermudes.
0: Oui, on n'est pas allé jusque là-bas et on n'est pas allé jusqu'au suspense non plus, hein, Claudine.
1: Oh, mais c'est pas grave.
0: Mais non, c'est pas bien grave. En plus, il y aura peut-être une autre activité à faire où vous allez le pouvoir faire avec la petite famille plutôt que d'attendre en tenant les sacs.
1: Bien sûr.
0: Qu'est-ce qui est prévu pour ce week-end, Claudine ?
1: Pardon ?
0: Qu'est-ce que vous avez prévu pour ce dimanche, Claudine ?
1: Ah ben je suis invitée à déjeuner à midi.
0: Ah, parfait. Alors ça, c'est bien.
1: C'est bien comme ça, pas de popette à faire.
0: Exactement, on met les pieds sous la table et on profite. Ça, c'est bien. Et en plus, on voit du monde et ça fait toujours du bien. Et si vous avez écouté les conseils de notre coach sportif Nordinata, on peut même essayer de faire 2-3 mouvements de sport 5 minutes avant le repas, comme ça on a encore plus faim.
1: Oui, entre la poire et le fromage.
0: Ah ben voilà. Mais décidément, Claudine, vous avez toujours le programme bien calé et la bonne réponse à tout. Eh bien, Claudine, une autre fois ?
1: Ça sera pour une autre fois. Bonne chance au reste aux autres candidats.
0: Eh oui, c'est le moment de venir jouer parce qu'il reste une place pour aujourd'hui pour tenter de remporter ces deux entrées pour le Futuroscope. Au revoir Claudine, passez un bon week-end. Et vous, auditeurs et auditrices qui n'avez pas encore joué, c'est au 02 47 38 10 20 pour vous retrouver un peu, je sais pas moi, la tête à l'envers avec Danse avec les robots, ou alors pourquoi pas juste découvrir la beauté de ce parc, les deux entrées pour le Futuroscope. Pour en faire profiter quelqu'un d'autre aussi, si vous voulez être généreux, on ne vous en empêchera pas. C'est au 02 47 38 10 20 qu'il faut venir jouer au jeu à deux balles. Personne n'est véritablement perdant, même Claudine avec son absence de points, son zéro pointé. Elle repart quand même avec ses deux babales anti-stress. Et Julien qui a réussi à marquer 30 points, et bien les deux babales anti-stress aussi. C'est la beauté de ce jeu, personne n'est perdant.
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0: Et c'est la vie, comme nous le chante si bien Marc Lavoine.

0: C'est la vie. Retour en 1989 avec Marc Lavoine. Et en ce 7 juin 2026, deux entrées pour le Futuroscope. Ça vous dit, ben, en tout cas, c'est ce que va tenter de remporter Nathalie, qui a comme objectif de battre le score de Laetitia aujourd'hui. Et c'est 40 points, 10 points par bonne réponse pour savoir qui va remporter ces deux entrées pour le Futuroscope. Restez bien à l'écoute.
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0: Marine était au musée Louvre-Lens dans le Pas-de-Calais pour Ici part en live, un événement que vous avez pu vivre à notre antenne et dont vous pouvez retrouver les coulisses en vidéo sur ici.fr avec son cœur maladroit.

0: Maladroit de Marine pour nous accompagner jusqu'à midi dans ce jeu à deux balles. J'espère, Nathalie, que vous n'êtes pas trop maladroite. Bonjour Nathalie.
1: Bonjour.
0: Alors, maladroite ou pas maladroite ?
1: Un peu des deux.
0: Un peu des deux. Bah, on va espérer en tout cas que vous ne trébuchiez pas sur mes questions. Ce sont deux entrées pour le Futuroscope à remporter dans ce jeu à deux balles. Vous êtes notre dernière candidate, Nathalie. Sachez qu'il y a 40 points à obtenir.
1: Moi, j'ai appelé sans savoir qu'il y avait 40 points à obtenir.
0: Mais il faut y croire. C'est jamais que 4 toutes petites questions, Nathalie.
1: Oui.
0: Bon, vous n'avez pas l'air très sûre de vous, Nathalie.
1: Pas du tout.
0: Bon, dans tous les cas, il y aura les deux babales anti-stress ou la possibilité de rejouer dans les prochains jours. Mais dans tous les cas, avant tout ça, on se concentre bien. Et moi, j'y crois pour vous, Nathalie. Des questions avec ou sans proposition, 7 secondes pour me donner la bonne réponse. Attention à ne pas dépasser le chrono. Et si vous me donnez plusieurs réponses dans ces 7 secondes, c'est la dernière qui est enregistrée. C'est parti. Allez, on y va. Et on y va pour ces 40 points avec une question avec proposition. Parmi ces villes, laquelle est la plus loin du Futuroscope à vol d'oiseau, je le précise. Est-ce que c'est Strasbourg, Lille ou Marseille ?
1: Marseille.
0: Lille à vol d'oiseau est à 483 km. Strasbourg à 592 km. Marseille à 544. Ça s'est joué à 50 km près. C'était Strasbourg le plus éloigné.
1: Bon, voilà.
0: Eh ben, le pifomètre vous a pas aidé, Nathalie, aujourd'hui. Autant Laetitia, ça l'a aidé, ça l'a un peu permis de remporter ses 40 points. Non. Autant vous et Claudine, pas du tout. Bon, une autre fois pour les deux entrées pour le Futuroscope, parce qu'il y aura d'autres merveilleux cadeaux dans ce jeu à deux balles. On adore vous gâter. Et qu'est-ce qu'on fait ce week-end, Nathalie ?
1: Eh bien là, je viens de faire la poulet solidaire à Montbazon pour ma vie à l'hôpital. Donc je viens de faire 14 km. Donc là, j'ai.
0: Mais c'est pour ça. Vous aviez pas les neurones bien connectés. Les neurones, ils sont restés au 14e kilomètre.
1: C'est ça.
0: C'est l'excuse, exactement. Mais vous avez toutes les excuses. Nous, en plus, c'était pour la bonne cause. Et on fait autre chose encore.
1: On va laisser libre. On va voir. Comment ça va se passer. Je suis pas toute seule, donc on va être à décider. Et puis, suivant les envies.
0: Voilà. Vous reposez pas les pattes, parce que 14 km, moi je cours pas beaucoup, donc peut-être que ça me paraît beaucoup, mais si vous courez peut-être un peu plus que moi, Nathalie.
1: Non, on avait le droit de marcher aussi, donc c'est vraiment, les animaux, tout. Enfin, c'est vraiment, une super organisation.
0: Vous avez passé un bel événement alors ?
1: Exactement, tout à fait.
0: Vous êtes un plutôt sportive ?
1: Moyennement. Voilà.
0: J'en conclue, Nathalie, qu'il y a eu quelques petits moments de marche, qu'on n'a pas trop couru, quoi.
1: Voilà. J'ai pas couru du tout, j'ai fait que de marcher.
0: Eh ben voilà, c'est pour ça.
1: On avait le droit, mais non, c'était vraiment. Le but, c'était de faire 2,26 km et un tour, 1 euro pour magie à l'hôpital. Donc voilà, c'était le but, c'était ça.
0: Et oui, c'est un événement dont on a pu parler un petit peu plus tôt dans la matinée. Et il y en a beaucoup, des événements qui sont un peu solidaires. On peut se tenir au courant. Il y a plein de sites pour le faire ou tout simplement nous écouter dans nos Touraine Express. On adore vous donner genre de petites infos et on apprécie que vous ayez passé un bon moment pour la solidarité. Exactement. Ce qui va faire du bien aussi, c'est les deux babales anti-stress, Nathalie.
1: Exactement. Je vais revenir.
0: Mais oui, il ne faut jamais.
1: Je suis une fidèle, donc je reviendrai.
0: On a hâte de vous réentendre à l'antenne, ou si vous peut-être n'osez pas jouer pour la première fois, sachez que le 02 47 38 10 20 c'est un numéro à ne jamais hésiter à composer. Vous êtes bien d'accord, Nathalie ?
1: Complètement.
0: Parfait. Et bien,
1: on
0: Nathalie.
1: Est toujours bien accueillie en plus.
0: Bon week-end à vous. Au revoir.
1: Merci également. Au revoir.
0: Profitez bien de chambrer les tours et de ces quelques rayons de soleil qui nous accompagneront encore un petit peu dans la journée. Rebonjour Laetitia.
2: Rebonjour.
0: Laetitia, je fais durer le suspense ou non ?
2: En fait, je suis restée pendue à la radio depuis que je suis passée.
0: Et c'est normal, avec 40 points, on se dit « Ah, si quelqu'un réussit à battre ce score !» Mais non, personne n'a réussi à battre ce score. Félicitations.
2: Merci beaucoup.
0: Alors, qui va avec vous du coup, votre conjoint?
2: Oui, ça va être mon amoureux. Ouais, on va se faire un petit week-end. Moi, j'y suis jamais allée. Lui, il y est déjà allé, donc ça va être l'occasion, voilà, de se retrouver sur ces découvertes.
0: C'est bien pratique, c'est d'avoir quelqu'un qui connaît un peu le parc, qui va avoir peut-être les raccourcis ou quelle attraction faire en premier, ouais, ou dans quel ordre, parce que si on commence par celle qui nous met la tête à l'envers, après on n'est pas très bien pour le reste de la journée.
2: Exactement.
0: J'espère que vous aimez un petit peu les sensations quand même, Laetitia.
2: Oui, oui, j'aime les sensations. J'aime juste pas quand ça tourne dans deux sens différents. J'ai tendance à être un peu malade.
0: Eh bien, à vérifier quelles attractions vous conviendront le mieux. Mais dans tous les cas, toute la journée au frais d'ici Touraine avec notre plus grand plaisir. Avec ces deux entrées pour le Futuroscope. Enfin, au frais, la nourriture, c'est pour vous, hein, Laetitia.
2: Oh, zut.
0: Oh, mince. Laetitia, je vous pose une dernière question. Quelle est la radio qui vous offre les meilleurs cadeaux?
2: Ici Touraine, évidemment.
0: Exactement. Bon week-end, profitez bien.
2: Merci
0: au revoir, Laetitia.
2: Merci beaucoup, vous aussi. Au revoir.
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0: Et voici Morane qui nous permet de nous calmer un petit peu avant de partir sur les attractions du Futuroscope. Enfin, ça c'est pour Laetitia plutôt. Sur un prélude de Bach juste avant midi.

0: Sur un prélude de Bach, Morane, l'occasion pour moi de vous rappeler que ce 4 entrées pour Offen Park qui seront à remporter demain dans le jeu à deux balles avec Victoire Jacquet.
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0: Merci d'avoir passé cette matinée en notre compagnie. Vous écoutez Ici Touraine, il est midi. Les informations de la mi-journée, Philippe Père. Bonjour Philippe.
2: Bonjour Marion, bonjour à tous. Dans le sud Touraine, une femme légèrement blessée dans un accident de voiture peu avant 9h ce matin à Preuilly-sur-Claise. Elle s'est retrouvée coincée dans son véhicule. 8 sapeurs-pompiers ont été mobilisés pour l'en sortir. Elle a été transportée en ambulance vers le centre hospitalier de Loches. On n'en sait pas plus pour l'heure sur les circonstances de cet accident. 201 km/h au lieu de 80, un quinquagénaire tourangeau va devoir s'expliquer aujourd'hui, lui qui a été intercepté en excès de vitesse sur une départementale au niveau de Reignac-sur-Indre dans le sud Touraine hier à la mi-journée. Il est convoqué donc aujourd'hui par la brigade motorisée d'Amboise. Il va falloir qu'il se fasse accompagner puisque sa moto lui a été confisquée et son permis lui a été retiré.
0: L'affaire Liana, une onde de choc national face à une défaillance sociétale.
2: Les mots du maire de Fleurance dans le Gers ce midi dans un entretien exclusif accordé à Radio France. Grégory Bobato s'apprête à accueillir des milliers de personnes pour participer à la marche blanche organisée cet après-midi en hommage à cette petite fille de 11 ans dont le corps a été retrouvé vendredi. Vous entendrez le maire dans le journal de 13h.
0: Vous reprendrez bien un peu de municipal.
2: Et bah oui, parce qu'il y en a qui n'avaient pas été bien servis. Fin mars, les 273 habitants de Sazilly dans le Bouchardais, seule commune d'Indre-et-Loire où aucun candidat ne s'était présenté. Il y en a deux désormais à départager, donc depuis ce matin, une situation pour le moins particulière qui fait réagir dans le village lisonbourgeois.
3: Comme au bar-restaurant, l'Entrevigne. Baptiste, le gérant.
4: Là maintenant, ça cause beaucoup. On n'y avait personne et là maintenant, il y a deux listes, ce qui est quand même...
5: C'est un peu atypique, quoi.
4: Voilà, c'est ça. Après, pourquoi pas ?
3: Avis partagé par Christian, tondeuse à la main.
6: L'essentiel, c'est qu'on vote, puis qu'on a un maire.
7: Commune sans maire, c'est rien. Après, on va être gouverné par qui ? Par la commune de l'Île-Bouchard, à côté. Bah, c'est sûr, faut mieux avoir un maire, oui. Parce que on... J'évite d'en parler avec le voisinage. Hein. Moi, je critique pas le maire si t'es bon ou mauvais, je ne dis rien.
3: Et sa voisine, justement, Jocelyne a bien remarqué que ces deux listes séparent le village.
8: C'est un petit peu dommage de ne pas s'être entendu au départ et d'en faire une tous ensemble. Il faut qu'on choisisse maintenant. Comment voulez-vous ne pas être coupé ?
3: Et pourtant, Patrick Quenet assure qu'il ne souhaite pas juste s'opposer au maire sortant.
9: On est vraiment parti et décidé d'être candidat sur un programme. La première question qu'on s'est posée, c'est de dire voilà, dans les 6 dernières années en tant qu'habitant, qu'est-ce qui nous a manqué ?
3: De son côté, Fabrice Merlot a décidé de repartir face au manque de candidats.
10: C'est vrai que c'est dommage d'arrêter. Est-ce que j'ai pas fait la bêtise de dire j'arrête ? Il y a plein de gens qui voulaient me suivre. Beaucoup sont venus me voir. Fabrice, on va te regretter, c'est dommage. Je dis pourquoi pas, faut foncer.
3: Surtout qu'il le rappelle, une élection avec plusieurs candidats renforce la démocratie.
2: Reportage signé Lisonbourgeois pour Ici Touraine. Les bureaux de vote ferment à 18h. Vers l'infini et au-delà pour Elena Colla, la gymnaste d'Avoine Beaumont, sacrée championne de France hier en Alsace pour la 6e fois de suite. Mais c'est la première fois qu'elle est titrée dans la catégorie senior. Perla Denecher, elle, la 2e pépite d'Avoine Beaumont, arrive au pied du podium. Et des performances qui font la fierté de leur entraîneur, Marc Tchirilsenko.
11: Elena, c'est la 6e année d'affilée qu'elle est championne de France dans ses différentes catégories. Cette année, bon, bah, c'est en senior, c'est la catégorie reine et on est content, mais elle a déjà gagné 3 fois en espoir, 2 fois en junior et 1 fois en senior. Ça fait 6 ans d'affilée qu'elle est championne de France, en fait. C'est excellent, surtout que Perla aussi a fait une très très belle compète sur 3 agrès. Et elle avait les moyens d'être aussi sur le podium. On a fait faire un doublé. On est très satisfait de ce résultat. 1ère et 4ème française en élite. Senior, bon voilà, c'est super. Avoine est bien là. C'est une belle cerise sur le gâteau d'une saison assez exceptionnelle déjà.
2: Et aujourd'hui, le championnat de France élite continue avec les finales des agrès. Les deux avoinaises sont qualifiées pour les finales au sol et aux barres asymétriques. Et puis, Alexander Zverev ou Flavio Coboli, l'un des deux, sera sacré vainqueur de Roland-Garros cet après-midi. L'Allemand, le numéro 3 mondial, et l'Italien, le 14e, visent tous les deux un premier titre du Grand Chelem.
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2: Et on a du beau temps pour ce dimanche et sans vent, Marion.
0: Eh oui, on en profite de ce grand soleil. Il n'est pas tout à fait grand quand même, il est bien accompagné de nuages. Mais ce sont des nuages d'altitude qui n'empêchent pas cette impression de beau temps. Attention quand même à ce ciel qui devrait se voiler en fin de journée. Et d'ailleurs, c'est le programme de demain. Un ciel beaucoup plus nuageux, sans pluie toujours. Mais pour revoir à nouveau des éclaircies, il va falloir attendre demain après-midi. Entre 17 et 19 degrés, ce sont les températures du moment. Et puis cet après-midi, 22 à Neuville-le-Roi et Tours, 23 à Azay-le-Rideau, à Chinon, 24 à Richelieu. La suite, c'est avec Willy Rovelli qui vient déjeuner chez vous.
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14: Bonjour, bon dimanche, sous vos applaudissements, c'est Willy vient déjeuner chez vous, numéro 1060.
15: Oh là là,
14: ça filoche. Bonjour la tribu.
15: Bonjour.
14: Alors, qui est là aujourd'hui? Nicolas Malabas, votre enfant de la télé. Bonjour mon bon Nicolas.
15: Bonjour Willy, bonjour tout le monde.
14: Et Fabien Imo, notre geek. Bonjour mon Fabinho.
16: Bonjour Willy, bonjour à tous.
14: Et bienvenue à tous mes amis. Merci d'avoir choisi votre émission utile sur votre radio utile. 55 minutes qui arrivent là pour apprendre, comprendre et s'amuser de l'actu avec nos invités, nos chroniques, notre musique, nos cadeaux. Notez bien les dossiers du jour. Dans un instant, on va revenir sur cette histoire complètement dingue. Mardi soir sur M6, un prêtre raconte en direct qu'il a recueilli en 2022 les confessions de Xavier Dupont de Ligonnès, qui lui aurait avoué les meurtres de sa famille. C'est une onde de choc, sauf que le gars n'était pas prêtre et que cette histoire a vite senti l'arnaque. S'en est suivi donc un débat sur le secret de la confession. Un prêtre doit-il dire, quoi qu'il arrive, ne jamais jouer, jamais rien dévoiler? Ça m'a intéressé, ça nous a intéressé tous. On va en parler dans une minute. Et à 12h30, vous connaissez ses lunettes, Matt Lesguy de l'émission E égale M6 sera avec nous. C'est une spéciale M6 aujourd'hui.
15: Ah oui,
14: E égale M6 sera avec nous. Il a sorti un livre, Toutes les vérités scientifiques sont bonnes à dire. Alors, le manque de sommeil fait-il grossir? Pourquoi le froid ne provoque pas le rhume? Faut-il choisir entre manger une entrecôte ou sauver la planète? Bon, moi,
15: on a fait notre choix.
14: Voilà, moi j'ai fait mon choix. On va en parler avec Mac donc dans 20 minutes. Et bien sûr, vous le savez, on fait cette émission tous ensemble. Hein, vous faites partie de cette tribu, mes amis. C'est la plus grande émission de radio du monde. Vous êtes tous des chroniqueurs. Venez nous rejoindre. D'abord sur le groupe Facebook.
16: Oui, si vous appelez Xavier Dupont de Ligonnès, vous pouvez. Vous pouvez vous abonner sur le groupe Facebook.
14: Oui, Xavier, alors.
16: Il faut taper Youpi la vie avec Willy Rovelli. Vous tombez sur nous. Et la question du dimanche, Bernadette Chirac avait interdit à son mari de la tutoyer. Oui. Et vous, qu'avez-vous déjà interdit à votre partenaire? Ça nous intéresse. Alors, on a déjà pas mal de messages. Christophe, je lui ai interdit de coucher avec un autre.
14: Ah oui, ah c'est oui, pas mal. Il est coincé.
16: Et Francis, de parler trop pour rien dire, je l'adore. C'est sympa, Francis. Donc continuez à réagir, c'est complètement gratuit. Pour nous retrouver, vous allez sur Facebook et vous tapez Youpi la vie avec Willy Rovelli.
14: Voilà, si vous voulez réagir sur tout ce que vous entendez dans l'émission ou juste nous passer, nous faire un petit coucou, venez, c'est la libre antenne du week-end, vous le savez, hein, 0810 055 056. Appelez, hier c'était mou, j'aime pas quand c'est mou. Alors appelez, il y a Oumaïma qui est là, qui vous attend, 0810 055 056.
15: Et alors, on a un tel respect pour elle que la carte cadeau, on ne la tutoie pas, on la vouvoie.
14: Ah oui,
15: on a trop de respect. Elle vaut 100 euros et on vous l'offre en fin d'émission.
14: Merci, mon bon ami. On l'a tout dit.
15: On l'a tout dit.
14: Allez, démarrons. Allez.
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14: Allez, ouvrons notre premier dossier. Bonjour, Arnaud Alibert.
17: Bonjour.
14: Bienvenue ici. Vous êtes prêtre et rédacteur en chef du journal La Croix. Vous avez séché la messe aujourd'hui, non? Vous y étiez là? Vous l'avez faite?
17: J'y étais, je suis parti simplement deux petites minutes avant pour prendre l'antenne avec
14: ça
17: vous.
14: Ça c'est gentil, quel grand professionnel. Merci d'être avec nous pour évoquer cette histoire complètement folle qui a eu lieu cette semaine. Je vais en rappeler les grandes lignes pour ceux qui n'avaient pas suivi. Un homme qui s'est fait passer pour un prêtre appelle en direct une émission de Julien Courbet sur M6. Il raconte qu'en 2022, il aurait confessé Xavier Dupont de Ligonnès, qui lui aurait avoué donc les meurtres de sa famille. Le prêtre dit voilà, je parle et l'évêque de Carcassonne m'a donné l'accord pour que je puisse parler. Bon, dès le lendemain, on a compris que tout ça, c'était n'importe quoi. Mais

0: aumônier en prison. Quand je confesse un criminel ou prétendu tel en prison et qu'il m'avoue ce pourquoi il est là, il y a aucune raison que je prenne la parole auprès de n'importe qui. Il est déjà pris en charge par la société. Ouais. Donc, la question de ce, ni une question de droit, ni une question de morale. Ouais. Les choses sont en place. À l'extérieur, voilà. Un criminel qui viendrait me dire qu'il a commis un crime ou qu'il est en train de commettre un crime. Ouais. C'est une vue de l'esprit. Ça fait, comme je vous l'ai dit, plus de 20 ans que je suis prêtre. Je n'ai jamais reçu ni entendu aucun de mes confrères dire cela. Mmh. Il faut même rajouter, même inverser. C'est-à-dire que si le criminel, par définition quelqu'un de pervers, savait que le secret pourrait être levé, au contraire, peut-être il jouerait là-dessus pour avoir une stratégie de communication qui lui permettrait peut-être de brouiller les cartes. Donc vous voyez, on est vraiment dans le, ouais, dans le fantasmagorique. Voilà. Mais c'est la première chose qu'il faut dire. Ouais. Après toute cette affaire de M6, et on aurait d'autres choses à dire, évidemment.
1: Ouais, ouais. Mais là, pour en revenir sur le secret de la confession, admettons, moi, je viens vous voir cet après-midi ou demain matin, mon père, et puis je viens vous dire, voilà, je viens vous avouer un truc très, très grave que j'ai fait. Qu'est-ce que vous me diriez?
0: Alors là, c'est là où il faut, enfin, entendre que le secret en fait qui va lier le pénitent et le prêtre, il est sur ce que le pénitent va dire, ouais, il est aussi sur ce que le prêtre va dire au pénitent.
1: C'est ça.
0: Il va y avoir un dialogue en vérité, ouais, et qui va dire où la personne en fait, elle vient parler à Dieu en fait. C'est quand elle va voir le prêtre qu'elle est sincère, elle vient parler à Dieu. Donc le prêtre, il aide la personne à s'adresser à Dieu et à recevoir une parole de vérité qui peut la remettre en place sur le bon chemin. Ouais. Mais ce genre de situation donc qui est très courante parce que les gens se confessent, pas beaucoup mais quand même ils se confessent, n'entraîne aucun désordre public. En fait, c'est comme je vous dis, c'est une vue de l'esprit de penser que la justice ou la police pourrait avoir dans les prêtres des auxiliaires de leur travail. Ça, c'est complètement faux. Mmh. Ce qui ou invraisemblable, si vous voulez fantasmer. Ce qui arrive, ce sont souvent des fautes morales. Mmh. Donc, par exemple, j'ai dit un gros mot à l'antenne de ici radio.
1: Oh non, ça n'arrive jamais. C'est pas notre genre, mon père. Alors là, mon père, ça n'arrive jamais. Alors dis-nous, s'il faut que je me confesse à chaque fois que je dis un gros mot, on va se voir souvent, Arnaud. Mais bon, voilà. D'accord. Mais sinon, pardon, j'insiste un petit peu là-dessus, mais oui, le secret de la confession, voilà, c'est quelque chose qui est, j'allais dire, gravé dans le marbre de toute façon chez vous?
0: Non, alors ce qu'il faut avoir en tête, c'est que dans l'affaire de M6, quand le prêtre dit « j'ai l'autorisation de l'évêque de parler », ça c'est complètement faux, c'est invraisemblable, c'est impossible.
1: D'accord.
0: En revanche, un prêtre qui recevrait en confession une donnée extrêmement grave.
1: Oui.
0: Et qui donc serait tenu par le secret, mais il irait auprès d'un ami, d'un confrère, d'un évêque, pour essayer de lui faire comprendre qu'il a reçu quelque chose qui est très grave, pour lequel il est en grande tension intérieure, etc. Donc ça, c'est tout à fait possible pour essayer de mettre en place un partage, si c'est vous ça. Voulez, d'une vérité qui serait trop lourde.
1: Ouais. D'accord, donc
0: et
1: ça.
0: Si au cours de ce dialogue, il devait lâcher un morceau de la vérité qu'il aurait entendu et donc il serait donc en contravention avec le secret de confession, alors il pourrait voir un évêque réexpliquer sa démarche et dire voilà, j'ai commis cette faute et donc le prêtre ne serait pas excommunié jusqu'à la fin de ses jours, il pourrait retrouver son poste de prêtre. Ce qui compte beaucoup, c'est l'intention.
1: C'est l'intention.
0: C'est-à-dire, si le prêtre a l'intention de nuire au pénitent en révélant la vérité, là, c'est gravissime. S'il a l'intention d'essayer de sortir d'une situation où il y a quand même un danger pour lui ou pour autrui, alors là, il y a une manière d'accompagner le prêtre pour qu'il soit pas écrasé par le secret et qu'il puisse mettre en place une forme de dialogue ou une parole qui le libère.
1: Bon, merci beaucoup, mon père. Je voulais avoir ces petites informations parce que ça m'a intrigué tout au long de cette semaine. Merci beaucoup d'être sorti quelques minutes comme ça pour venir nous parler. Merci infiniment. Donc, Arnaud Alibert, prêtre et rédacteur en chef du journal La Croix. Je ne vous promets pas de garder le secret de tout ce que vous venez de dire, car il n'y a pas plus commère que moi. On est d'accord. Hein. Dès qu'on me dit un truc, alors tu le dis pas. Je vous jure, dans les deux minutes, je le dis.
2: Il le dit. Ouais. Vous n'avez pas gardé un secret.
1: Rien. Merci beaucoup, mon père. Passez un bon dimanche. On parle de quoi avec toi dans un instant, mon Fabinou?
2: L'actu web. Un jeune de 23 ans a créé une application pour vous aider à faire des économies. C'est nouveau, ça vient de sortir. Présentation dans un instant.
1: Merci.

beaucoup. Et appelez-nous, hein, 0810 055 056. Vous réagissez avec nous sur tout ce que vous entendez. C'est chez vous. Cette radio est à vous, mes amis. Voici Alain Bachung et les Vertiges de l'amour. Ouais.

0: C'était bien sûr Alain Bachung et les Vertiges de l'amour.
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0: Ah, je les aime, mes deux bébés. Ça, c'est mes deux bébés. C'est Nicolas et Fabien. C'est vraiment mes deux enfants.
3: On vous aime aussi.
0: Bah, appelez-moi mon père aussi.
3: Oui. Hein? D'accord, mon père.
0: Allez-y, mon fils.
3: Mon daron.
0: Ouais, mon daron.
3: Daron. Toute l'actu web de la semaine, j'ai repéré une toute nouvelle application qui va vous permettre de faire des économies sur votre plein de carburant.
0: Non. Ça, c'est bien.
3: Non, c'est toujours un sujet qui préoccupe hein, les Français.
0: Le nom J'espère qu'il a raccroché le vrai père. Parce qu'il doit se dire qu'est-ce que c'est merdier. Bon, alors, allez-y, continue.
3: Le nom de cette appli, Mon Plein Écho. Toute nouvelle appli créée par un Nantais de 23 ans. C'est chez vous, moi. Nico. Il y a vraiment un vivier de talent là-bas, non?
0: Talent.
3: Il s'appelle Jordan Baumard, étudiant en école d'ingénieur en informatique. Et il vient de sortir donc Mon Plein Écho. C'est complètement gratuit. Cette appli va vous aider à trouver une station-service près de chez vous avec le carburant au meilleur prix. Explication avec Jordan, le créateur de Mon Plein Écho.
4: Mon Plein Écho, c'est une application qui va vous permettre de localiser les stations essence les moins chères tout autour de vous, mais également sur votre trajet. Par exemple, vous partez en vacances, il y a énormément de petites villes sur votre chemin qui vont avoir des prix beaucoup moins chers sur l'essence. L'application va vous proposer les stations les plus optimisées, avec le temps de détour le plus faible.
3: Donc ça s'appelle Mon Plein Écho, le petit truc en plus de l'appli. Le prix du carburant est mis à jour en temps réel et on vous informe si le carburant est bien disponible à la station service souhaitée, ce qui vous évite de faire un petit détour. Merci à Jordan pour la création de Mon Plein Écho. Jordan a seulement 23 ans quand même, je souligne. Grâce à son appli, on va faire des économies. Autre sujet tiens, qui fait parler depuis quelques jours.
5: Toutes les semaines.
3: Mais oui, mais c'est toujours Céline Dion. Céline a annoncé des nouvelles dates de concert à Paris pour l'année prochaine. Les fans sont en feu et elle inspire les internautes, Céline.
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3: Les pompiers de la caserne de Toulouse-Atlanta ont posté une vidéo cette semaine sur TikTok sur cette musique pour annoncer leur traditionnel bal des pompiers du mois de juillet. Et petit détail, dans la vidéo, un sapeur-pompier de Toulouse s'est déguisé en Céline Dion. J'ai jamais vu Céline avec autant de poils. C'est plus qu'on Conchita Wurst.
0: On ne sait pas, on ne la connaît pas. Hein. On ne connaît pas plus que ça.
3: Non, mais elle n'a pas de barbe. Ça se voit. Ça se voit qu'elle a pas.
0: En temps normal, tu l'as déjà vu avec en robe de chambre.
3: Alors, bien.
0: Le matin en se levant.
3: Bon, bref, dans cette vidéo, on voit les on voit les pompiers de Toulouse dans une chorégraphie endiablée. Une nacelle a été mobilisée et le clip se termine avec une pluie de confettis. Voilà, c'est très festif. Et donc, la vidéo se termine avec ce texte. Oui. Pas d'inquiétude, notre Céline vous attend donc le vendredi 3 juillet 2026. Donc, eh bien, rendez-vous à la caserne de Toulouse pour voir une Céline Dion qui devrait mettre le feu au bal des pompiers.
0: Le feu.
3: On termine l'actu web avec un artiste que j'ai découvert sur TikTok. C'est un musicien brésilien. Ça m'a fait la semaine, ça. Le gars, en fait de la musique avec tout ce qu'il trouve. Par exemple, des jouets en plastique en forme de poulet qui font pouet-pouet. J'aime bien. Non ?
0: On entend pire.
3: Bon, plus fort encore. Il a fait un duo avec sa machine à laver. Ça, c'est pas banal. En fait, sa machine, elle fait des bip-bip. Du coup, il a eu l'idée d'installer son piano dans sa buanderie pour un duo pas comme les autres. Donc ça, c'est les bip-bip de sa machine à laver.
7: Original.
3: Voilà le premier duo machine à laver piano. Tout le monde s'en fout. Merci Internet d'exister pour ce genre de moment. Moi je vous laisse car ce morceau m'a lessivé.
0: Merci beaucoup. C'est un peu Rémi Bricard.
3: Ah oui. C'est un petit peu Rémi Bricard. Bon, pas pareil.
0: Parfois on parle sous ces jingles. Il y aura bien un jour, on arrêtera.
3: On découvre l'émission.
7: On ne respecte rien.
0: J'espère qu'ils n'ont pas payé quelqu'un pour les faire, ces jingles, parce qu'on les entend jamais.
3: C'est pas grave. L'essentiel, c'est qu'on vous entend. Et
0: voilà,
3: ça, c'est bien ça,
0: l'essentiel. Merci, mon bon Fabiou. Allez, dans un instant, on va vous présenter un invité pas banal, parce qu'on aime vous présenter des invités pas banaux. Mais d'abord, tiens, on va écouter Pascal Obispo et Francis Cabrel. Ils sont deux. Avec Il faudrait que pleuve l'amour. Disons, c'est très amour aujourd'hui.

0: Non. Pascal Obispo et Francis Cabrel.
1: On les adore.
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0: 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Oui, allez, comme promis, place à la personne pas banale du dimanche. Bonjour Gauthier de Ginestet.
4: Bonjour, oui.
0: Bienvenue ici, mon cher Gauthier. Alors, vous êtes de Castres. Vous êtes castré et moi castré, c'est marrant.
5: Oh là
0: c'est vraiment très drôle. Très
5: bien préparé, cette interview.
0: Et vous venez de lancer une application pas bête qui s'appelle Pete Meter. P-E-T-M-E-E-T-E-R. Alors, de quoi s'agit-il, mon cher Gauthier?
4: Alors, il s'agit d'une application de rencontre pour animaux de compagnie.
0: Bête.
4: On s'adresse essentiellement aux chiens, aux chats, aux naques, donc tout ce qui est hamster, lapin,
0: ouais.
4: Et puis éventuellement également les oiseaux. Et puis donc on a quelques originalités qui nous ont rejoints donc ces derniers temps, à savoir des reptiles, par exemple des lézards, des serpents, et on a même des chevaux.
0: Ah voilà. Oui, des chevaux. Donc c'est quoi? C'est une application de rencontre pour des animaux, c'est ça?
4: C'est tout à fait ça, voilà. C'est une application de rencontre pour animaux. Vous inscrivez votre animal, vous inscrivez votre profil propriétaire, votre animal, et vous swipez donc la liste de profils qu'on vous propose à proximité de votre lieu de résidence.
0: Trop bien. Donc alors l'idée c'est quoi? C'est pas de dire, par exemple voilà, moi j'ai mon chien Pupus, là il bat de la queue pas bien en ce moment, il a la queue molle.
5: Il a pas le moral,
0: c'est la queue, elle fait voilà, donc je sens qu'il a pas le moral. Et là je me dit, il faut qu'il se trouve une pote, tu vois, ou un pote. C'est pas un truc amoureux, hein, c'est un truc de rencontre.
5: Après, ils font ce qu'ils veulent, les animaux.
0: Après, ils font ce qu'ils veulent, exactement.
4: Voilà, c'est ça.
0: Voilà, donc je remplis son profil et puis je mets son petit caractère, tout ça, c'est ça, hein.
4: Alors voilà, on demande toute une liste de caractéristiques en fonction de votre animal.
0: Voilà.
4: Ça passe par les notes de santé, savoir justement s'il est castré ou non, son caractère en général, s'il est sociable, etc. etc.
0: Voilà.
4: Et en fait, toutes ces caractéristiques permettent vraiment de savoir si votre animal va être compatible avec celui que vous allez swiper.
0: Voilà, par exemple, je sais que je vais me promener à tel endroit, je me dis tiens, ça serait bien qu'il joue avec quelqu'un, et on fait comme ça. Et du coup, ce qui est bien aussi, c'est que même les propriétaires, ils discutent entre eux, ils se rencontrent aussi.
5: C'est surtout ça, je pense, non?
0: Bah oui.
4: C'est une éventualité, on peut pas l'exclure.
0: J'aime bien Gauthier. Vous êtes politique aussi, Gauthier. On dirait un homme politique.
5: Oui, oui.
0: Et c'est une éventualité. donc c'est vachement bien. Et donc c'est pour tous les animaux, là, parce que je crois qu'il y a une majorité de chiens pour le moment sur l'appli. Parce qu'il démarre, mais voilà, c'est ça, c'est pour tous les animaux.
4: On reste ça reste entre 85 et 90% de chiens, environ 5% de chats, même si la communauté des chats s'élargit de plus en plus. Et puis ensuite, donc, tous les 5% restants, comme je vous le disais, ce sont les chevaux, les reptiles, etc.
0: C'est ça. Et alors, pourquoi cette idée, mon cher Gauthier, c'est venu d'où ça alors?
4: C'est en discutant avec des amis, parce que j'ai des amis qui résident dans des appartements et qui se retrouvent avec des chiens et des chats qui ne sont pas, qui ont quelques difficultés justement à être sociabilisés. Ces animaux restent enfermés dans ces appartements. Et en fait, donc, ces discussions que j'ai pu avoir avec mes amis me disaient justement comment je peux faire pour sociabiliser mon animal. Et c'est à partir de là que l'idée m'est venue et que j'ai créé Pet Meter.
0: Et donc, c'est disponible partout en France ou c'est que à Castres?
4: C'est disponible partout en France et dans le monde.
0: Ah, dans le monde.
4: Et l'application est traduite en français et en anglais.
0: Et c'est gratuit? C'est tout gratuit ou?
4: C'est 100% gratuit et ça restera gratuit quoi qu'il en soit.
0: Bravo Gauthier. Voilà, grâce à Gauthier, tu vois, mon chien, il s'emmerdera plus. Puis c'est plus. Il est mou.
5: Oui, il a un petit peu mou.
0: J'aime pas. Gauthier, oui, moi, j'aime pas. C'est mon chien qui me siffle tout le temps. Merci Gauthier de Ginestet, créateur de l'application Pet Meter. P-E-T-M-E-E-T-E-R. Pet Meter. Le Tinder des animaux. Merci infiniment Gauthier, passez un beau dimanche. Voilà une belle idée.
5: C'est une belle idée.
0: Très bien. Vous aimez être vous aimez la pub. Tant mieux, elle arrive. Et juste après, c'est les infos pratiques près de chez vous avec le ICI Express.
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6: Comment des berges peuvent-elles être ludiques? Les berges ludiques, c'est un événement aussi sportif que festif. Les 13 et 14 juin à Azé-sur-Cher. Paul-Émile Bellaloum, c'est quoi le projet?
1: Alors le concept, c'est de marier sport et culture. C'est parti d'une idée au départ de d'utiliser aussi les berges du Cher. On a un très beau site à Azé-sur-Cher et donc notre idée, c'était de pouvoir l'utiliser en faisant un certain nombre de sports, mais des sports ludiques. Et c'est pour ça qu'on l'a appelé évidemment les berges ludiques, donc faire des sports sur l'eau. Et donc on a mis ça en place d'abord le dimanche avec un tournoi ludique et familial. C'est parti de là.
6: Et le samedi, il y a également un concert. Le programme complet à retrouver sur leur site internet les 13 et 14 juin pour ces berges ludiques à Azé-sur-Cher. Vous avez plus de 60 ans, vous aimeriez vous impliquer davantage dans la vie de votre commune, sachez qu'il existe des conseils des sages. Et d'ailleurs à Mont, ils cherchent leur nouvelle équipe pour la période 2026-2029.
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0: Partons gaiement vers la deuxième demi-heure de votre talk show du dimanche. Alors ici, c'est comme la messe du dimanche.
7: Mais on va pas pareil.
0: Hein, ça, non. Dans un instant, on va parler de la science au secours de notre quotidien avec Mac Lesguy.
7: Ah, on l'adore.
0: On l'adore, Mac Lesguy. Et votre tribu là, notre enfant de la télé, Nicolas Malabeuf. J'ai appris tout à l'heure que tu as fait une licence de quoi?
7: Oui, j'ai fait quelques études.
0: Alors, tu as fait le bac et après le bac?
7: Une licence information communication du côté de Nantes. Ça se voit pas, mais j'ai des années d'études.
0: Mais ça, c'est fou comme ça. Ne s'entend pas, mais à aucun moment. Et puis, notre spécialiste de web.
7: Aucune étude. Bon, licence 4.
0: Et c'est déjà pas mal.
7: Et vous?
0: Rien, moi rien.
7: L'école du rire.
8: L'école du rire, mais oui, on est plus en 90.
0: J'ai fait l'école des fans, ça c'est vrai. J'ai présenté.
7: Ah oui, c'est vrai.
0: Ah oui. Et voilà, c'est déjà pas mal. Et puis, alors vous qui nous écoutez, vous êtes ici chez vous.
7: Réagissez.
0: Vous pouvez réagir sur le groupe. Alors
7: ça, c'est complètement gratuit sur Facebook. Vous tapez Youpi la vie avec Willy Revelli. On vous a posé une question parce qu'en fait, Bernadette Chirac avait interdit à son mari de la tutoyer. Et vous, qu'avez-vous déjà interdit à votre partenaire? On a beaucoup de messages. Corinne a posté interdit de commenter les résultats de mon régime. Ça c'est pas mal.
0: C'est
7: bien, et il y a Laurence, je lui ai interdit de ronchonner, mais quand je lui dis ça, il ronchonne. Donc continuez à réagir, c'est gratuit. Le groupe Facebook pour nous retrouver, vous tapez Youpi la vie avec Willy Revelli.
0: Et appelez-nous aussi parce que c'est mou là. Qu'est-ce que vous avez depuis hier? J'aime pas j'ai l'impression que personne nous écoute. 0810 055 056. Allez, appelez, même juste pour dire bonjour. Allez, pap. En plus, vous n'allez pas repartir les mains vides parce que.
7: Et oui, une carte carburant qui ne tombe pas après-demain, qui ne tombe pas demain, qui tombe en fin d'émission.
0: T'imagines, donc c'est 100 euros. 100 euros de carburant, c'est pas rien en ce moment.
7: Cadeau.
0: 0810 055 056. Appelez-nous, pitié. Mais d'abord, si vous n'avez pas suivi l'actu, pas de panique, l'actu vous suit. Il est temps pour moi de mettre
2: les points sur les i. Willy Revelli.
3: Mais les points sur les i.
0: Et on commence avec un point, Patrick Bruel. Regarde ma bite. La plaque au nom de Patrick Bruel a disparu de la grande plage de Dinard. Et là, du coup, c'est plus la plage des grands hommes. Mais bon, tel qu'on connaît Bruel, cette plaque devrait vite réapparaître sur la plage de Nibar. Sacre du PSG, Jordan Bardella bat son record de popularité dans les sondages à la suite des émeutes. Allez les gars, c'est bien. Jeudi, il y a le mondial qui démarre. Continuez à bien tout péter. Hein. Bardella président, on y est presque, on ne lâche rien. Allez, c'est bien, on y va. Violence PSG Arsenal, toujours à Pau, un jeune condamné pour avoir jeté un saucisson dans l'œil d'un policier. C'est le fameux saucisson à l'ail. Habituellement, on se fait arrêter pour port d'armes prohibées, mais pas pour armes de port prohibées. Le port. Bernadette Chirac est morte. Bon, bah, rip, reste une pièce jaune. Patrick Poivre d'Arvor, PPDA, visé cette semaine par deux nouvelles plaintes. C'est PPD rap. Il va finir par avoir une EQTF, hein, une obligation de quitter le tanga des femmes. À Los Angeles, la chanteuse Britney Spears a plaidé coupable après une arrestation pour conduite en état d'ivresse. C'est Britney Spritz. Britney Spears qui avait sorti il y a peu une autobiographie, La femme en moi, à ne pas confondre avec celle de PPDA, Moi en la femme.
7: Oh non.
0: Télévision, dans Mask Singer, le chanteur Danny Briand a été trouvé dans le masque du caillou.
7: Ah.
0: Dis donc, il a beau s'appeler Briand, le caillou, vu qu'il n'est pas allé en finale, c'est pas une pierre précieuse. L'éléphant, c'était Patrick Bruel, mais bon, c'était trop facile, il avait la braguette ouverte, on voyait ça trop, alors bon, ça comptait pas. les données de 100 000 clients, dont les coordonnées bancaires piratées chez Basic Fit. C'est Basic Fit. Netflix annonce que la saison 6 de Emily in Paris sera la dernière. Bah tant mieux, cette série c'était n'importe quoi. J'ai vu une scène où Emily met moins de 10 minutes à commander un café dans un bar et en plus le serveur lui a répondu avec plaisir.
8: Ouais.
0: Et en souriant avec ça. Non mais n'importe quoi, c'est exagéré. Enfin la question du jour, tiens, bah si on fait un crossover entre Emily in Paris et Faites Entrer l'Accusé, est-ce qu'on pourra l'appeler Emily Louis in Paris?
8: Ouh.
0: Eh ben vous avez 2 heures. Alors heureusement dans 207 jours c'est fini 2026.
8: Bravo.
7: Il va falloir voilà. Vous confesser là.
0: Oui.
8: Il y a des choses à dire là.
7: Là, voilà, on rappelle mon père.
0: Oui, on va rappeler. On est là pour 3-4 heures. Alors allons-y vite. Allez, mes amis, si vous n'avez pas le moral.
8: Ah, non, pas bien,
0: allez, on a le moral.
8: On n'est pas bien.
0: Ben, on a la solution.
8: Non.
0: Quoi que vous fassiez, vous arrêtez tout, tout, tout. Vous vous levez. Et quand je vous dis à vous, vous allez me faire un palabapapaba. D'accord.
8: D'accord.
0: Là, ça va pas. Bien. Là, ça va pas.
8: On est
0: là, on a un coup de mou. Et un coup de mou.
9: Actu locale, musique et pognon.
0: À vous. Palabapapala. Et voilà, ben,
8: ça va
0: beaucoup mieux. Voilà, ça va beaucoup mieux. Voici KOD avec Chacun sa route sur votre radio ici. Merci d'être avec nous, mes amis. À tout de suite, juste après ça, avec Max.

0: plaisir de réécouter ça. Merci Bulle. Bulle, c'est celle qui programme les émissions. Merci ma Bullette. C'était fini, effectivement, KOD avec chacun sa route. Oui.
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0: Celui qui arrive maintenant, je l'adore. Ouvrons notre nouveau dossier. Bonjour Mac Lesguy.
3: Bonjour Willy.
0: Bienvenue ici mon cher Mac. Alors on vous voit chaque dimanche soir sur M6 depuis 102 ans dans E égale M6. Et Max,
4: ça cartonne.
0: Mais ça cartonne.
4: Depuis 35 ans.
0: Non mais t'imagines, et je vous adore Max, mais comment vous faites? Moi qui suis le roi des crétins, je comprends tout quand vous expliquez les choses. Comment est-ce que vous arrivez à le faire ça? Dites-moi déjà.
3: Eh bien écoute Willy, c'est très simple. J'imagine que tu es derrière ta télé, ouais. Tu dis on va faire simple, pas trop compliqué pour que tu comprennes.
0: Et, bah voilà.
3: Et on essaie de s'y coller. Voilà.
0: Et bah voilà. Mais j'adore, je vous adore, Mac. Alors, donc là, le livre qui vient de sortir s'appelle Toutes les vérités scientifiques sont bonnes à dire. C'est un livre qui bouscule les idées reçues sur la science. Quelles idées reçues, par exemple, mon cher Mac ?
3: Oh, des idées reçues sur les produits détox, sur la manière de bien s'endormir, sur les liens entre notre sommeil et notre poids.
0: Le poids.
3: On parle aussi du danger des chats, parce qu'on a beaucoup de chats et ça tue beaucoup d'oiseaux.
0: Ouais,
3: bref,
0: exactement.
3: C'est tout notre quotidien.
0: Voilà.
3: Est-ce qu'il faut économiser l'eau du robinet
0: pour sauver
3: la planète? Est-ce qu'on peut continuer à manger de la viande?
0: C'est
3: tout notre quotidien décrété par la science.
0: Voilà, et justement, on va s'arrêter deux petites secondes là sur cette histoire de d'eau là, du robinet, parce que vous dites, bah, évidemment, couper l'eau du robinet, évidemment, voilà, on se lave les dents, on le coupe, c'est bien logique. Mais vous nous dites quoi, en fait, si on fait des petits trucs aussi simples, chacun de notre côté, bon, on va pas aller loin avec ça, quoi.
3: Non, on va pas aller très loin, en fait, parce que ce dont on se rend pas compte, c'est que l'eau, c'est un produit qui est très lourd. L'eau de Paris, si vous l'économisez, il n'ira jamais à Lyon ou il n'ira jamais à Perpignan, là où il peut y avoir des sécheresses ponctuelles. Il faut vraiment faire très attention. Donc, les petits gestes ont des petits effets, en fait. Et ce que j'explique, c'est qu'il faut toujours avoir le sens des ordres de grandeur.
0: Ouais.
3: Il ne s'agit pas de gaspiller l'eau.
0: Bien sûr
3: mais
0: que
3: en revanche, économiser litre par litre l'eau pendant que vous arrosez votre jardin ne sert à rien.
0: Ouais.
3: Si d'ailleurs vous voulez faire des économies, ce n'est pas l'eau qu'il faut éviter de gaspiller, il faut faire attention, c'est l'eau chaude. Parce que pour le coup, pour l'eau chaude, si vous la chauffez avec du gaz, ça a une répercussion sur votre portefeuille, et deux, ça émet beaucoup de carbone, beaucoup plus que votre litre d'eau froide. Donc, soyez attentif à votre eau chaude, très certainement, c'est pour ça que préférer des douches au bain, par exemple, c'est utile pour votre porte-monnaie et peut-être un peu pour la planète. En revanche, si vous êtes dans une région où il n'y a pas de problème d'eau, pas la peine de vous mettre martel en tête en essayant d'économiser chaque dixième de litre d'eau.
0: Voilà. Donc dans ce livre, voilà, donc vous évoquez, donc on l'a entendu, enfin des sujets légers comme effectivement l'alimentation des animaux ou le sommeil, mais donc des questions plus sensibles comme le nucléaire ou le bio. Tiens, par exemple sur la clim. Alors vous êtes exactement comme moi ou je suis comme vous. On est pro clim. Non, mais il a fait très chaud là. La semaine dernière, il faisait super chaud. Il y a encore tout un débat qui est arrivé sur la clim, et on a l'impression qu'en France, dès qu'on emploie le mot clim, c'est le diable.
3: Alors, la clim jusqu'à présent, c'était le diable. Et vous savez, beaucoup de gens disaient bon, la clim, c'est très mauvais pour la planète, etc. Bon, avec la dernière canicule, évidemment, qui est provoquée par le changement climatique, on sait bien qu'il va faire de plus en plus chaud l'été, donc il va falloir climatiser pour protéger les personnes les plus fragiles. Le débat est en train de s'éteindre. Enfin, les fameux contributeurs du GIEC, vous savez, ceux qui nous disent depuis toujours, faut faire très attention, etc., disent, bah oui, il faut s'adapter au changement. S'adapter au changement climatique, au réchauffement, ça veut dire commencer par climatiser les personnes les plus fragiles, car vous aurez beau dire et beau faire, essayer d'atténuer le changement climatique, etc., on aura toujours des canicules, et il va y en avoir à répétition, plus intense, plus grave. Et si on veut éviter les surmortalités qu'on compte toujours à la fin des vagues de chaleur, il faut évidemment climatiser, à commencer par les personnes plus âgées.
0: Voilà, parce qu'effectivement, le fait qu'il n'y ait pas de clim dans les écoles, qu'il n'y ait pas de clim pour les plus âgés, enfin voilà.
3: Alors, on a vu, rappelez-vous, cette école à Mont-de-Marsan, où il a fait 50 degrés au mois de mai, et où on caricaturait, on disait les élèves tombent comme des mouches.
0: Bah oui.
3: Non seulement la clim permet de sauver des vies dans les EHPAD, dans les maisons de retraite, dans les hôpitaux, mais en plus, chez tous les jeunes, tous les étudiants, tous les écoliers, tous les gens qui ont besoin de travailler, au-delà de 30, 35 degrés.
0: On travaille plus, on n'a plus envie.
3: On ne travaille plus, on travaille plus mal.
0: Voilà.
3: Et puis on a des problèmes.
0: Voilà.
3: Donc il faut repenser en profondeur tout ça, en se disant, il faut qu'en période de clim, imaginez ça en période de canicule, si ça commence en mai, en juin, on ne va pas raccourcir les lignes scolaires. Donc il faut commencer à se préoccuper de ce problème.
0: Voilà. Et quand on dit que ça provoque des îlots de chaleur, là, que ça rejette de la chaleur,
3: c'est tout à fait vrai que dans une rue étroite où tout est climatisé, ben, au lieu qu'il fasse 35 degrés dans la rue, il fera peut-être 35 et demi. 36, ah oui. 20 degrés de plus. Okay. Mais en attendant, dans vos intérieurs, au lieu de faire 35, voire 40, si vous exposez en plein soleil, il fera 22 ou 23 degrés. Ah oui. C'est ça qui sauve les vies, vous voyez.
0: Voilà.
3: Donc, c'est un petit réchauffement à l'extérieur, mais un gros refroidissement, une grosse climatisation à l'intérieur, et c'est ça qu'on veut.
0: Bon, en tout cas, voilà, c'est toujours des débats qui sont passionnants. Alors, vous parlez entre autres de ça dans votre livre. Il y a plein de sujets. Vraiment, c'est issu de chroniques que vous avez faites sur notre radio il y a quelques temps.
3: Il y a plein de sujets. On rencontre beaucoup d'idées reçues. Alors, donc, évidemment, ça fait débat et beaucoup de critiques. Je renvoie, parce qu'évidemment, c'est vraiment ce que le consensus scientifique dit aujourd'hui en 2026. J'ai mis toute une biblio à la fin.
0: Exactement.
3: Je ne dis rien d'ailleurs. Moi, je m'appuie sur ce que dit la science et je le vulgarise.
0: Voilà.
3: Et donc, je reste droit dans mes bottes. On a tellement d'idées reçues, de croyances, vous n'avez pas idée. Un lecteur me disait, mais je suis allé dans votre livre de surprise en surprise.
0: Exactement.
3: Avec de vraies implications sur notre quotidien.
0: Voilà, c'est exactement ça. Vous irez de surprise en surprise. Pour terminer, Mac, en un mot, est-ce que c'est plus dur d'expliquer la science aujourd'hui que quand vous avez démarré il y a 35 ans avec E égale M6? Est-ce que c'est plus compliqué? Est-ce que, avec les réseaux sociaux,
3: compliqué.
0: Tout ça?
3: Ouais. Exactement.
0: Ouais.
3: Un scientifique me disait, il y a 35 ans, on était en train de mettre au point les premiers OGM en France. On était en pointe dans le domaine et tout le monde trouvait ça très bien. Aujourd'hui, on est en train d'expliquer sur les réseaux sociaux que non, la Terre n'est pas plate, mais qu'elle est sphérique, que c'est une boule. Oui, on a un peu régressé. La science est devenue un discours parmi d'autres, un peu noyé dans le flux des réseaux sociaux. Bah, raison de plus pour continuer, pour écrire des livres, pour faire des émissions de télé, de radio, pour expliquer ce que dit la science aujourd'hui au niveau mondial, international.
0: Et ben voilà, toute la science au niveau mondial, international. Bravo. Dans le livre de Mac Lesguy, toutes les vérités scientifiques sont bonnes à dire, aux éditions du Rocher. Merci infiniment d'être passé nous voir, Mac. Je vous aime, mais vraiment, je l'aime. Quand je l'aime pas, je dis je vous aime pas. Au revoir, merci, bon dimanche. Merci. Ah, ça, c'est
1: bien. 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
0: On va faire un petit coucou à Joël. Ça va, Jojo?
4: Salut, Willy.
0: Ah, ça va, mon Jojo? Tu nous appelles d'où?
4: Je t'appelle de Frouzens. C'est à côté de Toulouse.
0: Ah oui, j'aime bien. Moi, j'aime bien là-bas. Qu'est-ce que tu fais de beau dans la vie, mon Jojo?
4: Je suis à la retraite.
0: Très bien, mais avant.
4: Le plus beau métier du monde.
0: Ah, oui, c'est pas mal. Et avant, tu faisais quoi?
4: Après 42 ans de travail, ben écoute, j'ai une
0: retraite bien méritée. Tu te reposes. Ah, bah, c'est très bien, repose-toi bien. Tu voulais nous faire un petit coucou, mon Jojo?
4: Ah oui, je voulais faire un petit coucou. J'étais en train de faire les grillades dehors.
5: J'adore.
4: Et je vous adore, vous êtes complètement déjantés, mais je vous
0: Je ne le trouve pas. Nous, on est plutôt sains, de corps et d'esprit. Dis donc.
4: Mais ça fait plaisir, par les temps qui courent.
0: Voilà.
4: Tout ce qui se passe.
0: Voilà.
4: On passe un bon moment.
0: C'est gentil.
4: J'ai un petit message personnel.
0: Vas-y.
4: Voilà. Je fais un gros bisou à mon épouse, 40 ans de mariage cette année.
0: Oh là là.
5: Bravo.
4: Voilà.
0: Et pour rebondir là-dessus.
4: À mon fils, à ma fille.
0: Ouais. Voilà. Et pour rebondir, tiens, pour rebondir sur le sondage qu'on a mis sur le groupe Facebook, tu sais, il y a Bernadette Chirac qui interdisait à son mari de la vouvoyer. Est-ce que ta chérie, en 40 ans, elle t'a interdit des choses?
4: Ah non.
0: Non. Très bien.
4: Non, mais sérieux. Sérieux, et en plus, on adore le rugby et tout ça, on se fait plaisir. On a passé des moments difficiles, on a surmonté toutes les épreuves,
0: bravo.
4: Et on est ensemble.
0: Bravo.
5: Belle déclaration.
0: Là,
5: il fait ses petites grillades.
0: Jojo, il est amoureux, bonne grillade, tu embrasses bien ta chérie de notre part. Comment elle s'appelle, mon Jojo, ta chérie?
4: Sylvie. Et il y a notre fils aussi, Florian, qui est là, qui mange avec nous à midi.
0: Bon appétit, Flofo.
4: Et notre Juju, qui travaille en Suisse. Voilà,
0: on embrasse tout le monde.
5: Bisous tout le monde.
0: Très jolie famille, mon Joël. Merci d'être passé nous voir.
6: Et on te rappelle peut-être 10 minutes pour la carte carburant.
0: Peut-être raccroche quand même. Pas non plus.
5: C'est les grillades vont cramer.
0: Ça coûte, hein. Téléphone, il est con, lui. Au revoir, merci beaucoup. On parle de quoi avec toi, mon
6: Eh bien, on va rendre hommage à une ancienne première dame.
0: Ah, on se demande bien laquelle. Mais d'abord, Amel Bent avec Pourquoi

0: bien, hein, Mel Bent.
1: Ah, ouais. C'est un Mel Bent avec Pourquoi tu restes. Elle s'en va.
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1: Allez, quand il y en a mal, il y a Malabeuf. Nicolas Malabeuf, le profond de la télé, alors mon Nico.
4: Eh bien, on l'a appris hier, l'ancienne première dame Bernadette Chirac nous a quittés à l'âge de 93 ans, de son vrai nom Bernadette Chaudron de Courcelles, qui rencontre Jacques Chirac sur les bancs de Sciences Po en 1951. Ils étaient tous les deux jeunes étudiants, et alors ils devaient faire un exposé. Bernadette lui avait prêté sa feuille de lecture et ses cours parce qu'il était souvent absent. Elle allait même les déposer chez lui, c'était sympa. Et résultat des courses, à l'exposé, Jacques avait eu une meilleure note qu'elle. La vie est injuste, mais c'est comme ça. Ils tombent tout de même amoureux, ils se marient 5 ans plus tard, même si la famille de Bernadette était contre ce mariage, qui voyait en Chirac un homme sans fortune, sans foi religieuse et avec un orgueil excessif. Ça démarrait bien. Et alors pendant 36 ans, Madame Chirac fut conseillère régionale de Corrèze. Pour faire campagne, elle s'était acheté une Peugeot 205 rouge avec laquelle elle sillonnait le département. Et alors lors d'un discours, son mari ne peut pas s'empêcher de l'interrompre. Voici la réaction de Bernadette.
5: Mesdames, messieurs les conseillers généraux, qui sont si nombreux que je ne vais peut-être pas les citer.
6: Oui, mais attendez.
5: Vous voyez l'ambiguïté de ma situation. Je suis à la fois conseiller général de Corrèze et j'en suis fière. Puis en même temps, je suis l'épouse de Jacques Chirac, qui est un chef et il faut que j'obéisse.
4: Et il faut l'obéir. Et alors Jacques Chirac aimait comparer sa femme à un animal, interrogé par Michel Drucker depuis l'Élysée.
7: Quelqu'un qui prend son temps, son animal préféré c'est la tortue.
8: Oui.
7: Oui. Et c'est vrai qu'elle est lente, elle ne se bouscule pas, elle prend tout son temps. C'est comme ça. Alors de temps en temps ça m'agace, tendance à être en retard, ouais, on prend son temps.
4: Et oui, la tortue, Jacques l'appelait également bourriquette, c'est mignon. Et alors au début de leur relation, Jacques Chirac part faire son service militaire qui durait 30 mois à l'époque. Et lors de sa permission, il rentre à Paris, il demande à Bernadette de lui faire une omelette. Sauf que c'était une piètre cuisinière, elle raconte cette anecdote devant Jean-Pierre Coff.
9: Comme toute épouse, j'avais mis quelques provisions dans le frigidaire et il me dit bah, « Faites donc une omelette ». Alors je casse les œufs, mais malheur, avec les coquilles. Les œufs avec les coquilles.
10: Ah oui, effectivement.
9: Alors évidemment, quand je les ai mis dans la poêle, j'ai tout de suite vu qu'il y avait quelque chose qui ne fonctionnait pas normalement.
4: Et alors en 98, Bernadette invite la première dame américaine en Corrèze, Hillary Clinton, arrive en limousine avec un tailleur jaune tapant en Corrèze. Voici les réactions étonnées des Corréziens.
11: On n'aurait pas eu Madame Chirac, elle ne serait pas venue se perdre à Corrèze. Hein.
12: La future présidente des États-Unis qui remplacera son mari. C'est tout ce que j'en pense.
13: C'est bien, on ne peut pas la voir tous les jours. Comme ça. C'est une occasion exceptionnelle.
14: Nous avons beaucoup de chance parce que nous lui avons commandé le beau temps. Et la Corrèze, je crois, montre son sens de l'hospitalité aujourd'hui.
4: Et alors en 2000, pour faire plus branché, Bernadette demande même à être relookée par Karl Lagerfeld.
15: C'est là elle est plus excentrique, je pense pas que vous pouvez la mettre autant.
16: Mon mari, comme vous le savez, est très grand. Et comme il est très rapide et qu'il ne peut pas s'empêcher de marcher très vite, alors c'est grotesque quand je suis à côté parce que je marche à tout petit pas
15: non,
16: comme
15: c'est horrible.
16: Ça.
15: Vous savez, comme vous avez une guicha presque, non?
16: Une chose qui est terrible, c'est qu'il y a, de plus en plus de messieurs mal élevés qui marchent sur les traînes.
15: Parce qu'ils n'ont plus l'habitude, il faut leur dire.
16: Mais je leur dis.
15: Ben oui.
16: Je leur dis, si vous voulez bien me rendre ma robe, je leur dis carrément, voulez-vous me rendre ma robe?
4: Et le petit potin, eh bien Bernadette et Jacques Chirac, on l'a dit, se sont toujours vouvoyés et ils faisaient même chambre à part.
1: Ah, bah, c'est peut-être ça la réussite du couple, on ne sait pas, voilà, effectivement.
4: Et la tromperie.
1: Et là, évidemment, c'est la base de l'amour, se tromper. Eh bien écoutez, vous savez quoi? On va revenir juste après ça. Ah. Vite.
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1: De retour ici, c'est Willy vient déjeuner chez vous. On passe à table tous ensemble le samedi et le dimanche en direct entre midi et 13h. Mais vite, ce sont les 5 dernières minutes.
19: Pas déjà.
1: Ah, bah si. Place à la bonne initiative du dimanche. Bonjour Elina Martins.
20: Bonjour à tous, bonjour Willy.
1: Bonjour Elina, bienvenue ici. Vous êtes directrice du pôle insertion à l'association pour adultes et jeunes handicapés de Loire-Atlantique. Et avec vous, je voulais évoquer ce midi cette formation unique en France d'assistants beauté et bien-être qui va ouvrir à la rentrée à Saint-Herblain. Est-ce que vous pouvez nous expliquer de quoi il s'agit, s'il vous plaît?
20: Oui, tout à fait. En fait, je travaille au sein de cette association, la page 44, qui accompagne des jeunes en situation de handicap, des enfants, des jeunes, des adultes. Et comme tout le monde, les jeunes en situation de handicap, ils ont envie de pouvoir avoir accès à l'ensemble des formations qui peuvent s'offrir à eux.
0: Ouais.
20: Et malheureusement, dans notre paysage aujourd'hui encore, ça peut être compliqué d'accéder à certaines formations, notamment dans le secteur de la coiffure et de la beauté. On a rencontré il y a quelques mois le CFA Coiffure Esthétique de Saint-Herblain, qui a eu envie de travailler avec nous pour créer une formation inclusive, pour créer une formation qui soit adaptée et qui leur permette d'accéder réellement à ces métiers de la coiffure. Et donc, on s'est rencontrés et on a commencé à construire ce projet.
0: Trop bien. Unique en France, hein, pour l'instant, ce projet-là.
20: C'est unique en France, effectivement, voilà. C'est un nouveau démarrage et puis on espère que ça va donner envie à plein d'autres CFA de construire avec nous des formations inclusives.
0: Donc l'idée, c'est de former des petites mains, entre guillemets, hein, je mets plein de guillemets, hein, des petites mains des salons de coiffure, c'est ça, hein ?
20: Voilà, l'idée c'est de créer un nouveau titre professionnel qui n'existe pas encore, qui s'appelle assistant beauté bien-être et qui permet à ces jeunes-là de faire des métiers dont le secteur de la coiffure a besoin. Donc par exemple, vous accueillir dans le salon de coiffure, faire les shampoings, préparer les petits papiers aluminium pour faire ses mèches, ce genre de choses. Voilà.
0: Voilà, parce que vous l'avez dit, les jeunes handicapés galèrent encore aujourd'hui, en 2026 en France, à trouver du boulot. Et ou en tout cas, quand ils trouvent du boulot, c'est toujours dans les mêmes secteurs, c'est ça, hein ?
20: C'est un peu toujours dans les mêmes secteurs aujourd'hui, mais pour autant, bah, nos jeunes, ils ont envie, comme les autres, de faire le métier qui soit leur rêve, quoi. Bah donc, c'est ce qu'ils recherchent.
0: Voilà. Et donc là, donc, c'est une initiative donc, entre vous et le CFA Coiffure de Saint-Herblain, qui proposera donc une formation sur mesure.
20: Voilà, en fait, ce qu'on souhaite, c'est faire une formation qui puisse leur permettre d'avoir accès à un vrai titre professionnel, que la formation elle soit qualifiante, qu'elle soit reconnue, que ça soit pas un petit système interne qu'on mette en place, et que ça leur permette du coup d'ouvrir des nouveaux métiers dans le secteur de la coiffure. Mais pour pouvoir faire ça, pour pouvoir lancer cette formation et qu'elle soit reconnue nationalement comme un titre professionnel, on a besoin de l'expérimenter pendant 2 ans. Ouais. Donc on lance cette expérimentation, et c'est sur ça qu'on a besoin d'aide et de soutien. Pouvoir la lancer, cette formation.
0: Justement, j'allais y venir. Elle est bien, Elina, bravo. Il paraît que vous lancez justement donc un appel aux dons pour financer cette formation, c'est ça ?
20: Voilà, c'est ça. En fait, on a lancé un appel aux dons grâce à la fondation BPGO qui nous soutient pour ce projet. Et l'idée, c'est de pouvoir favoriser des participations, soit de particuliers, soit d'entreprises.
0: Ouais.
20: On a atteint déjà, depuis le démarrage de notre communication autour de ce projet, on a atteint un premier palier de 6 000 euros. Quasiment 7 000 qui nous permet de lancer déjà un premier jeune dans la formation en septembre. Et maintenant, on va absolument atteindre le deuxième palier qui est à 22 000 euros qui nous permettra que 4 jeunes entrent en formation en septembre.
0: Voilà, parce que l'idée, c'est que vous en ayez quoi, une petite dizaine dans l'idéal, c'est ça ?
20: L'idée, c'est d'avoir effectivement une petite dizaine de jeunes qui entrent en formation en septembre.
6: Et comment on peut faire pour vous aider alors ?
0: Alors oui.
20: Eh ben, il faut aller sur le site internet de la fondation BPGO. Vous trouverez notre projet qui s'appelle Soutenez la formation coiffure, assistant coiffure inclusive.
0: Ouais.
20: Et vous pouvez abonder dans le projet 10 euros, 100 euros, 1000 euros, voilà. Tout ce que vous voulez, que vous soyez particulier ou entreprise. Et vraiment, tout ça, ça nous aidera énormément pour pouvoir permettre à ces jeunes-là d'entrer en formation.
0: Bon, bah, c'est bravo, super. Bravo, c'est une très, très bonne idée. Bravo, Elina Martins. Vraiment, on vous soutient pour cette belle initiative. Donc, l'idée, vous l'avez entendu, hein, c'est de permettre à des jeunes porteurs de handicap de travailler dans un salon de coiffure. Ils ont bien le droit aussi, si c'est leur rêve, mais il faut une formation pour ça, et donc elle va exister pour la première fois en France, donc à partir du mois de septembre, à Saint-Herblain, et il est né où, Nicolas Malabeuf ?
6: À Saint-Herblain !
0: Et voilà, t'as vu, décidément. C'est pour ça c'est pour ça là-bas qu'ils ont le cœur sur la main, tu vois, bravo. Edina Martin, donc directrice du pôle insertion à l'association pour adultes et jeunes handicapés de Loire-Atlantique, donc on peut leur donner un petit coup de main si on a envie, et en tout cas bravo pour cette bonne initiative.
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0: On appelle en direct. Hein. On rappelle, ah oui, tout, bah, évidemment, c'est du direct. Si c'était enregistré, je ne serais pas là. Hein,
6: non.
0: Ah, c'est moi non plus, je viens pas. J'ai autre chose à faire un dimanche, tu vois.
6: Ah bon, quoi ?
0: Ah ben, je ne sais pas.
8: Allô ?
0: Ah, mais c'est encore Joël ?
6: C'est Joël.
0: Oh, mon Jojo ! Attends, mon Jojo.
6: C'est pas gagné encore.
0: Attends, Jojo, c'est pas encore gagné, là. Là, il faut que... Là, t'es au milieu du jardin, là, t'es à côté des grillades ?
8: Non, je suis rentré au centre de manger les grillades avec mon épouse et
0: Florian. Alors, mon Jojo, tu vas vite à l'oreille de ton épouse. Tu vas vite à l'oreille de ton épouse. Et je veux que tu lui susurres un petit peu sensuellement, comme ça. Je veux que tu lui dises « Oh, ma chérie, ici !»
6: Avec la merguez.
0: Oui, non. Pas trop la merguez.
8: Écoute,
0: vas-y.
8: Oh,
10: ma chérie, ici.
19: C'est gagné.
0: Allez, il va y avoir des choses avec la merguez. Merci mon Jojo. Bravo.
19: 100 euros de carburant.
0: 100 euros de carburant. Merci pour votre fidélité. Passez une bonne grillade et un bon dimanche. Merguez. On t'embrasse fort mon Jojo. Voilà, c'est fini.
19: Oh non, non. C'est pas possible.
21: C'est fini.
19: On vient d'arriver.
21: La barbichette.
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0: Allez, merci à toute l'équipe. Bonne merguez à tous. Passez une belle semaine ici et pas ailleurs. On se retrouve évidemment samedi prochain à 13h. Là, il est à midi.
22: Bonjour à tous, dans 5 minutes, j'ai le plaisir de recevoir la comédienne Camille Chamou qui est à l'affiche d'une comédie ici, Anna et les enfants. Elle sera avec la réalisatrice et la monteuse du film. À tout de suite, juste après les infos, présentée par Morgane Guillaumard.
23: Bonjour Ségolène, 5000 personnes sont attendues cet après-midi dans la petite commune de Fleurance dans le Gers. Une marche blanche pour rendre hommage à la petite Liana, 3 jours après la découverte du corps de cette collégienne dans un silo agricole abandonné. Les parents de la jeune fille de 11 ans refusent toute récupération politique. Ils acceptent uniquement la venue des élus locaux présents à leur côté depuis le début des recherches, notamment le maire de Fleurance, Grégory Bobato, qui en appelle à la dignité.
24: Mon état est bien peu de choses face à l'état de la famille qui souhaite un recueillement et une dignité la plus complète pour cette journée. Donc on tient le coup, on accompagne et on essaie de tout faire pour être près de la famille et pour ne pas perdre de vue que cette journée est consacrée au rassemblement, au recueillement et à la dignité. Je pense que les gens vont venir de l'ensemble du territoire. Alors d'abord le local bien évidemment, au niveau départemental aussi et puis interdépartemental puisque j'ai eu attache aussi avec des gens des départements limitrophes qui vont se déplacer. Je crois que l'onde de choc qui traverse le pays suite à cette affaire, et c'est vraiment national, hein. On est face à une défaillance sociétale et qu'il faut le prendre en compte et qu'on est plus sur un petit problème local. Donc ça c'est très très important de prendre en compte cela et c'est très très important que des acteurs que comme je peux l'être dans ma fonction et dans mon rôle ramènent les choses sur la dignité, sur le recueillement et sur le respect de la famille et sur le respect du deuil de la famille.
23: Cette marche blanche en la mémoire de Liana débute à 15h à Fleurance. La ville de Paris va porter plainte après l'agression de la maire du 10e arrondissement. Alexandra Cordebar a été bousculée et a reçu des coups hier soir par des militants d'extrême droite. Une attaque en marge de la Nuit Blanche, une manifestation culturelle composée d'expositions et d'animations qui ont eu lieu toute la nuit dans la capitale. C'est l'une des transactions les plus importantes dans le secteur des télécoms. Après plusieurs mois de négociations, l'opérateur téléphonique SFR est vendu à ses 3 concurrents, Orange, Bouygues Télécom et Free. Ils ont fini par trouver un accord hier soir avec le groupe Altice, propriétaire de SFR, pour une très grosse somme d'argent, Boris Allier.
25: 20 350 000 euros, voilà la somme que débourseraient Orange, Bouygues Télécom et Free pour racheter SFR, la filiale dont le groupe Altice veut se débarrasser. Ce serait un vrai bouleversement du marché des télécoms, dominé aujourd'hui par 4 opérateurs, un marché extrêmement concurrentiel, notamment depuis l'arrivée de Free en 2012, qui avait tiré les prix vers le bas. Avec ce rachat, le marché reviendrait à 3 opérateurs qui se partageraient les 25 millions de clients SFR, dont 19 millions d'abonnés mobiles. Près de 8000 emplois sont par ailleurs en jeu et le protocole d'accord l'assure, les salariés verraient leur emploi garanti jusqu'en 2029. Pour le consortium, ce rachat de SFR permettrait à chacun de renforcer ses capacités d'investissement pour développer les infrastructures et anticiper les grandes évolutions technologiques. Mais cette opération doit encore être approuvée par les autorités de la concurrence et il n'y a à ce stade aucune certitude qu'elle puisse aboutir.
23: Alors la question que se posent tous les abonnés SFR, y aura-t-il une augmentation du prix des abonnements? Possiblement, mais de manière limitée selon les spécialistes du secteur. Jean-Luc Mélenchon se lance officiellement dans sa campagne pour la présidentielle. Le candidat de la France Insoumise tient son premier meeting cet après-midi. Rassemblement qui doit se tenir à 15h à Saint-Denis, ville dirigée par le maire LFI Bali Bagayoko. 10 000 partisans insoumis sont attendus sur place. Va-t-il enfin décrocher son premier titre à Roland-Garros, le tennisman allemand numéro 3 mondial Alexander Zverev joue sa 4e finale en Grand Chelem. Il affronte cet après-midi l'Italien 14e mondial Flavio Cobolli. Et quel que soit le résultat, ce sera une première pour le gagnant Fabrice Abgral.
5: parce que, comme chez les dames, Roland-Garros offrira cette année un vainqueur inédit en Grand Chelem. Flavio Cobolli disputera sa première finale au plus haut niveau. Alexander Zverev, sa quatrième, mais les trois précédentes, le numéro 3 mondial, les a toutes perdues, dont une à Roland-Garros en 2024. Aujourd'hui, à 29 ans, Alexander Zverev mériterait d'étoffer un palmarès riche de 24 titres, dont deux Masters et un titre olympique à Tokyo en 2021.
7: La médaille d'or est la chose la plus difficile à gagner car on a une chance seulement tous les 4 ans. C'est spécial car il y a très peu de joueurs qui l'ont fait. Je ne l'échangerai contre rien au monde, mais ça ne me dérangerait pas d'ajouter quelques petites choses à cette liste.
5: Après le forfait d'Alcaraz et les éliminations prématurées de Sinner et Djokovic, Alexander Zverev se voit offrir l'occasion peut-être unique de remporter enfin un trophée majeur.
9: C'est maintenant ou jamais.
5: L'ex numéro un français, Guy Forget.
9: Peut-être que ses défaites vont lui permettre justement de gagner cette finale. Et c'est vrai que s'il était en passe de gagner et qu'une nouvelle fois il passait au travers, ce serait vraiment pour lui dramatique.
5: Alexander Zverev peut devenir le premier Allemand à remporter Roland-Garros et le premier Allemand à s'imposer en Grand Chelem depuis Boris Becker à l'Open d'Australie en 1996, il y a 30 ans.
23: La finale homme à Roland-Garros, c'est cet après-midi à 15h. Hier, c'est la jeune russe Mira Andreeva qui a remporté la finale féminine. En cyclisme, aujourd'hui, tous les yeux sont rivés sur Paul Sexas. Dernière répétition avant le Tour de France pour le jeune coureur de 19 ans. Il a pris le départ ce matin du Tour Auvergne-Rhône-Alpes. C'est le nouveau nom du Critérium du Dauphiné. 8 étapes entre l'Isère et la Haute-Savoie.
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23: Et maintenant, on retrouve Ségolène Aluni pour la suite de vos programmes.
21: Bonjour à tous et bienvenue dans votre émission Cinéma. Ça tourne avec aujourd'hui l'équipe d'Anna et les enfants. Une comédie pas banale qui se penche sur une phobie assez méconnue. Alors, ce n'est pas la phobie des araignées, ni des serpents, de la foule ou des clowns. Il s'agit de la phobie des enfants et on appelle ça la pédophobie. Bonjour Camille Chamou.
26: Bonjour.
21: C'est vous qui interprétez la pédophobique du film. Vous connaissiez cette pathologie?
26: Pas du tout, mais je sais que tout existe. Et je sais que les phobies existent, se portent sur à peu près n'importe quel objet, comme on dit en psychanalyse. Donc voilà, ça ne m'a pas étonnée du tout.
21: À vos côtés, justement, la réalisatrice du film, dont c'est le premier long métrage. Bonjour Diane Clavier.
27: Bonjour.
21: Et notre métier de l'ombre du jour, un poste indispensable à la fabrication d'un film, déterminant notamment dans le registre de la comédie, celui de monteuse. Bonjour Sarah Terna.
28: Bonjour.
21: Vous allez nous révéler les secrets de votre métier. Mais d'abord, un mot de l'histoire, Camille Chamou. Vous n'êtes pas synopsiphobique?
26: Non, pas du tout. Alors, je suis synopsiphile.
21: Alors, faites-nous le synopsis en deux phrases et puis on envoie la bande-annonce.
26: Ah ouais, je crois que je suis capable. C'est une femme, Anna, donc, qui est phobique des enfants. Elle a développé une phobie irrépressible des enfants et elle retrouve son amour de jeunesse qui a deux enfants.
21: Et là, c'est le drame. Bande-annonce.
29: C'est sa semaine. Est-ce que juste le temps que la voisine arrive, tu pourrais les garder?
30: Qui ça?
29: Mais les enfants.
30: C'est un cauchemar, Betty.
31: C'est l'occasion rêvée de soigner le mal par le mal. T'as tout essayé, sauf te confronter à ta peur.
32: Et attendez!
33: Mais pourquoi t'as peur de nous? On t'a rien fait!
32: J'ai pas peur de vous, j'ai peur de tous les enfants.
21: Anna et les enfants, un film ici avec Camille Chamou dans le rôle titre, un film tourné en Belgique. Camille, en vous replongeant dans vos souvenirs de l'été dernier à Bruxelles, là où vous avez tourné pendant 6 semaines, quelle est la première image qui vous revient, là sans réfléchir?
26: C'est dans la rue dans laquelle on a tourné la scène où je grimpe dans un arbre pour échapper aux enfants de ma sœur. Et on a énormément ri parce qu'il y avait quelqu'un de l'équipe technique qui venait régulièrement nous voir pour nous faire visiter Waterloo ou je ne sais plus quel.
21: Absolument.
26: Un fou rire mémorable. Oui, voilà. On a eu un fou rire très très long parce qu'il y a quelqu'un de l'équipe technique qui nous a dit si on finit pas trop tard ce soir, on peut aller voir le musée des arts guerriers de la Belgique et le champ de bataille de Waterloo. Et on était là. Avec plaisir, oui, bien sûr, pourquoi pas.
21: Vous êtes allé?
26: Non, bah évidemment.
21: Non, on a fait des heures sup.
26: T'imagines bien qu'on a fait des heures sup.
21: Et vous êtes vraiment dans un arbre à ce moment-là, sur les plans serrés jusque... Vous êtes.
26: Ah oui. Oui, bien sûr, je suis dans un arbre perché.
21: Non, vous avez fait vos cascades vous-même, donc sur Anna
26: tout
21: et les enfants.
26: Oula, okay,
27: elle a vraiment fait sa cascade elle-même. Ouais, c'était pas hyper confortable. C'était c'était long. C'était une scène où il y avait beaucoup de dialogue, donc elle devait tenir en équilibre sur l'arbre. C'était pas simple.
21: Diane Clavier, ça a été un de vos choix de tourner en Belgique et pas en France, parce que, je vous cite, les Belges se prennent moins la tête.
0: Ce sont vos mots.
27: J'embrasse les Français quand même. Hein, mais
0: est-ce que vous pouvez développer sur
27: non. Alors après, c'est des choix qui se résument pas à ça, parce que c'est aussi des choix de production, de temps de travail des enfants qui sont plus souples en Belgique.
0: Donc c'est ça la vérité. Oui, parce qu'il y a beaucoup de comédiens enfants, évidemment.
27: Oui, puis ils ont le droit de travailler plus longtemps, un petit peu plus longtemps en Belgique qu'en France. Il n'y avait pas vraiment de hiérarchie. C'était très très agréable. C'est un tournage.

0: Accessoiriste, troisième assistant, il y a un
1: weatherman.
0: Il y a un gars qui
1: alors, travaille généralement, là-dessus. Il est aussi machinot.
2: Il fait aussi partie de l'équipe. Ouais, mais
1: c'est quelqu'un qui.
2: C'est lui qui a mis la meilleure appli météo, quoi.
0: Camille Chamou, qu'est-ce que ça représente pour vous le métier de monteur au cinéma en tant que comédienne?
1: C'est notre principal agent, monteur, parce que en fait, nous, on propose beaucoup de choses, et il y a des choses évidemment on est cadré par la réalisatrice en l'occurrence, et dirigé, etc. Mais il y a des moments où on se plante, il y a des moments où on se trompe, il y a des moments où on propose des choses ratées, et en fait évidemment le ou la réalisatrice est pour beaucoup dans le choix, mais le premier travail de la monteuse en l'occurrence, de délaguer, d'essayer de percevoir votre drôlerie ou votre originalité, moi je trouve que on leur doit toutes les récompenses qu'on peut avoir dans la vie.
0: Ça peut sauver.
1: Moi, j'ai déjà vu. En fait, moi, j'ai un exemple récent d'un film de quelqu'un que je connais très bien. Et en première version de montage, le premier montage, même pas une première version, mais le premier montage me semblait catastrophique et le deuxième montage m'a semblé génial.
0: Ça peut changer une prestation.
1: Mais totalement. Ça change le jeu.
0: Comment ça se passe justement? Vous commencez à faire le travail du montage pendant le tournage? Enfin, c'est pas systématique, mais en l'occurrence, là, c'était le cas.
3: Ouais, quasiment tous les films, en fait. Il y a quelques exceptions. Mais en fait, en fiction, c'est très différent, évidemment, en documentaire, mais en fiction, souvent, on commence, en fait, pendant le tournage, tout simplement pour un peu rattraper le retard de connaissance d'une réalisatrice ou d'un réalisateur qui souvent a écrit le film et qui en fait travaille sur le film depuis parfois 3-4 ans, etc. Et donc le fait de pouvoir travailler en même temps, en fait on s'approprie entre guillemets les images, on fait beaucoup d'essais ratés pour arriver à quelque chose, et quand le réalisateur ou la réalisatrice sort du tournage, on a une première version à montrer qui n'est pas du tout évidemment la version définitive, mais qui est une sorte de mise à plat des propositions qu'on peut faire, des intuitions qu'on a comme ça de ce qui peut marcher.
0: Ça prend combien de temps de faire un montage d'un film d'une heure et demie, là, en l'occurrence?
3: En général, ça dépend du budget du film. Ça dépend du temps de tournage, ça dépend de beaucoup de choses. Mais en gros, là, on a 16 semaines,
1: 16 semaines, ouais.
3: On a eu 16 semaines, qui est à peu près une sorte de moyenne. On va dire qu'on est, sur ce genre de film, on est entre 12 et 18. Et voilà.
0: Donc 6 semaines de tournage et 16 semaines de montage. Est-ce que vous êtes déjà allée, Camille Chamou, dans l'antre d'un monteur du cinéma? Vous voyez à quoi ça ressemble?
1: Oui, tout à fait. Oui, j'ai même déjà fait des montages, mais pas de long métrage. J'ai fait des montages de sketch. Donc je vois très bien ce que c'est, et je vois très bien comment on peut faire raconter beaucoup de choses très différentes à des images, à des rushs, comme on l'appelle.
0: Oui, c'est ça.
1: Ça s'appelle des rushs, matière brute. Et ouais, je suis très très admirative de la faculté de concentration des monteureuses.
0: Sarah Terna, qu'est-ce qu'un monteur voit que nous, spectateurs, ne verrons jamais?
3: Alors, si on parle donc des jeux des comédiens, tous les comédiens ont un peu des petits tics, par exemple, des petites choses comme ça. Et alors ça, c'est aussi c'est de la matière première. Donc souvent, il y a des choses qu'on essaye de garder, qui racontent des choses du personnage, d'une sorte de fragilité, etc. On va essayer, par exemple, de gommer des petits systématismes de comédiens. Qu'est-ce qu'on va enlever? On va enlever évidemment tout ce qui peut se passer pendant un tournage, je sais pas moi, des fous rires.
2: Un problème de texte, un problème de son.
3: Exactement.
2: Et toutes les prises qu'on peut pas garder, qu'on peut pas monter.
3: Évidemment.
1: Toi, quand tu vas voir un film, tu vois le montage?
3: Quand je suis lancée dans un film qui me plaît, j'oublie le montage. J'oublie le montage, sauf quand c'est un montage qui est très visible, mais qui est au service comme ça de la narration. Donc où là, je peux prendre plaisir à le voir, mais sans le voir. Et quand je m'ennuie un peu, là, je commence à voir les plans, à voir les axes. Je me dis, mais pourquoi ils ont fait ça? Mais ils auraient dû couper là, ils auraient dû inverser cette séquence.
0: Déformation professionnelle.
3: Quand je commence à réfléchir, c'est qu'on m'a perdu.
0: À suivre la séquence souvenir sensoriel de tournage. Ce sera juste après les Pointer Sisters sur votre radio, ici.

0: So Excited, les Pointer Sisters sur Ici.
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0: Et avec nous, l'équipe du film Anna et les enfants, une comédie ici avec Camille Chamou. Gardez votre micro bien en face.
2: Merci, Camille.
0: Notre invité ce dimanche en compagnie de la réalisatrice Diane Clavier et de la monteuse Sarah Terna. Et c'est l'heure donc de la séquence souvenir sensoriel de tournage. On remonte le temps à l'été 2025 à Bruxelles. Camille Chamou, en vous replongeant sur les lieux de tournage, si vous pouvez fermer les yeux, quelle odeur reviendrait en tête?
2: Quelle odeur? Personne n'avait d'odeur corporelle.
3: C'est une odeur de crème,
2: forte,
3: gloss,
2: des frites, et bien sûr.
0: C'était en Belgique.
2: Exactement.
0: Par contre, il y a un son qui vous a marqué pendant le tournage, Diane Clavier.
4: Mais c'est plus parce que c'était un son, c'était une contrainte. En fait, on a beaucoup Bruxelles est foutu d'une telle manière qu'en fait, vraiment, tous les avions qui décollent de l'aéroport passent au-dessus de la ville et de tous les quartiers de la ville, où que vous soyez, vous les entendez. Et c'est vrai que ce son d'avion... nous a beaucoup enquiquiné, pour être poli, quand nous étions en extérieur. Et je me souviens beaucoup de nous qui disions « Ah, avion !» Et donc les comédiens devaient s'arrêter, on devait reprendre et tout ça. Et il y a eu un jour où c'était vraiment, vraiment redondant. Et c'est déjà insupportable quand on essaye de faire une séquence. Et après, vraiment, c'est presque un gimmick, en fait.
0: Ouais. Vous confirmez, Camille, vous vous souvenez de cette
2: séquence? Oui, bien sûr. C'était même héroïque pour eux d'arriver à garder... Effectivement, il y avait beaucoup d'interruptions pour cause d'avion. Non, moi, j'ai cherché un son. C'est un son que j'ai émis ou créé, je sais pas comment dire, parce que quand je viens chercher les enfants à l'école, j'ai très très peur.
0: Ah oui.
2: Et je veux pas qu'ils me voient, et en même temps, je veux pas que les autres enfants me voient. Donc j'ai peur, je voudrais pas qu'ils me ratent, mais je veux qu'ils me suivent de loin et pas que les autres enfants viennent me voir. Donc du coup, je peux pas dire salut les enfants ou un truc normal. Et donc je me disais, qu'est-ce que je peux inventer comme son? Et j'ai proposé à Diane une sorte de pan effaré.
4: Oui, un pan effaré. Mais c'était du génie.
0: Ah oui, voilà.
2: Mais comment je fais?
0: C'est un truc comme ça.
2: Pour que les enfants, les deux que je connais, se retournent et que les autres comprennent pas que c'est une personne. Et donc voilà, on a un peu cherché autour de ce.
4: Ouais, mais c'est surtout toi qui l'as amené. Et j'avoue que le premier moment où on fait la première prise, où elle sort, personne n'a tenu sur le plateau. C'était irrésistiblement.
0: Ah, vous avez surpris tout le monde.
4: Ah bah oui, puis elle le faisait très fort. Et nous, au montage, c'est quelque chose qui nous a beaucoup amusé parce qu'on l'a presque redoublé en plus. On l'a doublé tellement on trouvait ça drôle. Et ça, c'est vraiment des propositions de génie. Parce que ça, c'est pas écrit.
0: Entre deux avions, du coup.
4: Entre deux avions, elle faisait le pan.
0: Mais ça, le problème avec les avions, c'est aussi une problématique qui revient souvent dans cette émission et dont on parle.
4: Ah oui.
0: On ne peut pas donc tourner avec des avions au-dessus, c'est par rapport au son.
4: C'est par rapport au son, ouais, en fait. Oui, ça fait beaucoup de bruit et ça.
2: Ouais, puis à un moment donné, un jour, il y avait moins d'avions, mais soudain, il y a eu un accident ou un problème, il y a eu des hélicoptères.
0: Ah, génial.
2: Mais alors, toute la journée, on était morts de rire. On se disait, mais qu'est-ce qui se passe?
4: Parce que les micros sont hyper puissants, donc ils captent tout. Et le chien aussi, on avait un chien qui aboyait beaucoup dans l'appartement, dans le décor appartement d'Alexandre. Et on n'arrive pas à trouver où il était.
2: Ah oui, c'est vrai.
0: Diane Clavier, avec quoi avez-vous envie que les spectateurs repartent après avoir vu votre film?
4: Avec l'envie d'y retourner dès le lendemain.
0: De voir deux fois le film.
4: Non, avec l'envie de quand même d'une petite discussion, parce que je trouve que c'est au-delà du sujet, effectivement, très comédie, cette femme qui a peur des enfants, voilà, mais c'est aussi un fond de tarte, ce sujet très comédie. J'ai l'impression qu'on aborde aussi des sujets un petit peu plus... moi, en tout cas, qui m'intéressent, de notre rapport à tous avec les enfants, de la parentalité, d'une femme qui n'en a pas...
0: Comment elle est perçue aujourd'hui.
4: Et tout ça. Donc, pourquoi pas un peu de discussion, et même des discussions avec ses propres enfants. Ça peut être assez, assez marrant.
0: Camille Chamou, avec quoi repartez-vous de ce film et de cette expérience?
2: Je repars avec le plaisir d'avoir assumé ce merveilleux rôle proposé par Diane, qui est un rôle très atypique, puisque je crois qu'elles ont réussi à en faire un personnage attachant, alors que toute la société rejette sur le papier une femme qui aurait un problème, c'est pas qu'elle les aime pas, c'est qu'elle en a peur, mais en l'occurrence, qui aurait un problème avec l'enfance. Donc, je trouve que c'est novateur et que c'est très agréable d'avoir fait ça. Et ne serait-ce que, d'ailleurs, la proposition de situation burlesque pour une comédienne femme, c'est très rare.
0: Oui.
2: On connaît très bien dans toute l'histoire du cinéma, de Buster Keaton à Charlie Chaplin, en passant par les Marx Brothers, la passion qu'ont les jusqu'à Louis de Funès et Pierre Richard, enfin la passion qu'ont les gens pour l'homme burlesque. Il n'y a pas du tout d'historique de la femme burlesque. Les quelques-unes ont été assez effacées. Et pour moi, l'une des premières femmes burlesques en France, c'était la scénariste qu'a choisi Diane et
4: Olivia
2: actrice Olivia Cotte.
4: Formidable Olivia
2: Cotte. Qui a effectivement un peu...
4: Complètement, dans ce programme court, vous les femmes qui passaient sur Teva, qui a vraiment fait, pour moi, pour la première fois, je voyais une comédienne femme jouer avec son corps, les jambes en l'air, et ça tombe, et
2: est-ce
4: ça
2: que
4: se pète la gueule, et ça se... Et tout, et en même temps avec
2: le gag,
4: et en même temps avec des dialogues affûtés.
2: Et ça, c'est le plaisir de jouer du gag visuel, de jouer avec son corps. C'est extrêmement rare d'avoir l'occasion de le faire, donc de repartir avec ça.
0: Merci beaucoup, Camille Chamou. Anna et les enfants, c'est au cinéma depuis ce mercredi. C'est un film ici et c'est avec Alban Lenoir, Olivia Cotte, Esteban, Marie Papillon, Maria Maguey et Camille Chamou dans le rôle principal. Merci beaucoup encore d'avoir été avec nous, Camille.
2: Merci.
0: Merci Diane Clavier, bravo pour ce tout premier long-métrage. On espère qu'il y en aura d'autres. Et merci Sarah Terna de nous avoir révélé les secrets de votre métier de monteuse pour le cinéma.
4: Merci.
0: Ça tourne, ça revient la semaine prochaine. Ce sera avec Manu Payet et l'équipe du film Devient Génial. Très bon dimanche à tous. À suivre l'actu près de chez vous sur votre radio ici.
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5: Voici Expression Directe, une émission réservée aux formations politiques, aux organisations syndicales et aux groupes professionnels représentatifs. Aujourd'hui, cette émission est assurée par Horizon.
9: Bonjour à tous, on est aujourd'hui dans un café avec Christophe Béchu, maire d'Angers, secrétaire général d'Horizon et co-directeur de campagne d'Édouard Philippe pour sa campagne présidentielle de 2027. Et on parle aujourd'hui de politique et d'engagement. Christophe Béchu, on va parler de votre rencontre avec Édouard Philippe. Est-ce qu'on peut revenir sur ce point de départ? Qu'est-ce qui vous a marqué chez Édouard Philippe? Et aujourd'hui, dans le contexte qu'on connaît, sa candidature, vous la percevez comment? Est-ce que Édouard Philippe est l'homme qu'il faut pour la France dans le contexte d'aujourd'hui?
10: Bonjour Jeanne et merci pour ces questions. Bien sûr qu'on peut revenir sur cette rencontre avec Édouard Philippe parce que c'est avant tout la rencontre de deux hommes. Ce qui me guide, c'est pas le souvenir du Édouard Philippe que j'ai rencontré ou le souvenir d'anecdotes personnelles que j'ai partagées avec lui. Ce qui me guide, c'est d'abord l'intérêt du pays. On est dans un moment très particulier, avec une ambiance lourde, avec des risques géopolitiques, compte tenu du retour des empires, des positions agressives d'un Trump, de la manière dont y compris la Chine essaye de pousser son avantage, dans le contexte du retour de la guerre en Europe avec un Poutine qui considère que les frontières et le droit international, ça ne sert qu'à marcher dessus. Un contexte difficile sur le plan européen avec une montée des populismes, un contexte inquiétant d'un point de vue budgétaire avec une dette qui est très élevée, avec des taux d'intérêt qui remontent, avec... des interrogations légitimes sur ce que l'Europe, sur ce que la France vont faire demain. Dans ce contexte-là, on a besoin d'un président qui préside, qui a une hauteur de vue, qui a une expérience, qui connaît la France, qui est ancré, qui a pris l'habitude de la regarder dans les yeux et qui a l'expérience du pouvoir. Édouard Philippe, c'est tout ça. Ce sont ses années à Matignon, c'est le maire d'une grande ville populaire, portuaire, confronté aussi bien au trafic qu'au populisme et qui a réussi à transformer sa ville, à changer son image, à redonner confiance à ses habitants. Et j'ai la conviction absolue qu'il est capable de faire la même chose pour le pays.
9: Et vous, dans tout ça, Christophe Béchu, vous êtes co-directeur de campagne. Comment vous voyez ces prochains mois?
10: Je les vois comme vraiment comme l'occasion d'aller à la rencontre des Français. Parce qu'une élection présidentielle, c'est la rencontre d'un homme avec le peuple. C'est... c'est la rencontre d'un homme avec la France et avec les Français. C'est ce à quoi Édouard Philippe s'est déjà employé en faisant ce tour de France des sous-préfectures déjà depuis un certain temps et en menant une campagne dans laquelle il ne cherche pas d'abord la lumière médiatique. Il cherche d'aller à la rencontre de ceux qui font la France, de ceux qui ont des solutions, de ceux qui, localement, innovent, font tourner les services publics, lancent des entreprises, prennent la relève sur le plan de l'artisanat, participent à l'agriculture dans notre pays, comme on est en ce moment en train de le faire, se retrouvent dans des cafés pour discuter, pour échanger, pour parler politique. Et tout l'enjeu, c'est de poursuivre, c'est d'intensifier ces rencontres, et puis ça va être de faire entrer les propositions dans le débat. On est encore loin, l'élection elle est proche parce que c'est dans moins d'un an, mais c'est encore dans très longtemps, parce que dans le quotidien de tout le monde, il y a le prix à la pompe aujourd'hui, il y a les sujets d'interrogation sur demain et après-demain, et puis il y aura ce temps crucial, fondamental pour les années qui viennent, sur le choix qu'il y aura à faire pour le pays, entre ceux qui ont la tentation de nous emmener sur des chemins populistes avec la haine de l'étranger ou des riches, que ce soit le RN ou LFI, ou ceux qui, au contraire, vont faire en sorte, le français, de souligner qu'il faut perdre de l'optimisme, de la confiance et de l'espérance, parce qu'on est la France et parce qu'on a les moyens de se relever à condition de s'en donner les moyens.
9: Et justement, pour ceux qui voudraient passer à l'action, pour ceux qui nous écoutent, comment nous rejoindre? Comment rejoindre Édouard Philippe?
10: Le 5 juillet, à l'Adidas Arena, à Paris, nous aurons notre premier grand meeting de campagne. Et j'invite tous ceux qui veulent en savoir plus, qui veulent sentir humer cette ambiance, venir à la rencontre du candidat et de ses équipes, à s'inscrire pour cet événement. On sera très heureux de vous accueillir. C'est le début d'une belle aventure.
9: Merci Christophe Béchu.
5: C'était Expression Directe avec Horizon.
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4: Et si un événement vous permettait de redécouvrir votre territoire comme celui de Saint-Pierre-des-Corps, jour de fête du 12 au 14 juin, c'est pour les visiteurs, mais aussi pour les habitants de Saint-Pierre-des-Corps et leurs associations. Julien Guinbault.
8: Alors tout à fait, c'est vraiment l'essence de jour de fête, c'est mettre en avant les habitants et les associations du territoire. Donc elle propose leur activité annuelle pour montrer aux autres habitants qu'est-ce que c'est. Donc à la fois de la danse, du théâtre, des échecs, vraiment on est sur tous les assauts du territoire.
4: Et s'ajoute à ça tout un tas d'activités bien sympas.
8: Tout à fait. Alors, nous avons à la fois des concerts, des ateliers, un spectacle sur les lumières. Il y a plein de choses qui vont se dérouler tout le week-end. La Nécrofolie qui est ouverte toute l'année, du coup, propose juste pour ce jour-là un tournoi Mario Kart, donc des jeux vidéo pour tout le monde. Il suffit de s'inscrire.
4: Jour de fête à Saint-Pierre-des-Corps, c'est du 12 au 14 juin. Tous unis par le don. C'est le nouveau slogan de l'établissement français du sang qui s'active en ce début du mois de mai avec, à l'occasion de la journée mondiale des donneurs de sang le 14 juin, 3 jours de dons à Tours.
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On écoutait Thierry Pastor avec le coup de folie. Excellent dimanche 7 juin, vous écoutez ici. C'est Sophie Nolveau avec vous pour accompagner votre après-midi, que vous soyez en famille, au calme ou entre deux activités de week-end. Quel plaisir de partager de bons moments tous ensemble. Restez bien là, car dans le prochain quart d'heure, on va se replonger dans un grand classique d'Eddie Mitchell, Sur la route de Memphis. Mais avant, on accueille Miley Cyrus avec la bande originale du nouveau film Avatar. Voici Dream as One. 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
2: 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Bonjour Tito.
3: Bonjour, en France on a deux spécialités, hein, le fromage et passer pour des cons à l'étranger. Hein. Aujourd'hui, on va pas parler de fromage. Chanteur est un métier exigeant et avant de vous dire pourquoi je vous dis ça, on va écouter ce qui se passe quand le président Obama décidait de participer à une séquence musique. Come on. Là, ça chante juste, hein, c'est sobre, ça donne une bonne image, décontracté, ça rayonne à l'américaine. Et là, vous commencez à sentir que ça pue. Hein. Mm-hmm. Oui, mesdames et messieurs, il a osé. Allez, on part sur une petite séquence musique à la française.

0: c'est long, hein. Ah, c'est dur. On dirait un spot de sensibilisation de la L214 contre l'abattage du bétail à l'agonie. Emmanuel Macron était présent à un dîner diplomatique en Arménie et ils ont improvisé ce boys band avec le président arménien au piano et son premier ministre à la batterie. L'idée, c'était de rendre un petit hommage à Charles Aznavour et à ses origines arméniennes. On dirait plus un hommage à De Funès, je trouve, dans la traversée de Paris. Vous voyez la scène où il joue de l'accordéon pour couvrir le bruit que ça fait quand ils égorgent le port. C'est un peu plus proche de ça. À la place des Arméniens, quand même. Je préfère le souligner, je ne ferai pas trop le fier non plus. Hein, parce que autant au piano, le président, il se débrouille, autant à la batterie... Alors, petit point rythmique, la bohème, c'est une valse, hein, donc trois temps. L'aimé du quatre temps façon Earth, Wind and Fire à son prime dans les années 80. On dirait mon fils qui force le carré à rentrer dans le rond et qui comprend pas pourquoi ça passe pas, mais il continue. Hein. Et puis avant de changer de trou, évidemment, tiens, si j'ai essayé de lubrifier avec mon propre caca, juste au cas où, on s'ennuie jamais, un dimanche après-midi à la maison. Hein. Ça rentre pas, mais il s'est dit, vas-y, fonce Nicole, en forçant bien, ils y verront que du feu. Et quand c'est pas votre métier, eh ben, on ne chante pas devant les caméras. Voilà, c'est au moins depuis Nicolas Sarkozy qu'on sait qu'il faut pas le faire.
1: Oui, tu brûles mon esprit, ton amour étrangle ma vie. Voilà. Et l'enfer devient comme un espoir, ma chère Catherine. Bon. Mais là, je peux peut-être m'arrêter. Là.
2: Oui, il a l'honnêteté intellectuelle d'avoir un peu honte quand même.
0: Ah oui, oui, oui. Ah, ben, vous verriez les images, il est rouge pivoine. Hein, donc, je terminerai là-dessus. Essayer de chanter sans être chanteur, c'est comme déboucher ses toilettes sans être plombier. Hein, à la fin, tu finis toujours par puer un peu la merde.
2: Merci beaucoup, Tito Nabat.
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0: C'était Jérémy Frérot à l'instant avec Adieu. Dans la suite de la playlist, encore un joli programme cet après-midi avec Johnny Hallyday, Quelque chose de Tennessee. Il y aura aussi un grand tube de l'artiste londonienne Dizry. On écoutera You Gotta Be. Je vous souhaite un excellent dimanche à l'écoute d'ici.
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0: Vous écoutez ici, bel après-midi, il est 14h. Toute l'info en français dans le monde en 90 secondes avec Morgane Guillaumard.
1: Après l'onde de choc, la place au recueillement. La commune de Florence dans le Gers se prépare à rendre hommage à la petite Liana. 5000 personnes sont attendues cet après-midi pour la marche blanche organisée à 15h, trois jours après la découverte du corps de la collégienne de 11 ans. Les parents de la jeune fille espèrent un rassemblement dans la dignité et demandent aux élus nationaux de ne pas venir. Une élue agressée à Paris, Alexandra Cordebar, maire socialiste du 10e arrondissement, a été bousculée et frappée par des militants d'extrême droite hier soir. Elle participait à la Nuit Blanche, une manifestation culturelle qui a animé les rues de la capitale toute la nuit. La ville de Paris porte plainte. 6 personnes ont été placées en garde à vue. Un meeting LFI dans une ville acquise à sa cause. Le candidat de la France Insoumise pour la présidentielle, Jean-Luc Mélenchon, organise son premier rassemblement de campagne avec ses partisans cet après-midi à Saint-Denis, lieu symbolique dans cette mairie remportée en mars dernier par l'insoumis Bali Bagayoko, devenu en quelques semaines une figure majeure du mouvement. Dernier tour de chauffe avant la grande boucle. Paul Sexas a pris le départ ce matin en Isère du Tour Auvergne-Rhône-Alpes, ex-critérium du Dauphiné. Plus de 1200 km à parcourir en une semaine. En tennis à Roland-Garros, la finale des messieurs se tient cet après-midi. Le numéro 3 mondial, l'allemand Alexander Zverev, joue sa 4e finale en Grand Chelem. Il affronte cet après-midi l'italien 14e mondial Flavio Cavoli, pour qui c'est une première.
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3: 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Que nous réserve le ciel? On découvre la météo ensemble. Et malheureusement, le soleil d'aujourd'hui n'a pas vraiment envie de jouer les prolongations. Dès demain lundi, c'est le retour des nuages. A priori sans pluie, mais ça reste un peu plus maussade. Bonne nouvelle quand même, les éclaircies seront à nouveau présentes dès la mi-journée de demain. Et pour les températures, comptez entre 12 et 14 le matin et entre 21 et 23 l'après-midi.
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0: We Will Rock You. Vous avez reconnu le groupe Queen sur votre radio locale ici. Bon dimanche et bienvenue Sophie Nolvaux pour vous accompagner cet après-midi avec des infos à ne pas manquer à deux pas de chez vous et vos trois chansons françaises à la suite. On prendra des nouvelles du groupe Indochine, on écoutera aussi Amir et France Gall. Excellent week-end à notre écoute. 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

0: Bonne route à l'écoute de votre radio. Ici, c'était Indochine avec Tes yeux noirs. Dans une poignée de minutes, Stevie Wonder, mais tout de suite, place aux infos près de chez vous.
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2: Né d'un groupe d'amis en 2005, le festival Terre du Son anime Candé comme tous les étés. Et parmi les têtes d'affiche cette année, on peut citer Elena ou Julien Doré, Pauline Ruby, président du festival. Chaque année, le projet évolue un peu pour rester un événement engagé.
3: Aujourd'hui, on a un projet qui nous convient, où on peut à la fois accueillir des artistes de notoriété, comme on en a parlé, et aussi faire tout un travail de sensibilisation sur les thématiques du développement durable qui nous sont très chères.
2: Et en plus, l'éco-village qui se développe autour de ces thématiques est gratuit. Terredusson.com pour découvrir la programmation complète. Avec l'été qui arrive, les sorties vélo se multiplient en Touraine, mais votre monture manque peut-être un peu d'entretien. Pas de panique, j'ai l'événement pour vous. La ressource Ribambelle à Nazelles-Négron propose un atelier gratuit pour apprendre à réparer votre bicyclette, suivi d'un pique-nique et d'une sortie à vélo, évidemment. C'est de 10h30 à 12h30, boulevard de l'Industrie, à Nazelles-Négron.
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0: Pink Floyd avec Monet sur votre radio locale ici. Excellent dimanche avec nous et bonne fête aux Gilbert et aux Gilbertes avec une énorme pensée pour un artiste français qui nous manque. Gilbert Bécaud nous a quittés il y aura 25 ans cette année. Au cours de sa carrière, il se produit 33 fois sur la scène de l'Olympia où il gagne d'ailleurs son surnom de Monsieur 100 000 volts pour son énergie bien sûr, son sens du swing et les passions qu'il soulevait à l'époque. Il sera bientôt 15h avec toute l'info en français dans le monde en 90 secondes. D'ici là, Bernard Lavillier, Jimmy Cliff, Taylor Swift ainsi que le trio Frédéric Goldman et Jones.
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1: Excellent après-midi, vous écoutez Ici, il est 15h. Toute l'info en français dans le monde en 90 secondes avec Morgane Guillaumard.
2: Des milliers de personnes vêtues de blanc pour rendre hommage à la petite Liana. La marche en la mémoire de la collégienne a lieu en ce moment même dans la petite commune de Fleurance dans le Gers. 3 jours après la découverte du corps de la jeune fille de 11 ans dans un silo agricole abandonné, ses parents et les élus locaux qui les soutiennent depuis une semaine sont sur place. 6 personnes ont été placées en garde à vue après l'agression d'une élue à Paris. La maire socialiste du 10e arrondissement, Alexandra Cordebar, a été bousculée en marge de la nuit blanche. Un événement culturel avec des animations qui ont duré toute la nuit. Ça s'est passé lors d'une action du groupe intégriste catholique Civitas qui a perturbé l'ouverture au public d'une installation artistique dans une église parisienne. Du monde arrive peu à peu à Saint-Denis pour le meeting du leader insoumis Jean-Luc Mélenchon. Le premier rassemblement avec ses partisans depuis qu'il a annoncé officiellement être candidat pour la 4e fois à la présidentielle. 10 000 personnes sont attendues sur place. La visite du pape Léon XIV attire la foule en Espagne. Plus d'1 200 000 personnes rassemblées ce matin dans les rues du centre de Madrid. Des familles, des fidèles catholiques présents pour suivre une messe célébrée par le pape. C'est la rencontre du jour en tennis qui débute en ce moment même à Roland-Garros. La finale des messieurs, le numéro 3 mondial Alexander Zverev face au 14e mondial l'italien Flavio Cavoli. L'allemand est favori et pourrait remporter son tout premier titre en grand chelem. Et puis des cours de tennis au circuit de Formule 1. Le Grand Prix de Monaco démarre aussi au moment où je vous parle avec le patron de l'écurie Ferrari, le français Frédéric Vasseur, qui est bien présent au lendemain de son hospitalisation pour une raison inconnue.
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2: Coup d'œil rapide vers le ciel à l'écoute d'Ici Touraine. Et il n'arrive pas à choisir ce ciel tourangeau. Soleil ou nuages, il faut se préparer à pas mal d'alternances. Dès demain, les nuages seront de retour, mais ils pourraient se faire plus discrets l'après-midi avec de belles éclaircies pour réenvahir ensuite le ciel mardi. Bref, vous l'aurez compris, c'est de l'alternance. Côté Mercure, en revanche, ça reste stable entre 12 et 14 le matin et entre 21 et 23 l'après-midi.
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0: Oui, avec Let's Dance sur votre radio locale ici. C'est Sophie Nolvaux avec vous. On profite du week-end avec le café qui refroidit doucement sur la table. Les oiseaux qui s'en donnent à cœur joie dehors. Au programme dans la suite, on vous dira tout ce qu'il faut savoir juste à côté de chez vous. Ce sera après les trois chansons françaises à la suite. Place à Laurent Voulzy, Benjamin Biolay et Francis Cabrel. 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

0: Pour embellir ce dimanche, le pouvoir des fleurs de Laurent Voulzy sur votre radio ici. À suivre, Julie Pietri, juste après quelques petites infos d'ici.
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2: Et si un événement vous permettait de redécouvrir votre territoire comme celui de Saint-Pierre-des-Corps, jour de fête du 12 au 14 juin, c'est pour les visiteurs mais aussi pour les habitants de Saint-Pierre-des-Corps et leurs associations, Julien Guinbeau.
3: Alors tout à fait, c'est vraiment l'essence de jour de fête, c'est mettre en avant les habitants et les associations du territoire. Donc elle propose leur activité annuelle pour montrer aux autres habitants qu'est-ce que c'est. Donc à la fois de la danse, du théâtre, des échecs, vraiment on est sur tous les assos du territoire.
2: Et s'ajoute à ça tout un tas d'activités bien sympas.
3: Tout à fait. Alors, nous avons à la fois des concerts, des ateliers, un spectacle sur les lumières. Il y a plein de choses qui vont se dérouler tout le week-end. La Nécrofolie qui est ouverte toute l'année, du coup, propose juste pour ce jour-là un tournoi Mario Kart. Donc, des jeux vidéo pour tout le monde. Il suffit de s'inscrire.
2: Jour de fête à Saint-Pierre-des-Corps, c'est du 12 au 14 juin. Tous unis par le don. C'est le nouveau slogan de l'établissement français du sang qui s'active en ce début du mois de mai avec, à l'occasion de la journée mondiale des donneurs de sang le 14 juin, 3 jours de dons à Tours.
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0: Vous écoutez Ici, c'était Gérard Blanc avec Une autre histoire, un titre qui est devenu un grand succès en France pendant l'été 87 et qui s'est classé numéro 2 du top 50. C'est d'ailleurs la chanson phare du chanteur, ancien membre du groupe Martin Circus. 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La musique continue plus belle ce dimanche après-midi et pour rejoindre 16h avec l'info en français dans le monde en 90 secondes, on va retrouver Enrique Iglesias, Marine, Elton John et Kikidi. 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
1: 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Toute l'info en français dans le monde en 90 secondes avec Morgane Guillaumard.
2: Plus jamais ça, Liana, nous ne t'oublierons pas. Voilà ce qui est écrit sur la banderole en tête de cortège à la Marche Blanche à Florence dans le Gers. Un rassemblement pour rendre hommage à la collégienne de 11 ans tuée dans ce département. Son corps a été retrouvé il y a 3 jours dans un silo agricole abandonné. Les parents de Liana sont accompagnés de milliers de personnes vêtues de t-shirts blancs. Un meeting gay les filles dans une ville acquise à sa cause. Jean-Luc Mélenchon est à Saint-Denis pour son premier rassemblement de campagne avec ses partisans. Ça a commencé il y a 1 heure. 10 000 personnes étaient attendues sur place dans cette ville dirigée depuis mars par le maire insoumis Bali Bagayoko, devenu en quelques semaines une figure majeure du mouvement. Une élue agressée à Paris et 6 personnes placées en garde à vue. Alexandra Cordebar, maire socialiste du 10e arrondissement, a été bousculée par des militants d'extrême droite hier soir. Elle participait à la Nuit Blanche, manifestation culturelle qui a animé les rues de la capitale toute la nuit. La ville de Paris va porter plainte. À Roland-Garros, la finale des messieurs est en cours depuis 1 heure. Le numéro 3 mondial, Alexander Zverev, mène le premier set. Dans le premier set, face au 14e mondial, l'Italien Flavio Cobolli. Et puis c'est un Français qui remporte la première étape du Tour Auvergne-Rhône-Alpes, ex-critérium du Dauphiné. Le Savoyard Alex Baudin prend le maillot jaune de leader. 146 km en Isère, parcouru en 3h et 44 minutes. De son côté, l'étoile montante du cyclisme français, Paul Sexas, finit à la 17e place.
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3: Merci d'avoir choisi ici Touraine. Que nous réserve le ciel? On découvre la météo ensemble. Et malheureusement, le soleil d'aujourd'hui n'a pas vraiment envie de jouer les prolongations. Dès demain lundi, c'est le retour des nuages. A priori sans pluie, mais ça reste un peu plus maussade. Bonne nouvelle quand même, les éclaircies seront à nouveau présentes dès la mi-journée de demain. Et pour les températures, comptez entre 12 et 14 le matin et entre 21 et 23 l'après-midi.
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revivre les soirées endiablées dans les Macumba, c'est évidemment Jean-Pierre Madère. Et comme pour oublier que demain c'est lundi, la programmation musicale nous propose ensuite de partir dans les soirées mondaines, chantées par la jeune Auria. Passez un bon dimanche avec Ici Touraine, je suis Marion Mancini, je vous accompagne jusqu'à 19h. Et avant 16h15, Hugo Bensaya, commissaire-priseur de Jouer les Tours, nous parlera de l'époque où les monnaies n'étaient pas normalisées. C'est une petite balance portative qu'il faudra découvrir dans les prochaines minutes. Merci de nous avoir choisis.

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2: Actu locale, musique et bonne humeur, vous écoutez Ici Touraine et je suis accompagnée comme tous les week-ends de notre commissaire-priseur Hugo Bensaya. Bonjour Hugo.
3: Bonjour Marion.
2: Aujourd'hui c'est une petite boîte que vous nous emmenez, on dirait un simple étui à lunettes. Quelque chose me dit que c'est bien plus compliqué que ça.
3: On pense à un étui à lunettes qu'on pourrait glisser dans la poche, mm-hmm. Ça fait une vingtaine de centimètres. Il est en bois.
2: Et voilà, qu'y a-t-il à l'intérieur?
3: Un petit système d'ouverture par crochet, on l'ouvre, ouverture. Et que découvre-t-on?
2: Je vous le dis, ce ne sont pas des lunettes.
3: Non.
2: On dirait une petite balance.
3: Exactement, un petit trébuchet à fléau avec ses poids. C'est en réalité un trébuchet ou une balance de changeur.
2: D'accord.
3: Et ça, portative. Mmh. Elle avait l'intérêt, effectivement, un peu comme un étui à lunettes, de se glisser dans la poche. C'était à l'époque du XVIIIe siècle, avant la Révolution, où on n'avait pas encore unifié le système monétaire,
2: oui.
3: Les poids, les mesures. Et donc, les commerçants, lors des foires, lors des marchés, pour vérifier le titre de la monnaie, à l'époque où le cours de l'or était changeant, eh bien, pour vérifier cela, il utilisait cette petite balance portative.
2: Mais alors, on ne devait pas pouvoir poser quand même grand chose dessus, c'est quand même très petit. Les petits plateaux sont très réduits.
3: Ça avait comme seule vertu de pouvoir peser les monnaies.
2: D'accord.
3: Et ça équivalait, si vous voulez, c'était un système de change, c'est pour ça qu'elle s'appelle balance de changeur ou trébuchet de changeur. Alors regardez, il était portatif, vous avez les deux petits plateaux en laiton, et puis vous avez ce petit système de poids troncs coniques qui s'emboîtent les uns dans les autres, c'est assez ingénieux.
2: Ah oui, ça permet de gagner de la place, tout simplement.
3: Effectivement, un peu à la manière d'une balance Roberval plus imposante, si vous voulez, de rectifier et de peser le véritable poids des monnaies. Vous aviez là, regardez, un petit tableau de correspondance en fonction des gros, des petits grains, des louis en or, des écus, un tableau de correspondance.
2: Mais alors celle-là me paraît en très bon état, c'est rare.
3: C'est devenu un objet de collection.
2: Ouais.
3: Alors c'est un objet robuste, en bois, en laiton, un petit fléau. Il est d'époque 18e,
2: oui.
3: Et puis à partir de la fin du 19e, c'est devenu un objet de vitrine, un objet de collection, collectionné, qui se vend une petite centaine d'euros. Alors regardez comme c'est amusant, vous avez ici le tableau des correspondances, en vieux François. Regardez ce qui est écrit, le poids des monnaies avec des correspondances, c'est-à-dire que à l'époque 12 grains d'or valent 2 francs, 6 grains valent 1 franc, etc.
2: C'était quand même bien pensé et bien portatif en effet, puisque c'est pas plus grand qu'un étui à lunettes.
3: Très bien pensé, très ingénieux, et puis regardez, cet exemplaire nous parvient en parfait état avec ces deux petites coupelles et l'intégralité de ces poids troncs coniques en laiton qui s'emboîtent.

0: Première chanson de son troisième album qui le propulse comme chanteur français ultra populaire, Pascal Obispo, qui est loin d'être personne. Et pour tout le monde, de quoi occuper vos prochains jours et faire preuve de solidarité dans le Touraine Express, c'est à écouter dans quelques toutes petites minutes.
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1: Et si un événement vous permettait de redécouvrir votre territoire comme celui de Saint-Pierre-des-Corps, jour de fête du 12 au 14 juin, c'est pour les visiteurs mais aussi pour les habitants de Saint-Pierre-des-Corps et leurs associations, Julien Guinbeau.
2: Alors tout à fait, c'est vraiment l'essence de jour de fête, c'est mettre en avant les habitants et les associations du territoire. Donc elles proposent leur activité annuelle pour montrer aux autres habitants qu'est-ce que c'est. Donc à la fois de la danse, du théâtre, des échecs, vraiment on est sur tous les assos du territoire.
1: Et s'ajoute à ça tout un tas d'activités bien sympas.
2: Tout à fait. Alors nous avons à la fois des concerts, des ateliers, un spectacle sur les lumières, il y a plein de choses qui vont se dérouler tout le week-end. La Nécrofolie qui est ouverte toute l'année, du coup propose juste pour ce jour-là un tournoi Mario Kart, donc des jeux vidéo pour tout le monde, il suffit de s'inscrire.
1: Jour de fête à Saint-Pierre-des-Corps, c'est du 12 au 14 juin. Tous unis par le don, c'est le nouveau slogan de l'établissement français du sang qui s'active en ce début du mois de mai avec à l'occasion de la journée mondiale des donneurs de sang le 14 juin, 3 jours de dons à Tours.
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0: L'horizon vers son Pierre Garnier avec Issy Touraine. En quelques décennies, le comportement des jeunes a bien changé. Les vieux veulent rester jeunes, mais les jeunes ne veulent pas faire comme les vieux. Alors comment reconnaître un jeune d'un vieux? Pour trouver la réponse, Fred Ballard a réuni 16 experts du LOL dans l'humour en tube.
1: Il n'y a que les pouces qui marchent. C'est dingue, hein, c'est vrai. Tu veux rendre ton fils dépressif, hein, coupe-lui les pouces. Hein.
2: Voilà, donc Danny Boone nous donne un premier indice, hein, pour reconnaître un jeune. Regardons ses pouces. Entre les manettes de jeux vidéo, les chats et les messageries, a priori, le jeune a de gros pouces, contrairement au vieux, qui a un peu le melon.
1: Ah bah excusez-moi, mais moi, hey, quand j'avais 20 ans, il n'y avait pas de smartphone. Hein. La seule application installée, c'était le cerveau. Hein. Et j'ai l'impression qu'aujourd'hui, les jeunes, eh ben, ils s'en servent de moins en moins. Hein. Ils se mettent en écran de veille, hein. Ils sont comme ça. Ça, c'est une bonne réflexion de vieux, ça.
2: Ah, bah, c'est bien de le reconnaître. Hein. Ça, c'est un vieux qui n'est pas encore totalement contaminé, mais qui sait que c'est pour bientôt. Tôt ou tard, il tombera de l'autre côté et il sera très facile à repérer.
3: C'est ceux qui se mouillent la nuque avant d'entrer dans l'eau. Ceux qui prennent leur oreiller quand ils vont dormir ailleurs. Dans les transports en commun, c'est ceux qui se mettent dans le sens de la marche, sinon ils sont brassés. Ou pire, ceux qui gardent leur reçu de carte bleue et qui les collent dans un cahier.
2: Oui, bon là, on est sur un vieux déjà bien installé. Hein, on n'est pas forcé d'en arriver là non plus pour obtenir sa certification de vieux schnock. Donc ceux qui ont coché un comportement de la liste d'Alex Ramirez n'envoient sûrement pas de SMS avec deux pouces. Mais ceux que ça fait rire resteront jeunes pour toujours.
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0: Les plus belles choses, Più Bella Cosa, Eros Ramazzotti pour nous mener tout doucement vers 17h et les infos. Nous aurons le temps d'ici là de conduire avec Louane et de célébrer avec Kool & The Gang Celebration. Vos chansons préférées, c'est toute la journée avec Ici Touraine.
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0: Cool and the Gang Celebration, une bonne raison de célébrer. 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
0: Merci de nous avoir choisis. Il est déjà 17h, c'est l'heure des infos.
2: Dans les rues de la petite commune de Fleurance, dans le Gers, environ 6000 personnes ont participé à la marche blanche en mémoire de Liana. Cet hommage organisé 3 jours après la découverte du corps de la collégienne de 11 ans dans un silo agricole. Tous les participants sont venus habillés en blanc et les parents de Liana ont déposé des fleurs devant le collège de leur fille où elle a été vue pour la dernière fois. Avec cette prise de parole très forte de la famille de Liana, je cite « Notre petit monde s'est effondré ». Jean-Luc Mélenchon s'en prend au Rassemblement National. Le leader insoumis en meeting cet après-midi à Saint-Denis accuse le parti de Marine Le Pen de promouvoir un suprémacisme visant à diviser les peuples en ethnies et en religions. Le candidat LFI à la présidentielle tient son premier rassemblement partisan de campagne depuis l'annonce officielle de sa candidature. Paris ne cédera jamais à ces mouvements réactionnaires et sera toujours du côté de la culture. Voilà la réaction ce dimanche du maire socialiste de la capitale, Emmanuel Grégoire, après l'agression d'une élue lors de l'événement culturel Nuit Blanche, des animations qui durent toute la nuit dans la capitale. La maire du 10e arrondissement, Alexandra Cordebar, a été agressée lors d'une action menée par des militants d'extrême droite qui ont tenté d'empêcher l'ouverture d'une église dans laquelle était programmée une œuvre. En tennis, la finale des messieurs est toujours en cours à Roland-Garros. Le numéro 3 mondial Alexander Zverev face au 14e mondial italien Flavio Cobolli. Après avoir remporté le premier set, c'est un petit peu plus compliqué là pour l'Allemand Zverev. Ce deuxième set est un peu plus serré. Et sur les routes du Tour Auvergne-Rhône-Alpes, ex-critérium du Dauphiné, c'est un Français qui remporte la première étape. Le maillot jaune de leader est donc attribué au Savoyard de 25 ans, Alex Baudin. Il a parcouru les 146 km de la première journée en 3h et 44 minutes. Et de son côté, le jeune favori, Paul Sexas, finit à la 17e place. La course se termine dans une semaine.
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0: Coup d'œil rapide vers le ciel à l'écoute d'ICI Touraine. Et il n'arrive pas à choisir ce ciel tourangeau. Soleil ou nuages, il faut se préparer à pas mal d'alternances. Dès demain, les nuages seront de retour, mais ils pourraient se faire plus discrets l'après-midi avec de belles éclaircies pour réenvahir ensuite le ciel mardi. Bref, vous l'aurez compris, c'est de l'alternance. Côté Mercure, en revanche, ça reste stable entre 12 et 14 le matin et entre 21 et 23 l'après-midi.
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Inspiré par Tolstoï, et il faut bien l'avouer, personne ne chante la tristesse et la mélancolie comme Mylène Farmer. C'était Tristana, beaucoup, beaucoup moins triste, je vous rassure. La suite du programme avec Issy Touraine. Samuel Buchwalder, notre routard du 37, nous emmène découvrir les oiseaux de Touraine. Et Bruno Mars et William Scheller nous emmènent danser. Le premier avec I Just Might, le second avec un vieux rock'n'roll. Bonne fin de journée à notre écoute.

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1: Bonne journée avec Ici Touraine, c'est l'heure du Routard du 37 avec Samuel Buchwalder.
2: Bonjour, Samuel. Marion, bonjour tout le monde.
1: Aujourd'hui, on s'intéresse aux oiseaux qui nous entourent en nous rendant notamment sur quelques sites d'observation. Aménager.
2: Chers amis, avec le retour des beaux jours, c'est l'occasion d'enfin remettre le nez dehors et de réveiller ses sens pour mieux redécouvrir toute la grande ménagerie à plumes, effectivement, qui nous entoure en Touraine. On va constater ensemble, d'une part, qu'elle est riche et d'autre part, que les opportunités pour l'observer ne manquent pas.
1: Tout d'abord parce que la configuration de notre département est propice à la vie des oiseaux.
2: Avec la Loire et les nombreux cours d'eau qui l'irriguent, la Touraine est une terre d'accueil pour de nombreux oiseaux, qu'ils soient migrateurs ou résidents au long cours. Alors pour les observer, vous pouvez tout d'abord vous rendre sur les étangs ou les lacs, en particulier sur ceux dotés d'observatoires pour le public. C'est le cas par exemple sur le lac de Rié, sur les étangs du Louroux ou sur l'étang d'Assay, une vaste étendue de 30 hectares située le long de la voie cyclable entre Chinon et Richelieu. Sur ces lieux, on va retrouver une grande variété d'espèces d'oiseaux, notamment à l'occasion des périodes de migration.
1: Et parmi les oiseaux que l'on peut observer en Touraine, il y a aussi des rapaces.
2: Tout à fait, Marion. Pour ce qui est des espèces les plus communes, comme la buse variable, on peut facilement en observer en vol ou posée sur les clôtures le long des routes. Mais des spots permettent une observation d'espèces plus rares. C'est le cas du lieu dit de l'Éperon-Murat sur la commune de Ferrières-Larçon, accessible via un sentier de randonnée aménagé. Cette barre de tuffeau qui se détache du paysage par son relief est un lieu plein d'activités à la fin août. Des circaètes, des busards ou des faucons obros y préparent leur voyage pour l'Afrique. Et des cigognes, notamment des cigognes noires, sont aussi présentes.
1: Et nos beaux châteaux, ils plaisent aussi aux oiseaux.
2: Tout à fait. Des châteaux sont aussi des lieux d'observation privilégiés des oiseaux. En Touraine, c'est le cas du château royal d'Amboise ou du château de Villandry, tous deux labellisés refuges de la Ligue de protection des oiseaux. Ils s'engagent ainsi au quotidien à favoriser la vie des différentes espèces présentes sur leur domaine. Les visiteurs peuvent de ce fait facilement les observer. À Amboise, par exemple, on peut aisément voir de nombreux petits passereaux, des bergeronnettes sur les pelouses, le vol des hirondelles sous les toits ou les scénettes des choucas qui sont toujours un peu rigolos à observer sur les murailles.
1: Le spectacle est également présent au cœur même de nos villes.
2: Et oui Marion, quand on est citadin, nul besoin d'aller loin pour observer nos petits amis à plumes. À Tours par exemple, les ponts offrent des points de vue imprenables sur les

0: les îlets abritant la nidification des sternes. Et puis, les hauts bâtiments, comme les flèches de la cathédrale Saint-Gatien ou les hauts immeubles du centre-ville, abritent régulièrement le séjour de faucons pèlerins. Des abris ont notamment été installés l'an dernier sur trois hautes tours des quartiers du Sanitas, de Roche-Pinard et des Fontaines. Et alors, terminons, assez important de le dire, pour terminer cette chronique, observez, ce n'est pas déranger hein, lors de vos sorties, respectez la faune, son besoin de tranquillité et son environnement.
1: Vous êtes routard et ornithologue, manifestement. Merci beaucoup, Samuel Buchwalder.
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0: Le cœur brisé de l'été prochain. Il anticipe quand même, hein, Damien O'David, Next Summer. Pour réparer les petits cœurs meurtris, je vous propose la belle déclaration à sa maman de Christophe Maé.
1: Moi, je souris sous les étoiles.
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1: Né d'un groupe d'amis en 2005, le festival Terre du Son anime Candé comme tous les étés. Et parmi les têtes d'affiche cette année, on peut citer Elena ou Julien Doré, Pauline Ruby, président du festival. Chaque année, le projet évolue un peu pour rester un événement engagé.
2: Aujourd'hui, on a un projet qui nous convient, où on peut à la fois accueillir des artistes de notoriété, comme on en a parlé, et aussi faire tout un travail de sensibilisation sur les thématiques du développement durable qui nous sont très chères.
1: Et en plus, l'éco-village qui se développe autour de ces thématiques est gratuit. Terredusson.com pour découvrir la programmation complète. Avec l'été qui arrive, les sorties vélo se multiplient en Touraine, mais votre monture manque peut-être un peu d'entretien. Pas de panique, j'ai l'événement pour vous. La ressource Ribambelle à Nazelles-Négron propose un atelier gratuit pour apprendre à réparer votre bicyclette, suivi d'un pique-nique et d'une sortie à vélo, évidemment. C'est de 10h30 à 12h30, boulevard de l'Industrie, à Nazelles-Négron.
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0: L'été 2026 qui se prépare avec le tube de l'été 2025. Louisa, Bleu Soleil, c'était Soleil Bleu. Tenez, Stéphane Bern aussi nous fait remonter dans le temps avec son voyage dans le temps. Aujourd'hui, on voyage dans le temps au cœur de la gourmandise en Lorraine.
1: La quiche lorraine, on la croit éternelle, garnie de fromage râpé et de lardons grillés. Mais à l'origine, ni gruyère, ni cochon. Lorraine, 16e siècle. Dans ce duché encore indépendant, on prépare une tarte simple. Une pâte à pain, des œufs battus, un peu de crème fraîche. On l'appelle Kuchen, gâteau en allemand. Déformé par l'accent lorrain, ça devient quiche.
2: On dit une wish lorraine.
1: La première trace écrite date de 1586 dans la comptabilité du duc Charles III de Lorraine à Nancy. Il en fait servir à sa table les jours maigres. Autrement dit, les jours où l'Église recommande de ne pas manger de viande, mais quand même un peu gras pour faire plaisir. La quiche naît donc un peu pieuse et très crémeuse. Au XIXe siècle, la quiche sort des fourneaux lorrains pour envahir les tables françaises. Et après 1871, quand la Lorraine passe sous domination allemande, elle devient carrément un étendard. On la brandit haut et fort comme on chante la Marseillaise. À force de succès, la recette se disperse. Ici, on ajoute du fromage, là de la muscade, et pourquoi pas du ketchup et du chorizo tant qu'on y est. En Lorraine, on grince des dents. La vraie quiche, jure-t-il, c'est œufs et crème.
3: Il y a un inspecteur du guide du chemin dans la salle.
1: Un manuel publié à Metz en 1811 précise même que la quiche par excellence est faite avec l'olivette ou graines de pavot blanc et de l'oignon. Oui, du pavot et de l'oignon. Une version oubliée, même en Lorraine. Et franchement, on comprend un peu pourquoi. À chaque fois qu'on partage une quiche, on ne mange donc pas seulement une tarte, on goûte un petit bout d'histoire et de patriotisme culinaire. Sur ce, vive la France et vive la quiche.
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0: Il est crazy, Seal, et il a peut-être la fièvre dans le sang.
1: J'ai la fièvre dans le sang, cette fille m'échauffe les sangs, comme un adolescent, je déraille bon sang.
0: La fièvre dans le sang, Alain Chamfort est à écouter juste après ça.
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0: De tout en douceur, M. Pokora, quand même.
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0: Ravi de passer ce dimanche en votre compagnie. Il est 18h, les infos.
2: Florence est une ville en colère dans un pays en colère. Voilà les mots du maire de la commune dans le Gers, Grégory Bobato, présent tout comme 6000 autres personnes à la Marche Blanche en hommage à la petite Liana retrouvée morte il y a 3 jours. Une foule habillée en blanc avec un slogan inscrit sur leur t-shirt, plus jamais ça. La famille de la collégienne de 11 ans s'est exprimée et a déposé des fleurs devant l'établissement scolaire de la jeune fille. Une prise de parole est émouvante où les proches ont demandé pardon à Liana pour tout le mal qu'elle a vécu. Le détail est à lire sur notre site ici.fr. Le meurtre de la petite Liana, aussi évoqué dans le discours de Jean-Luc Mélenchon. Le candidat insoumis à la présidentielle est en meeting cet après-midi à Saint-Denis, premier rassemblement de campagne. Le leader insoumis parle d'un crime odieux, révoltant et écœurant. Il propose une loi globale contre la pédocriminalité et les féminicides. Plusieurs milliers de personnes ont manifesté cet après-midi à Rennes pour défendre l'eau, la santé et la démocratie. Une mobilisation à l'appel d'une quarantaine d'associations et du syndicat agricole, la Confédération Paysanne. Ces organisations dénoncent la politique du gouvernement dans ce domaine, notamment sur la question de partage de l'eau entre agriculture, particuliers et industriels. En tennis à Roland-Garros, la finale a débuté il y a 3 heures et elle est toujours en cours. Le numéro 3 mondial Alexander Zverev face au 14e mondial italien Flavio Cobolli. Là se joue le 4e set. Le maillot jaune pour un Français au Tour Auvergne-Rhône-Alpes, ex-critérium du Dauphiné. La première étape en Isère a été remportée cet après-midi par le Savoyard de 25 ans, Alex Baudin. Le jeune favori Paul Sexas finit lui à la 17e place. Demain matin, le peloton dispute donc la 2e étape entre Saint-Martin-le-Vinou et le Puy-en-Velay. Les coureurs vont parcourir 234 km, la plus longue des 8 étapes programmées jusqu'à dimanche prochain. Et puis à Monaco, l'Italien Kimi Antonelli de l'écurie Mercedes remporte son 5e Grand Prix de Formule 1. Le jeune pilote de 19 ans a devancé le Britannique Lewis Hamilton de Ferrari et le Français Isaac Hadjar de chez Red Bull.
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0: Merci d'avoir choisi ici Touraine. Que nous réserve le ciel? On découvre la météo ensemble. Et malheureusement, le soleil d'aujourd'hui n'a pas vraiment envie de jouer les prolongations. Dès demain lundi, c'est le retour des nuages. A priori sans pluie, mais ça reste un peu plus maussade. Bonne nouvelle quand même, les éclaircies seront à nouveau présentes dès la mi-journée de demain. Et pour les températures, comptez entre 12 et 14 le matin et entre 21 et 23 l'après-midi.
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Il faut choisir entre vivre ou survivre, d'après Daniel Balavoine. Sinon, j'ai la solution, la plus simple, la meilleure, le meilleur choix, c'est toujours d'écouter votre radio de proximité ici Touraine. La preuve, même pas besoin de choisir entre solidarité, emploi et écologie. Émilie Mendoza nous parle d'une association qui réunit les trois dans Ici ça marche. Et en musique avec Jean-Louis Aubert qui arrive avec Miley Cyrus également, Dream as One. 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

0: Bienvenue dans Ici ça marche, votre rendez-vous avec l'info positive et locale à la découverte des projets qui font bouger notre belle Touraine. Je vous propose de parler aujourd'hui de l'association Active qui porte un beau projet faisant rimer solidarité, emploi et écologie. Et pourquoi je vous parle d'Active? Eh bien parce qu'elle vient d'ouvrir une nouvelle boutique de vêtements. Vous la trouverez jusqu'au 27 juin au numéro 21 de la rue Étienne Palu à Tours et c'est ce qu'on appelle une boutique éphémère. Cette boutique s'ajoute aux deux boutiques permanentes tenues par l'association Active. L'une se trouve rue Édouard Vaillant à Tours et l'autre est rue Saint-François, à la frontière entre Tours et La Riche. Dans la boutique éphémère de la rue Palu, vous trouverez uniquement des vêtements de seconde main, alors que dans les deux autres, vous avez aussi, en plus des vêtements, des jouets, des livres, un petit peu de vaisselle, là aussi de seconde main, parce que c'est l'un des principes de l'association. Récupérer en don des vêtements et objets variés, vérifier leur état, puis les mettre en vente à tout petit prix auprès du grand public. En plus d'être une démarche éco-responsable, avec quand même une dizaine de tonnes de vêtements traités chaque mois, certains vont en magasin, d'autres partent au recyclage, Active permet donc aux Tourangeaux de s'habiller à tout petit prix. Mais ce n'est pas le seul intérêt de cette association. Au-delà du recyclage, il y a aussi l'insertion professionnelle. Les vendeurs et vendeuses qui vous accueillent dans les trois boutiques Actives sont en effet des personnes en insertion. Éloignées de l'emploi, avec des difficultés à se remettre en selle, à reprendre des habitudes régulières, à se réadapter au marché du travail, ce sont 40 à 50 personnes qui sont accompagnées chaque année par la dizaine de salariés classiques d'Actives. Ces personnes en insertion occupent des postes variés. Le tri des vêtements, le repassage, la mise en rayon, la couture, il y a aussi des chauffeurs. Tout ce petit monde bénéficie d'une expérience à taille humaine avec de bons résultats, puisque plus de 60% des salariés en insertion retrouvent ensuite un autre emploi après leur passage chez Active. Créée en 1999, l'association, avec ses bénévoles, ses salariés, ses partenaires publics et privés, nous démontre donc qu'un projet qui associe insertion professionnelle, recyclage et soutien à la consommation des ménages les plus modestes, c'est possible et ça marche. Alors si vous souhaitez soutenir ces actions en vous habillant avec des vêtements en très bon état et à petit prix, en refaisant un petit peu la vaisselle à la maison, en trouvant des bouquins à pas cher pour bouquiner sur la plage cet été, souvenez-vous, vous avez deux boutiques Active à Tours qui vous accueillent toute l'année, rue Édouard Vaillant et rue Saint-François, et la boutique éphémère avec ses beaux vêtements, installée rue Étienne Palu à Tours jusqu'au 27 juin. Acheter chez Active, c'est une belle manière de soutenir une action qui fait du bien à tout le monde.
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0: L'herbe n'est pas plus verte ailleurs, l'herbe est plus verte quand on est bien accompagné. C'est ce que nous racontent Slimane et Claudio Capéo dans Chez Toi. Et puis les bons conseils du Touraine Express également arrivent sur votre radio de proximité.
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1: Comment des berges peuvent-elles être ludiques? Les berges ludiques, c'est un événement aussi sportif que festif. Les 13 et 14 juin à Azé-sur-Cher. Paul-Émile Bellaloum, c'est quoi le projet?
2: Alors le concept, c'est de marier sport et culture. C'est parti d'une idée au départ d'utiliser aussi les berges du Cher. On a un très beau site à Azé-sur-Cher et donc notre idée, c'était de pouvoir l'utiliser en faisant un certain nombre de sports, mais des sports ludiques. Et c'est pour ça qu'on l'a appelé évidemment les berges ludiques, donc faire des sports sur l'eau. Et donc on a mis ça en place d'abord le dimanche avec un tournoi ludique et familial. C'est parti de là.
1: Et le samedi, il y a également un concert. Le programme complet à retrouver sur leur site internet les 13 et 14 juin pour ces berges ludiques à Azé-sur-Cher. Vous avez plus de 60 ans, vous aimeriez vous impliquer davantage dans la vie de votre commune, sachez qu'il existe des conseils des sages. Et d'ailleurs à Mont, ils cherchent leur nouvelle équipe pour la période 2026-2029.
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0: Elle nous fait voyager désirless, voyage, voyage avec Ici Touraine. Et on retrouve maintenant Patrice Gascon avec ses coulisses TV. Aujourd'hui, Patrice, à quelques jours du lancement de la Coupe du Monde, vous avez un petit zapping de ce qui nous attend à partir de cette semaine à la télé.
1: Le football fait partie des événements qui parfois gravent des souvenirs en lettres d'or dans notre mémoire collective.
2: Et c'est fini ! L'équipe de France est championne du monde ! Vous le croyez ça ? L'équipe de France est championne du monde en battant le Brésil ! Je crois qu'après avoir vu ça, on peut mourir tranquille. Enfin, le plus tard possible, mais on peut.
1: Thierry Roland et Jean-Michel Larquet sur TF1, heureux comme jamais devant ce 3-0 qui permet à la France d'être championne du monde en 1998. Et nous voilà à l'aube de nouveaux souvenirs. La Coupe du Monde 2026 débute jeudi aux États-Unis, Canada et au Mexique. Et à la télé, premier changement. Pour la première fois, les matchs ne seront plus à suivre sur TF1, mais sur le groupe M6. 54 matchs précisément seront diffusés en clair gratuitement sur M6, W9 ou la plateforme M6+. Dans son dispositif, M6 proposera un magazine de la Coupe du Monde quotidien et présenté par Ophélie Meunier. Alors on la connaît très émotive, comment va-t-elle gérer ses émotions face à un tel événement ? Ophélie Meunier.
3: Je m'en sers en fait de ces émotions, j'ai appris en fait à en faire une force et à aller, on est amis, mes émotions et moi. Donc une fois que ça démarre, qu'on est à l'antenne, j'ai pas de difficulté à être pro et à reprendre le dessus. Donc ça revient assez naturellement, mais c'est pas pour ça que je m'autorise totalement à fendre l'armure. Je suis quelqu'un de très expressif du visage, je souris beaucoup, ça se voit en fait, ce que je ressens ça se voit et j'ai appris à l'accepter. Et donc je me dis c'est comme ça aussi quand on vit une telle compétition avec les Jeux Olympiques. C'est l'autre compétition la plus suivie au monde. Donc quand on vit ça, on a quand même le droit, je pense, de laisser un petit peu place à qui on est à l'intérieur.
1: Ophélie Meunier, l'un des visages de M6 durant la Coupe du Monde. Mais si vous êtes dingue de foot, si vous voulez voir les 104 matchs de la compétition, il faudra souscrire un abonnement à la chaîne Bein Sport. Et puis du côté de la chaîne L'Équipe, les trois émissions emblématiques seront sur le front, l'équipe de choc, l'équipe de Greg et l'équipe du soir. Il y aura 165 heures d'antenne consacrées à la Coupe du Monde. Et puis bien sûr, votre radio sera au plus près des Bleus. Sur Ici, ce sera un duo 100% féminin, Pia Clément et l'ancienne internationale française Charlotte Langeret. Un duo de choc pour analyser les rencontres et vivre les matchs en direct et en intégralité. Et ça commence dès mardi 16 juin avec le très attendu match France-Sénégal. À demain pour arbitrer de nouvelles coulisses télé.
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0: Elle n'a pas encore annoncé de nouvel album, mais les fans l'attendent avec impatience. Et avec ce dernier morceau, on a plutôt envie d'y croire. Zazie, peu importe. Il est bientôt 19h, les infos arrivent à l'écho d'Ici Touraine.
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0: Un Nirvana qui fait du bien pour finir ce week-end ensemble, comme As You Are. Merci d'avoir encore une fois répondu présent. Je vous souhaite une bonne soirée et à la semaine prochaine.
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0: Nous sommes le dimanche 7 juin, il est 19h, c'est les infos.
2: Une marche blanche très émouvante à Florence dans le Gers. 6000 personnes réunies pour rendre hommage à la petite Liana retrouvée morte il y a 3 jours. Une foule en t-shirt blanc avec écrit « Plus jamais ça ». Cet après-midi, donc, le visage de la collégienne de 11 ans imprimé sur une banderole avec en tête de cortège la famille de la jeune fille, Erwan Chassin.
3: En tête de ce long cortège, dont on peinait à voir la fin, les parents de Liana, très dignes, entourés par les maires des environs. Parmi la foule immense, Nadine ne retient pas ses larmes.
4: On n'est pas habitué ici. C'est terrible pour nous. Pour tout le département du Gers, c'est terrible. Pour tous ces enfants.
3: Alain a fait imprimer la photo de Liana sur son t-shirt. Il porte aussi une rose blanche, comme tant d'autres ici.
5: Parce qu'à l'âge qu'elle avait, la pauvre, il ne fallait pas qu'elle meure. Ils auraient dû faire le nécessaire, malheureusement. Mais là, c'est vrai que là, voir tout ce monde pour elle, c'est vrai que c'est malheureux.
3: Mais passer la peine, c'est la colère qui domine, implacable même chez Chantal.
6: Ça ne peut pas continuer. Autant d'enfants agressés, violentés, tués. On est dans quel monde, dans quel pays, mais quelle honte.
3: D'ailleurs, c'était aussi tout le sens du discours très fort du maire de Florence, Grégory Bobato, pour clôturer cette marche blanche.
7: On veut nous faire croire que cette tragédie qui frappe la famille de Liana n'est qu'un dysfonctionnement au milieu d'un système qui, lui, marcherait bien. Liana est le dernier acte d'une tragédie qui se joue depuis bien trop longtemps, celle de nier la parole des enfants. Nous sommes tous ici, Estelle Mouzin, Maëlys, Liana.
3: Et la mort de Liana dans ces conditions ne peut être que la dernière, espère élu et habitant.
2: La tante de la jeune fille tuée dans le Gers s'est aussi exprimée, je cite, « Liana doit être tellement émue de voir depuis là-haut tout ce monde rassemblé pour elle ». Et c'est dans ce contexte, face aux défaillances dans les affaires de violences sexuelles sur mineurs, sujet qui a fait polémique et dont on a beaucoup parlé avec donc l'affaire Liana, que le ministre de la Justice, Gérald Darmanin, annonce à lui demander aux procureurs généraux de reprendre l'intégralité des plaintes qui touchent les enfants, soit environ 70 000 dossiers qui devront être consultés d'ici au 14 juillet dans le sillage donc de l'affaire Liana. Ils réclament, eux, une meilleure défense de l'eau et un partage de la ressource plus équitable. Plusieurs milliers de personnes ont manifesté cet après-midi à Rennes, à l'appel d'une quarantaine d'associations et de la Confédération paysanne. Le syndicat agricole accuse le gouvernement de préparer une guerre de l'eau. Les manifestants dénoncent le blocage par les syndicats agricoles majoritaires de la révision du schéma d'aménagement et de gestion de l'eau du bassin versant du fleuve Vilaine. Jean-Luc Mélenchon se voit déjà au second tour de la présidentielle face au Rassemblement national. Le leader insoumis était en meeting à Saint-Denis cet après-midi. Le premier rendez-vous avec ses partisans depuis l'annonce officielle de sa 4e candidature pour devenir chef de l'État. Il a tenu un discours devant plusieurs milliers de personnes, 26 000 selon les organisateurs. Jean-Luc Mélenchon qui veut s'imposer comme la seule option crédible à gauche pour l'emporter face à l'extrême droite.
8: Je m'adresse à tous ceux qui s'interrogent comme il est légitime qu'on le fasse avant une élection. Je leur dis, qui que vous soyez, dans quelque parti que vous soyez, surtout si c'est de gauche, vous ne pourrez pas dire, si malheur arrive, je ne savais pas.
2: Après ce meeting, les filles de Saint-Denis, d'autres candidats à la présidentielle affirmés ou pressentis, vont réunir leurs troupes dans les week-ends à venir. Raphaël Glucksmann samedi prochain, Bruno Retailleau la semaine d'après, et Édouard Philippe début juillet. Et après 4 heures de match intense, 4-7, voilà, un 5e set sur le cours de Roland-Garros, là où s'affronte dans la finale homme le numéro 3 mondial Alexander Zverev face au 14e mondial, l'Italien Flavio Cobolli. En cyclisme, tous les yeux étaient braqués vers Paul Sexas, mais c'est un autre Français qui remporte cet après-midi la première étape du Tour Auvergne-Rhône-Alpes, le nouveau nom du Critérium du Dauphiné. Alex Baudin, 25 ans, s'est imposé à Saint-Ismier en Isère. Le coureur de l'équipe EF Éducation décroche ainsi le plus beau succès de sa carrière et endosse le maillot jaune. Une grande fierté pour Alex Baudin.
9: Le maillot jaune sur le Dauphiné, c'est vraiment un petit rêve de gosse qui se réalise, quoi. Un maillot jaune comme ça, c'est une chance énorme. On se souvient de nos années juniors, on avait très très belle équipe de France et notre année là, 2000, 2001, 2002, même plus jeunes maintenant. Ils arrivent tous plus jeunes, mais on a une belle génération de Français, donc c'est vraiment top.
2: Un maillot jaune qu'Alex Baudin tentera de conserver demain au terme de la plus longue étape de cette course. 234 km de Saint-Martin-le-Vignoux en Isère au Puy-en-Velay en Haute-Loire, au cœur de l'Auvergne, avec un départ prévu demain matin à 11h30. Et puis, autre course, mais cette fois sur les circuits du GP de Formule 1 à Monaco. L'Italien Kimi Antonelli de l'écurie Mercedes remporte son 5e GP consécutif. Le jeune pilote de 19 ans a devancé le Britannique Lewis Hamilton et le Français Isaac Hadjar.
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0: Coup d'œil rapide vers le ciel à l'écoute d'ici Touraine. Et il n'arrive pas à choisir hein, ce ciel tourangeau. Soleil ou nuages, il faut se préparer à pas mal d'alternances. Dès demain, les nuages seront de retour, mais ils pourraient se faire plus discrets l'après-midi avec de belles éclaircies pour réenvahir ensuite le ciel mardi. Bref, vous l'aurez compris, c'est de l'alternance. Côté Mercure, en revanche, ça reste stable entre 12 et 14 le matin et entre 21 et 23 l'après-midi.
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11: Bonsoir à tous, excellente fin de week-end et merci de nous avoir choisis jusqu'à 20h. Je vous propose une virée en musique dans une époque qui ne connaissait pas encore TikTok, Netflix, le Stade de France ou L'amour est dans le pré. Bref, les années 80. Et ce soir, ça commence comme ça.

0: AA, c'était Take On Me. 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
0: Alors ça, c'est un tube au parcours incroyable. Composé par les deux musiciens, amis d'enfance, lorsqu'ils ont 15 ans, elle s'intitule d'abord Juicy Fruit Song. Cette première version est d'ailleurs plutôt punk rock. Quelques années plus tard, ils enregistrent une nouvelle version avec un nouveau venu, le chanteur Morten. Elle est renommée Lesson One, puis enfin Take On Me. La suite, vous la connaissez, un tube mondial en 85. Et on avance de 2 ans maintenant, 1987. Qu'est-ce que t'es belle, Marc Lavoine, Catherine Ringer.
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0: Patrick Coutin, j'aime regarder les filles. 19 novembre 1981, la loi autorise les radios locales à émettre en FM. Ben ça tombe bien. Avant cela, les radios périphériques ne voulaient pas diffuser cette chanson « J'aime regarder les filles », jugée trop provocante. Les radios libres s'en emparent et la chanson devient tube de l'été. Avec 100% années 80, on se souvient de l'essentiel et des tubes qui ont marqué cette décennie. Le prochain, Small Town Boy, Broski Beat, juste après ça.
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0: Ici Touraine, c'est 100% années 80 jusqu'à 20h et tout de suite, quelques infos près de chez vous.
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2: Et si un événement vous permettait de redécouvrir votre territoire comme celui de Saint-Pierre-des-Corps, jour de fête du 12 au 14 juin, c'est pour les visiteurs mais aussi pour les habitants de Saint-Pierre-des-Corps et leurs associations, Julien Guinbeau.
3: Alors tout à fait, c'est vraiment l'essence de jour de fête, c'est mettre en avant les habitants et les associations du territoire. Donc elle propose leur activité annuelle pour montrer aux autres habitants qu'est-ce que c'est. Donc à la fois de la danse, du théâtre, des échecs, vraiment on est sur tous les assauts du territoire.
2: Et s'ajoute à ça tout un tas d'activités bien sympas.
3: Tout à fait. Alors, nous avons à la fois des concerts, des ateliers, un spectacle sur les lumières. Il y a plein de choses qui vont se dérouler tout le week-end. La Nécrofolie qui est ouverte toute l'année, du coup, propose juste pour ce jour-là un tournoi Mario Kart. Donc, des jeux vidéo pour tout le monde. Il suffit de s'inscrire.
2: Jour de fête à Saint-Pierre-des-Corps, c'est du 12 au 14 juin. Tous unis par le don. C'est le nouveau slogan de l'établissement français du sang qui s'active en ce début du mois de mai avec, à l'occasion de la journée mondiale des donneurs de sang le 14 juin, 3 jours de dons à Tours.
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0: La groupie du pianiste, c'était Michel Berger.
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0: Une chanson sur le phénomène groupie qui peut parfois devenir un rapport de fascination très fort. Un phénomène qui avait marqué Michel Berger, d'où cette chanson sortie en 1980. Alors et vous? De qui étiez-vous fan dans les années 80? Quel poster était collé sur le mur de votre chambre? À quel artiste avez-vous écrit secrètement? Bon, je vous laisse réfléchir, ou en parler avec qui vous voulez. La suite, c'est une pop star venue de Belgique qui ensoleilla l'année 86, Muriel Dack et son Tropique, souvenez-vous.

0: Murrayhead, c'était One Night in Bangkok. Murrayhead qui participera vendredi prochain 12 juin à un concert solidaire hommage aux pompiers à l'aréna de Narbonne, avec aussi Kali, Chimène Badi, Natacha Saint-Pierre ou encore Collectif Métissé. Dans un instant à 20h, c'est vous qui faites la programmation musicale grâce à vos mails sur decibel@radiofrance.com. Mais avant cela, Jean-Jacques Goldman et Sirima, là-bas, c'est juste après ça.
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2: Sur votre radio ici, à 20h, c'est l'heure de Décibel. On est dimanche, on va donc passer une heure avec les chansons préférées des auditrices et des auditeurs. Rock the Casbah, ouais, il y aura les Clash ce soir, également Monte Marco, ça c'est une découverte. On écoutera aussi Prefab Sprout, des chansons qu'on adore mais qui passent peut-être pas assez souvent à la radio. Il y aura aussi du Mika ou encore du Théodora. Et puis moi je vous ai calé un petit William Scheller parce que ça fait pas de mal. Et le nouveau Mylène Farmer, histoire qu'on l'apprenne par cœur.
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2: Salut à toutes, salut à tous et bienvenue dans Décibel. C'est toujours une joie de vous retrouver le dimanche soir parce que je sais que vous assurez. Vous avez très bon goût en musique. La preuve, vous écoutez ici et vous avez envie de partager les chansons que vous aimez. Alors ça, c'est notre petit rendez-vous du dimanche soir, les auditrices et les auditeurs d'ici qui viennent à l'antenne, par téléphone évidemment, on ne fait pas tous venir dans notre gros studio parisien. Au téléphone, ça va très bien et vous choisissez les chansons et vous nous racontez pourquoi on écoute celle-ci ou celle-là. Ça dure une heure, c'est un délice et vous êtes toutes et tous invités. N'hésitez pas à vous inscrire. Ah oui, là, en plus on est le 7 juin, c'est bien la fin de l'année et le dernier conseil de classe. Alors, si vous avez envie de participer à cette émission Décibel spéciale du dimanche, il suffit d'envoyer un email. Notre adresse, c'est décibel avec un S at radiofrance.com. Décibel au pluriel at radiofrance.com. Dans le mail, vous mettez la chanson que vous avez envie de partager et puis votre numéro de téléphone pour qu'on puisse vous rappeler. C'est ce qu'on va faire tout de suite avec Roland. Roland dans le sud de la France. Comment ça va, Roland?
4: Ça va plutôt bien, Émilie. Vu la température que l'on a eue, j'ai eu la chance de me faire une petite virée à la Canot-Océan.
2: Oh, très bon ça. Ah oui, bah, les sudistes qui sont dans les terres, quand il fait très chaud, effectivement, aller au bord de l'océan, ça fait du bien.
4: Ça fait toujours du bien.
2: Mais alors, il faut faire attention aux baïnes. T'as entendu parler de ce truc-là?
4: Très, très dangereux, les baïnes. Mais je suis toujours catastrophée lorsque je vois qu'il y a des personnes qui ne font pas attention à ça.
2: Parce que
4: nous, dans le sud-ouest, on connaît bien, mais les gens sont imprudents. Les baïnes, surtout, qui ne se voient pas.
2: C'est ça.
4: Lorsque l'océan est à marée haute, et les baïnes, surtout une chose, ne résistez pas.
2: C'est ça, on va expliquer quand même. C'est une vague en fait qui vient vous chercher vraiment au bord de la plage, à l'endroit qui a l'air le plus calme en plus. Il y a des vagues tout autour et puis il y a un endroit calme. Faites gaffe, c'est là où il y a la baïne.
4: C'est dangereux.
2: Voilà. Et en fait, elle vous emporte.
4: Les nageurs sont toujours catastrophés. Ouais.
2: Elle vous emporte vers le large. Et c'est pour ça que Roland vous dit qu'il ne faut pas résister quand vous êtes pris dans une baïne parce c'est un courant qui est très puissant mais qui va vous ramener après. Donc il faut se laisser faire. Si vous luttez contre, c'est là qu'on s'épuise et que malheureusement on se noie.
4: Exactement.
2: Mais c'est toujours écrit.
4: Et on ne répétera jamais. Oui, c'est ça. Et on ne répétera jamais assez aux personnes. Et puis surtout, si vous avez la chance d'avoir des surfeurs à côté qui sont agréés, ils peuvent aider également les maîtres nageurs à ramener les.
2: C'est vrai.
4: Mais là, on s'égare un petit peu quand même.
2: Oui, j'étais
4: là
2: tu
4: pour
2: as raison.
4: Présenter un super tube tu adores toi également.
2: Écoute, on aime nos auditrices et nos auditeurs, donc si on peut faire un petit point prévention de temps en temps, ça ne fait pas de mal.
4: On est sur ici.
2: Voilà, mais tu as raison, mon cher Roland. Revenons à nos moutons, ou plus exactement à nos rockers, à nos punk rockers, puisque tu as décidé de passer une de mes chansons préférées de tous les temps. Je suis ravie. The Clash et Rock the Casbah.
4: Je suis super content.
2: Ben oui.
4: Mais cette chanson, elle a presque 44 ans puisqu'elle est sortie le 11 juin 1982.
2: Ouais.
4: Et c'est une chanson engagée comme toutes les chansons punk qui mélange le ska, qui mélange le reggae, qui mélange le funk. Et c'est vraiment quelque chose d'extraordinaire où il montre en fait des intolérances vis-à-vis de la musique. Et c'est une chanson engagée. Et également le clip où on voit deux peuples qui se font en permanence de la guerre au Moyen-Orient, ensemble, en train de rigoler. C'est vraiment une chanson d'amour et de partage que j'ai un grand plaisir à partager ce soir avec tes auditrices et auditeurs.
2: Alors on y va, ça s'écoute très fort et ça se danse. Rock the Casbah des Clash, et c'est une des rares chansons, on peut le dire, mon cher Roland, où les guitares et les pianos sont aussi flamboyants.
4: Ah, magnifique, vraiment, c'est un chef-d'œuvre.
2: Eh ben merci pour ça, Roland. On l'écoute et on t'embrasse.
4: Merci beaucoup, Émilie. À bientôt.
2: Salut, à bientôt.

0: bas, les Clash sur l'album Combat Rock en 1982. Merci à Roland pour ce choix délicieux. On se régale dès le début de l'émission. Et si vous voulez une double dose de régalade autour de cette chanson, n'hésitez pas à écouter la version de Rachid Taha qui met des paroles plutôt couplets en arabe, mais aussi avec des petits mots de français. Et puis bah sa touche de Rachid Taha qu'on adorait. C'est une très très belle version et est disponible sur tous les sites de streaming.
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0: Et Gwen est avec nous. Salut Gwen.
2: Salut Émilie.
0: Comment vas-tu?
2: Eh bien écoute, ça va.
0: Ça
2: c'est
0: va
2: un petit week-end calme par rapport au week-end dernier, donc ça va, je me repose.
0: Bon, mais c'est très bien, c'est très bien. C'est souvent les meilleurs week-ends, ceux où on recharge un petit peu les batteries et où la canicule s'est fait la malle. Et ça, ouais. Ça fait plaisir. Gwen, tu retournes à tes fondamentaux, toi qui, lors de tes derniers passages dans le Décibel du dimanche, nous avais passé des gros tubes. Là, tu retrouves ta casquette de chercheur d'or et de nouveaux talents. Tu nous as dégoté un gars, là, incroyable, qui s'appelle Monte Marco.
2: Ouais, ça fait maintenant, je crois, à peu près 2 ans que je le suis.
0: Ah d'accord, là, j'adore Gwen. C'est genre, ouais, j'ai appris il y a 5 minutes que le mec existait. Gwen te glisse l'air de rien, qu'en fait ça fait 2 ans et que t'es un peu à la bourre. Je t'adore Gwen, vas-y raconte.
2: Non mais c'est ça que j'aime aussi, tu vois, c'est de voir l'évolution des artistes, ben j'adore quoi.
0: Oui,
2: c'est,
0: bien sûr.
2: C'est, tu te dis bon bah ouais, ok, c'est cool pour eux et puis du coup bah il y a plein d'oreilles qui vont aller découvrir, donc c'est tout ce que j'aime, c'est le partage, donc
0: voilà.
2: Donc voilà.
0: Alors ce soir il y a plein d'oreilles. Ouais. Alors Monte Marco, c'est en un seul mot, hein. Monte Marco. C'est qui?
2: Alors c'est un artiste qui est originaire de Marseille, qui vient d'une famille de mélomanes, donc ça chantait beaucoup à la maison. Ouais. Il a fait du piano, il a commencé le piano, je crois, à son adolescence, il devait avoir 14 ans. Ouais. Et il faisait de la musique, mais en parallèle de son métier, ce qui était comme moi, j'ai été prof de maths. Donc tu vois, il cumule les bons points vis-à-vis de moi, prof de maths et musique. Bon bah voilà, déjà il partait bien. Puis en plus, c'est un artiste queer. Allez, troisième case. Donc comment te dire.
0: Il voilà. Était fait pour toi, ce gars.
2: Bah totalement. Et puis bah quand j'ai entendu son premier titre, j'ai été touché par ses textes. Il a une plume qui est assez fine, une voix un peu singulière, et puis il a une présence à la fois pudique, mais en même temps il est très charismatique, marquante, et sa pop elle est je trouve à la fois douce et puissante. Donc j'ai dit bah tiens, ça c'est une petite découverte que j'aimerais bien programmer chez Émilie.
0: Eh ben, bienvenue l'ami, et merci d'avoir pensé à nous. Monte Marco, la chanson que tu as choisie s'appelle Poupée.
2: Ouais.
0: C'est bien ça.
2: C'est ça parle de l'effacement de soi quand on est dans une relation un petit peu toxique et qu'on s'oublie et que bah, après faut se reconstruire émotionnellement et se remettre de tout ça quoi.
0: Eh ben ça va parler à tout le monde, c'est l'avantage. Ça nous est tous arrivé, non hein, les amis, de tomber sur voilà une planche un peu pourrie et ça fait des belles chansons et c'est ça qui est important,
2: ouais,
0: et ça donne de l'espoir après. Gwen, je rappelle ton compte Instagram indispensable qui s'appelle Inclusique, voilà, avec des cas dans lesquels tu partages tout un tas de nouveautés, dont j'imagine Monte Marco.
2: Oh oui. Oui, parce qu'il a sorti son EP là, qui s'appelle 1, 2, 3, fin avril.
0: Donc, et ben voilà.
2: Il est parti des sélections.
0: Alors nous on écoute Poupée, et puis si ça vous plaît, n'hésitez pas à donner de la force et à Gwen et à Monte Marco, parce que les jeunes artistes, c'est important pour eux qu'on les suive sur les réseaux sociaux et qu'on mette des petits cœurs sous leurs publications. Ça n'a l'air de rien comme ça, mais croyez-moi, ça change beaucoup de choses pour eux.
2: Et allez les voir en concert.
0: Aussi, évidemment. Merci Gwen, je t'embrasse.
2: Des gros bisous.
0: À bientôt, voici Poupée, Monte Marco.

0: C'est tout nouveau, ça vient de sortir. La chanson s'appelle Poupée et l'artiste, c'est Monte Marco.
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0: Allez, je vous emmène faire un petit tour en 2021. Et non, c'était pas avant-hier, puisque c'était il y a 5 ans. Oh mon Dieu, les jours passent comme les voitures sur l'autoroute de la vie. Ah oui, ça file. Alors, il y a 5 ans, qu'est-ce qui s'est passé au niveau musique? Bon, déjà, on a perdu Philippe Châtel, le papa d'Émilie Jolie. On a perdu Patrick Juvet, monsieur Où sont les femmes? Et on a perdu Tonton David.

0: 2021, l'Eurovision avait son petit scandale car tout le monde pensait que le groupe Maneskin, les rockers italiens qui avaient gagné, avaient pris de la cocaïne en direct à la télévision devant 200 millions de téléspectateurs. On ne sait pas. Est-ce qu'on s'en fout? Oui, peut-être, parce qu'en 2021, on était surtout très très contents d'être pour la troisième ou quatrième fois déconfinés. 2021, c'est l'année de l'après-Covid et c'est l'année des chansons qui, justement, nous redonnent un petit peu d'élan et le sourire. C'est l'année du deuxième album d'Angèle.
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0: Et l'année de la chanson du déconfinement, Respire encore, Clara Luciani.

respirer encore, réapprendre à boire ensemble dans les bars, à faire la fête. Le clip de Clara aussi donnait un petit peu des frissons à l'époque. Voilà, tout ça c'était en 2021. Et puis Feu Chatterton nous proposait un truc assez fou, un monde nouveau. On en rêvait tous. C'est ce qu'il chante, Feu Chatterton, monde nouveau pour se reconnecter à 2021. C'est la chanson idéale, il me semble.

0: j'ai oublié quelqu'un qu'on a perdu en 2021, mais qu'on aimait très fort quand même. C'est Charlie Watts, le batteur des Stones. Bah ouais, c'était il y a 5 ans aussi qu'il nous a quitté, ce bon vieux Charlie. Allez, à tout de suite dans Décibel. Laurent va arriver pour vous faire écouter une chanson que vous adorez. Oui, je le sais d'avance. À tout de suite.
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1: J'espère que tout le monde passe un bon dimanche soir. Nous, on s'occupe de vos petites oreilles dans Décibels avec les choix musicaux toujours avisés et tellement réjouissants des auditrices et des auditeurs. Et c'est Laurent qui débarque. Bonsoir Laurent.
2: Bonsoir Émilie.
1: Comment ça va ?
2: Super bien.
1: Ah bah oui, avec des...
2: Ça va bien.
1: Et puis avec des bagnoles et des filles, tout va toujours bien. Cars and Girls, c'est le nom de la chanson que tu partages avec nous ce soir. C'est un hymne des années 80, ça.
2: Ouais, ouais, c'est les années 80. C'est sorti en 88, mais ça avait été écrit en 85.
1: Ah, intéressant. Oui, donc c'est vraiment en plein cœur des 80s, en fait.
2: Ouais, c'est la chanson de mes 18, enfin, c'était la chanson de mes 20 ans. Ouais.
1: Oh, mais trop bien. Et alors, le nom du groupe, quand même, il faut le dire, c'est Prefab Sprout, qui veut donc dire shoot Bruxelles préfabriqué.
2: Préfabriqué.
1: C'est très étrange. Ça m'a toujours. Mais bon, chacun s'appelle comme il veut, mais quand même, shoot Bruxelles préfabriqué, fallait le trouver ce nom.
2: Oui, oui, bah, je pense que Paddy McElwain a fait exprès de. C'est le leader du groupe, hein.
1: Ouais.
2: A fait exprès de trouver un nom qui voulait rien dire.
1: Ah, ces Anglais.
2: Parce que je pense qu'il avait un caractère. Un petit peu trempé.
1: D'accord.
2: Qui se sent dans ses chansons. Et je pense que c'est allé jusqu'au nom du groupe.
1: Mais alors, ce qui est très intéressant, c'est qu'en réécoutant la chanson, tu vois, puisque quand tu l'as proposée, évidemment, je l'ai réécoutée. Et je me suis dit, ça a très, très bien vieilli par rapport à d'autres choses très marquées années 80. Tu trouves aussi ?
2: Et ouais, c'est ce que je pensais la semaine passée en écoutant Vienne Folie au fur et à mesure.
1: Oui.
2: Il y a des chansons qui vient bien. Parce que ce qui est au niveau des enregistrements, de la production sonore, c'est des trucs qui sont presque un peu ouatés, qui ne sont pas marqués trop années 80 ouais. ou 90, et ça résiste bien autant.
1: Et donc toi, quand tu dis que c'est la chanson de ta jeunesse, genre tu l'écoutais toute la journée, tu la chantais ?
2: Toute la journée, mais bon, à l'époque, Prefab Sprout, c'était un petit peu le chouchou des Unrock,
1: oui.
2: première version.
1: Oui, c'est vrai.
2: C'était un peu le chouchou de tous les magazines de rock, NME, le Melody Maker aussi, côté anglais. Je pense qu'ils avaient plus de fans chez les critiques de rock
1: que dans le public. C'est drôle. Et est-ce que tu crois aussi que ce côté très, parce que c'est très riche la musique de Prefab Sprout, est-ce que c'est aussi une espèce de réaction à des sons qui avaient été un peu fauchés, un peu maigrichons parfois avec les groupes de punk?
2: Ah, je sais même pas si c'est une réaction ou si c'est son naturel profond. Hein.
1: Oui, oui, remarque. Oui.
2: Parce que j'écoutais aussi When Love Breaks Down, enfin, qui était son du gros tube du groupe.
1: Ouais.
2: Et là aussi, c'est un peu dès le départ. Je pense que c'est une question de caractère et puis de ne pas faire comme les autres et de faire. Et surtout, ben, par rapport aux paroles,
1: ouais.
2: globalement du groupe, enfin de Paddy McElwain, hein. Je pense que des trucs plus secs ou autres ne fonctionnaient pas et qu'il fallait des choses un petit peu plus travaillées
1: oui.
2: pour s'exprimer. Et là encore, bon, cette chanson-là, Cars and Girls, est encore une petite exception parce que c'est beaucoup plus pop et léger que ce qu'il fait habituellement. Et c'est marrant parce que c'est une chanson en réaction à Springsteen. C'est pour ça que c'était écrit en 85, je pense, juste quand Springsteen était en train de finir sa grosse tournée après Born in the USA. Je pense qu'il en avait un petit peu marre de Springsteen et de ses chansons.
1: C'est vrai que si Springsteen, ça parle que de bagnole et de gonzesse et un peu du paysage. Mais ah, c'est drôle, voilà. Je ne savais pas que c'était pour ça.
2: Et il avait envie de... Bah, écoute, le début de la chanson. Bruce and Dreams, Life's the Highway.
1: Ah, mais oui.
2: Dès le départ, il le nomme.
1: C'est génial. Et on sait si Springsteen, il a réagi. On sait si Springsteen, il a dit quelque chose là-dessus. Bah, je suis sûr que non, Springsteen, il a dû faire...
2: Non, je crois pas. Ouais. Bon, je pense qu'il est toujours discret sur ce genre de truc. Et voilà, donc... Paddy McElwain, c'était son façon de dire. Bah, ces histoires de bagnole et de gonzesse, nous, ça nous touche pas spécialement. Et il y a sûrement des choses qui sont plus importantes, qui nous touchent plus que ces trucs-là, quoi.
1: Ok.
2: Et toute la chanson est ça. Enfin, il faut écouter les paroles en entier. Bah, ça va être l'occasion, hein, pour ceux qui
1: exactement.
2: Peuvent entendre un peu l'anglais, pour voir vraiment, ils parlent de ça en disant bah, « c'est pas notre truc à nous, et c'est un rêve de Springsteen, mais c'est pas la vraie vie. »
1: Allez.
2: Et en gros, ces métaphores ne parlent pas. Alors que toi, bah, je vois que pour parler tout à l'heure, tu parlais déjà d'une métaphore sur l'autoroute.
1: Oui, c'est vrai, l'autoroute de la vie. Là, c'est l'autoroute de l'émission et on prend la sortie Prefab Sprout grâce à toi, mon cher Laurent, qui est au volant. Hein, je file la métaphore. Merci beaucoup, pilote.
2: Merci beaucoup.
1: À la prochaine. Voici Prefab Sprout. Donc, Cars and Girls. C'est bien, mais c'est pas la vraie vie, quoi.

0: Proud Cars and Girls. Un bonheur de réécouter cette chanson. Merci à Laurent.
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0: Mylène Farmer est de retour. Son dernier album date d'il y a 4 ans. La chanson « C'est à qui le tour ?» On va l'écouter maintenant. Mais alors, j'ai mené mon enquête sur DJ Lewis, cet artiste électro qui a fait la prod avec elle. En fait, c'est le fils de Hervé Lewis. Il n'y a que les vieux comme moi qui connaissent Hervé Lewis. C'était le coach de Johnny, le mec qui faisait faire des jogging à Johnny Hallyday et tout. Et donc, j'ai appris qu'il est aussi le préparateur physique de Mylène Farmer depuis le début des années 90. Donc voilà, c'est la relève DJ Lewis qui apporte sa patte à cette chanson de Mylène Farmer. C'est à qui le tour, c'est nouveau et c'est déjà dans Décibels.

0: C'est à qui le tour ? Mylène Farmer, l'album arrivera et la tournée aussi. Je sais que ça fait plaisir aux fans. On vous tient informés hein, dès qu'on a des petites indiscrétions qui tombent.
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0: Jean-Maurice est avec nous, un habitué du dimanche soir. Salut Jean-Maurice.
2: Oui, salut Émilie, salut.
0: Comment vas-tu ?
2: Eh ben ça va, merci, oui. Oui. Ça va d'autant plus que c'est un de mes artistes internationaux favoris que je présente.
0: Ah, alors Mika, alors moi aussi j'ai une passion pour ce garçon, j'avais découvert avec Grace Kelly, j'imagine toi aussi.
2: Oui, j'avais adoré Cacher. Oui.
0: Et alors, il est formidable, hein, parce que bah, déjà, il chante quand même comme un petit oiseau, ce qui est une bonne qualité quand on est chanteur.
2: Oui.
0: Mais en plus, moi, j'aime bien tout l'univers visuel. Il fait très attention à ça, autour de sa musique. Moi, ça me touche beaucoup.
2: Oui. Enfin, il y a eu un petit bémol par rapport à ce qu'il a sorti dernièrement.
0: Ouais.
2: Je ne l'accroche pas encore vraiment.
0: Ah, le tout nouveau titre, là le duo avec Stilto.
2: Oui, c'est ça. Il y a Stiletto, ça, j'ai remarqué. Bon, ça sent un peu de l'ordinaire. Mais par contre, j'adore l'ancien album.
0: Okay.
2: Alors, je ne l'ai pas.
0: L'album où il y a la chanson que tu as choisie ce soir ?
2: Oui, ce soir.
0: Alors,
2: il y avait aussi C'est la vie, c'est la vie. Et voilà.
0: Ok, alors l'album, il s'appelait Que ta tête fleurisse toujours. Et c'était pour la première fois pour Mika, un album tout en français. Parce que, comme tu l'as dit, Jean-Maurice, c'est un artiste international. Mika, il est un peu libanais, un peu anglais. Il parle très bien français. Puis il vit un peu en Italie. Enfin bon, voilà, c'était un enfant du monde, comme on dit. Et il avait toujours fait des albums en anglais. Il avait sorti déjà des chansons en français, mais de manière isolée. Et là, tout l'album était en français. C'est peut-être ça qui t'a touché aussi, Jean-Maud, c'est qu'il chante dans notre langue.
2: Beaucoup, parce que c'est vrai que les chanteurs multilingues, et il y a aussi beaucoup de succès en Italie, au passage.
0: Oui, c'est vrai.
2: La San Remo, enfin bon, son titre d'ailleurs, San Remo était très très bien aussi.
0: Oui.
2: Mais celui-là, donc c'est un hommage à Jane Birkin, et c'est tout à fait les mots qui correspondent aux attitudes de Jane Birkin au tout début.
0: C'est vrai, c'est très joliment écrit. Il a écrit l'album avec un garçon qui s'appelle Dorian, qui travaille pas mal avec Renan. Dorian, il a travaillé aussi avec les L5, toutes les femmes de ta vie. C'est lui qui a écrit ses paroles. Génial. Et donc, ok, Mika, donc ça, c'était son album, son avant-dernier album. Et le dernier en date qui s'appelle Hyper Love, t'as un peu moins accroché.
2: Exactement. Ouais, tu as très bien résumé.
0: Ça reviendra.
2: C'est un peu trop. Oui, bien sûr. C'est un peu trop électro pour moi.
0: Bon.
2: Mais franchement, celui-là est très très bien.
0: Une chanson qui s'appelle Jane Birkin, hommage évident donc. C'est Mika et c'est choisi par toi. Merci Jean-Mo.
2: De rien. À bientôt.
0: À bientôt.
2: Au revoir.
0: Salut.
2: Au revoir.

0: Jane Birkin sur l'avant-dernier album de Mika, un album tout en français qui s'intitule « Que ta tête fleurisse toujours », un album qui était en hommage à sa maman. Et Mika, je le sais grâce à notre auditeur programmateur régulier Stéphane qui bosse au musée Grévin, Mika, il a sa statue au musée Grévin et il est plutôt réussi. Alors vous pouvez aller le voir.
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0: David, maintenant avec nous. Ah oui, ce soir, on a beaucoup de gars ce soir, dites donc. Non, il y aura une fille tout à l'heure à la fin de l'émission, c'est promis. Ouais. Comment ça va, David ?
2: Salut, Émilie. Oui, non, mais il y a beaucoup de gars, mais j'ai eu problème à une fille quand même.
0: C'est vrai.
2: Attends.
0: Et une fille qui compte double, hein. Parce qu'alors, c'est la boss lady.
2: Exactement.
0: T'as choisi d'écouter ce soir Théodora, qui est, alors pour certains, une nouvelle idole, pour d'autres, un phénomène un peu inexpliqué. Théodora qui a raflé 4 victoires de la musique. Toi, à quel moment est-ce que tu t'es mis à accrocher à la musique de Théodora ?
2: Alors attends, parce que moi je te fais mon kéké en disant la boss lady, mais il y a un an, je ne savais pas qui c'était.
0: Ah, et voilà.
2: Et en fait, j'ai rencontré par hasard dans les couloirs de la maison de la radio.
0: Oh, excellent.
2: Il y avait du monde autour d'elle. J'ai dit, c'est qui ? On m'a dit, c'est Théodora. J'ai dit, c'est qui Théodora ? On m'a dit, c'est une chanteuse. Et donc, du coup, bon, je me suis pris un coup de pelle.
0: T'avais l'air vieux, hein.
2: Sur Internet, j'avais l'air vieux.
0: T'as googlé Théodora, quoi.
2: J'ai googlé Théodora. Et puis je suis tombé sur le type qu'on va écouter ce soir. Hein. Mais en fait, j'aime tout d'elle. Enfin, déjà, elle écrit, c'est ça qui est important.
0: Oui.
2: Et donc là, on va écouter. Mais il y a une rythmique, parce que j'ai essayé de chanter le texte. Ouais. Il y a une rythmique, il y a un phrasé qui est particulier. Et moi, j'y arrive pas. Mais c'est vachement bien. En tout cas, je trouve le titre très bien. C'est pour ça que je passe ce soir. Et donc, c'est comme ça que je... Voilà.
0: Bon, alors la liaison est pas bonne, David, mais on a compris que la chanson c'est Ils me rient tous au nez et que c'est grâce à cette chanson-là que t'es un peu tombé amoureux du style de Théodora.
2: Exactement.
0: C'est celle-là, hein, ouais. Ils me rient tous au nez. Exactement. Et alors, ce qu'il faut dire aussi, c'est que la réédition de son album Méga BBL apportait son lot de bonnes surprises et notamment un duo avec Juliette Armanet. Comme quoi, elle est plutôt ouverte aussi, Théodora.
2: C'est vrai.
0: Ouais, on a perdu David, mais c'est pas grave, on l'embrasse fort et on va écouter de sa part la boss lady, bah oui, la patronne, c'est son surnom à Théodora. 4 victoires de la musique et un premier concert au Zénith de Paris. Je sais pas si vous vous souvenez, si vous avez vu passer la vidéo sur les réseaux sociaux où elle avait invité Christophe Willem qui avait chanté avec elle Double Jeu sur scène. Donc voilà, c'est une fille qui a pas peur de la chanson française à la Juliette Armanet ou encore de la variette super rythmée à la Christophe Willem. Elle a en plus très bonne réputation. On me dit qu'elle est très sympa. Vous pourrez peut-être la voir au festival We Love Green ce soir. Vous trouviez... Ah bah non, c'était hier. Oh, elle était hier à We Love Green. Bon bah, vous l'avez raté, les Parisiens. En revanche, les Nîmois, c'est bon, c'est jeudi prochain au festival de Nîmes. Et puis pour les Marseillais, au parc Borély, festival Mars Attack, Théodora y sera le samedi 13 juin.

0: ils me rient tous au nez. Merci à David pour ce choix audacieux et Théodora qui cartonne pour sa saison de festival. Je vous ai donné que les premières dates tout à l'heure, mais sachez que Europa Vox à Clermont-Ferrand, le printemps de Pérouge, Gare au Rock à Marmande, également le festival Beauregard à Hérouville-Saint-Clair en Normandie, également les Déferlantes Sud de France à Port-Barcarès, le festival de Poupée, le Paléo Festival, le festival du Roi Arthur et le Cabaret Vert à Charleville-Mézières. Tous ces festivals accueilleront cet été Théodora. N'hésitez pas.
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0: Je passe ma vie sur Instagram et je suis tombée sur la vidéo d'une petite fille, 8 ans et demi, 9 ans, à tout casser, allez 10 ans peut-être, qui au piano reprenait Un homme heureux de William Scheller. Et là, mon cœur a fondu immédiatement. Alors je me suis dit, tiens, ce dimanche, on va se faire un petit récap de William Scheller avec les auditrices et les auditeurs. Quelles sont vos chansons préférées de ce garçon qu'on a découvert avec une chanson assez marrante, hein, Rockin' Dollars.
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0: Au milieu des années 70, c'était pas forcément annonciateur de ce qu'il allait nous donner après, des chansons tellement émouvantes qu'elles allaient nous faire pleurer des larmes. Mais c'est comme ça, William Scheller, c'est aussi faire des chansons rigolotes. Moi, je suis très très fan du Carnet à spirale.
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0: Tout est beau, sa voix, les paroles, la basse, à chaque fois super soignée, la basse sur les morceaux de William Scheller. Et puis, il y a plein de chansons qu'on adore. 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
0: Bah, on la basse, écoutez la basse.
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0: Elle danse, quoi. Et le piano, évidemment, puisque William Scheller est aussi un merveilleux pianiste. William Scheller, donc, qui avait eu un petit creux de carrière, hein, ça arrive à des gens très très bien, avant les années 90, et qui avait sorti en 1991 Scheller en solitaire. Il n'était pas exactement tout seul, il y avait un tout petit public de 200 personnes à Paris, au studio Davout. Et il a enregistré son concert, et il l'a sorti. Et dessus, il y avait cette chanson incroyable, Un homme heureux. Et ça a été, figurez-vous, le plus grand tube de sa carrière. Un comeback un peu à la Nougaro avec Nouga York. On l'attendait pas et il est revenu. Et c'était tellement beau qu'on va y retourner en courant en 1991. Un homme heureux, Scheller, en solitaire. Pourquoi

0: William Scheller, ce génie. Il va avoir 80 ans cet été. On lui envoie des bisous d'anniversaire par avance.
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0: C'est la dernière de la soirée et pas les moindres. Bienvenue, Ève.
2: Bonsoir.
0: Comment ça va?
2: Ah ben, je suis une femme heureuse.
0: Je veux être une femme heureuse. En même temps, est-ce
2: que... Je suis, en fait.
0: Tu es une femme heureuse.
2: C'est encore mieux.
0: Mais ça s'entend dans ta voix, Ève.
2: Je suis tellement contente de te parler de la chanson qu'on va écouter ensemble,
0: ah,
2: que personne ne connaît en France,
0: non,
2: je pense.
0: Personne. Je te confirme.
2: Mais est-ce même... que tu connais la chanteuse?
0: Alors, moi je connais très bien la chanteuse Paloma Faith, pour la simple et bonne raison, donc c'est une chanteuse anglaise absolument spectaculaire, et je la connais parce qu'elle sortait avec un copain à moi dans les années 2006-2007, un truc comme ça. Un chanteur anglais qui était un pote à moi qui s'appelle Josh Weller, et donc ils étaient ensemble, et donc... Ma chère Ève, non seulement je vois qui est cette chanteuse, Paloma Faith, mais je peux même te dire qu'elle a dormi sur mon canapé à Paris.
2: Ah bon, bah oui, non mais là,
0: en 2007, parce que elle faisait des allers-retours à Paris, mais à l'époque, voilà, elle vendait pas encore de disques, et donc sa maison de disques ne payait pas d'hôtel, et donc elle était venue squatter dans mon salon. Voilà.
2: Ah, j'adore.
0: Mais je te laisse la priorité pour présenter son talent artistique, parce que je trouve qu'on devrait mieux la connaître en France.
2: Ah mais oui, ouais, parce que vraiment c'est une artiste complète. Moi je l'ai découverte totalement par hasard dans une série, tu vois,
0: Pennyworth,
2: donc elle est aussi actrice. Et puis bon, quand un truc me plaît, j'aime bien regarder un peu ce qu'ont fait les gens, tout ça, et je fais « Ah mais elle est chanteuse
0: ouais. !»
2: Allons écouter ça. Oh, ah mais le coup de cœur, le coup de foudre, l'amour, vraiment.
0: Elle a
2: le fait que j'adore sa personnalité, enfin c'est une femme qui est très engagée, notamment voilà pour les droits des femmes, etc. Mais ouais, je la trouve... tellement drôle, tellement pétillante. Elle a quand même un style bien à elle aussi sur un plan
0: vestimentaire. Ah oui, oui, elle ressemble à personne d'autre en fait.
2: Ah ben, voilà.
0: Paloma Faith, je vous mets au défi de trouver quelqu'un qui lui ressemble. Elle est incroyable.
2: Et la voix qu'elle a, et alors la chanson en question, Me Time, moi ça me parle tellement, ce côté de... Foutez-moi la paix, laissez-moi du temps pour moi, il y a trop de bruit autour, laissez-moi tranquille, j'ai besoin de rêver, de fermer la porte et de hurler aussi parfois.
0: Oui, oui.
2: Et franchement, si on se penche un peu sur les paroles, je pense que ça peut vraiment, vraiment résonner en beaucoup, beaucoup de monde. Peut-être des parents, jeunes parents, je ne sais
0: pas. Des jeunes parents qui dorment plus, qui n'ont même plus le temps de se laver les cheveux. Oui.
2: D'ailleurs, elle vient d'avoir son 13e enfant, hein, donc beaucoup de bonheur et de bises à elle, et de courage,
0: oui,
2: pas trop de sommeil. Mais vraiment, j'aime tous ses albums. À chaque fois, je me dis, mais il y a des pépites dedans. Alors, elle est très, très connue et reconnue dans son pays. Hein,
0: ah oui.
2: Mais c'est pas arrivé jusque chez nous. Alors, je le regrette un petit peu pour nous. Enfin, moi, je m'en fiche, j'écoute beaucoup. Hein.
0: Ouais.
2: Et elle vient aussi de sortir un livre, enfin, l'année dernière. Elle fait tout. Elle a tous les talents, vraiment. Si un jour, la vie te mène sur son chemin, dis-lui qu'elle a une très, très grande fan en France.
0: Je vais lui dire, je lui parlais de toi, Eve, si je la recroise. Mais en tout cas, je te remercie parce que je suis hyper contente d'entendre sa voix grâce à toi ce soir à la radio. Merci Eve.
2: Mais de rien, gros bisous.
0: Bisous, voici Paloma Faith, Me Time.

0: disais avec Eve avant le début de la chanson, Paloma Faith n'est pas assez connue en France, mais bon, bah, maintenant vous la connaissez. Et ça, c'est une bonne chose, grâce à Décibel. Allez, c'est terminé pour ce soir. Merci à l'équipe de l'émission. Il y avait Iris Guitoni, Christophe Hulens, Elodie Bianca Maria, Franck Moilier et notre stagiaire, Stéphane Silla. À demain.
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0: 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Bonne soirée les amis.
1: 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Jo Dassin, l'Amérique, la chanson préférée de Dany Briand.
2: Moi, j'étais enfant dans les années 70, et Joe Dassin, il en chantait nos soirées. C'est une voix très chaude, très douce, très tendre, beaucoup de chaleur, beaucoup d'humanité, et des chansons qui sont inoxydables. Et ce qui est fou, c'est qu'il ne voulait pas être chanteur. Ça lui est arrivé par hasard. Séduire une fille, il a fait une chanson, il l'a enregistrée sur un souple, et puis c'est arrivé chez CBS et ils l'ont vu comme chanteur. Il a fait des études d'ethnologie, enfin bon, et il s'est retrouvé dans la chanson. Et je pense que c'est des métiers, des fois, on y arrive par hasard.
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1: 1997, les radios diffusent de la techno et de la dance. Pourtant, quatre garçons débarquent avec un instrument totalement improbable, un violon. Leur nom, Louise Attaque.
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1: Leur arme s'appelle Ton Invitation. À l'époque, personne n'aurait misé un centime sur ce rock acoustique un peu brut, porté par la voix traînante de Gaëtan Roussel. Et pourtant, la magie du bouche à oreille opère. Le public s'identifie immédiatement à ce texte sur l'hésitation et à cette question qu'on s'est tous posée. Est-ce qu'on doit accepter l'invitation ?

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1: Les habits du dimanche, Gentleman Driver. La clarinette voluptueuse, la contrebasse tonitruante, le piano endiablé, la guitare entraînante et les voix des habits du dimanche racontent des histoires remplies d'humour et de légèreté. Des compositions rythmées pour claquer des doigts, taper du pied et

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0: C'est un film qui inspire à Daniel Balavoine, Mon fils, ma bataille.
1: Les secrets de vos chansons préférées, Johan Guérin.
0: En 1981, le chanteur s'inspire du film oscarisé Kramer contre Kramer avec Dustin Hoffman et Meryl Streep. Le titre est aussi un hommage à son guitariste, Colin Swinburne, alors en plein procès. Choqué de voir son ami humilié par des avocats qui méprisent son métier de musicien, Balavoine décide de prêter sa voix à ce combat social.

0: Le comble, Daniel Balavoine avouera plus tard ne pas beaucoup aimer ce titre, devenu pourtant l'hymne de toute une génération de papas.
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5: Ma femme était enceinte il y a quelques années. On attendait un petit garçon. On voulait l'appeler Marcel. Et j'étais au théâtre de Paris. Je faisais un concert. Je dis à Jean-Louis, écoute, je vais faire découvrir une chanson qui s'appelle Marcel aux gens. 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

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Il est terrible, cet air-là. J'espère que tu aimes, c'est assez beau, non? C'est le requiem pour un con.

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Europe, Dinage est habité. Les premiers signes de vie captés en 2019 depuis un petit cirque sont devenus un intense festival où humains, aliens et autres créatures mythologiques dansent furieusement. Visa accordée à toutes celles et ceux qui ont la tête dans les nuages.

0: neige, souffle. Un coup de cœur ici même. 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
2: Il a pour le coup des histoires qui nous restent bien dans la tête, c'est Arnaud Fromage qui est avec nous. Bonjour Arnaud.
3: Bonjour, bonjour à tous.
2: Arnaud, ça faisait longtemps que vous ne nous aviez pas déterré une vieille loi de l'époque révolutionnaire.
3: Oui, mais cette fois j'en ai trouvé une qui sert vraiment à quelque chose. Je dirais même que c'est une loi qui a tout changé. Il s'agit de celle qui, en 1799, a instauré en France le système métrique. Ou plutôt, le système MKPS pour mètre kilogramme poids seconde. Trois unités de base pour les unir toutes et en finir enfin avec les toises, les perches, les pouces, les lieux, les livres et les boisseaux. Il faut dire que chaque région et parfois même chaque ville possédait sa propre unité de mesure. À Besançon, c'était l'Aune, par exemple, qui mesurait un peu plus de 80 cm. Alors pour éviter les embrouilles, eh bien une tige en métal, une aune étalon, avait été scellée dans la pierre au XVIe siècle à l'extrémité gauche de la façade de l'hôtel de ville. Et elle y est toujours, d'ailleurs, elle est toujours en place. Mais voilà, à la demande des commerçants de l'époque, un système identique était nécessaire et ce fut donc le système métrique.
2: Le système métrique qui a depuis été adopté par presque tous les pays du monde, on peut le dire.
3: Oui, en gros, il n'y a que les États-Unis, le Liberia et la Birmanie qui refusent toujours le système métrique. Et c'est vrai que le Royaume-Uni l'utilise en traînant des pieds. Le système métrique qui a évolué d'ailleurs depuis, il a intégré le système SI, le système international qui rassemble toutes les unités de mesure de base desquelles on peut calculer toutes les autres. Et elles ne sont que 7. Le kilogramme, la seconde et le mètre, donc, auxquels s'ajoutent le kelvin pour la température, l'ampère pour l'intensité électrique, la mole pour la quantité de matière et le candela pour l'intensité lumineuse.
2: Et avec ça, on peut tout calculer ?
3: En grande partie, oui, les autres unités se déduisent de ces 7-là, mais il y a malgré tout un monde qui résiste encore et toujours au système métrique et, je dirais même, à la logique humaine, celui des pointures de chaussures. Personne n'y comprend rien, alors j'ai mené des petites recherches. Tout part du point de Paris, inspiré du quart de pouce britannique. La pointure d'une chaussure est calculée en divisant la longueur de l'intérieur de la chaussure en centimètres par le point de Paris. En gros, une pointure 40, ça fait environ un pied de 26 cm de long. Pour les Italiens, c'est le même calcul, mais avec une pointure en moins. Les Américains commencent à compter à partir de la taille 1, qui correspond à notre 31. Les Anglais, c'est pareil, mais eux, ils commencent à 0. Les seuls qui ont un système à peu près compréhensible, ce sont les Japonais. En gros, un pied de 26 cm correspond à la taille 26, et ensuite on décale, mais toujours en fonction du fameux point de Paris. En résumé, il serait peut-être temps de mettre un bon coup de botte là-dedans, parce que rayon chaussure, moi, je ne sais plus sur quel pied danser.
2: Ah, c'est le cas de le dire, oui. C'est vrai qu'on a un petit peu perdu avec tout ça. Merci beaucoup, notre cher Arnaud Fromage, avec ses nécessaires minutes comptoises. Et puis à très bientôt.
3: À demain.
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4: Moi, le plus dur à écrire en mots, c'est concessionnellement.
5: J'ai pas compris. Tu peux m'expliquer ? On a tous rien compris.
4: Concessionnellement.
6: Bah moi, c'est aucun mot, sauf ceux où il y a deux lettres qui sont pareilles. Mais sinon, j'ai aucune difficulté sur les mots.
7: Bah moi aussi, je suis d'accord. Je dirais anticonstitutionnellement, parce que c'est le mot le plus long de la langue française. Et puis en plus, c'est plus difficile que intergouvernementalisation.
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8: Bonjour Johan.
9: Salut Manu.
8: Merci de nous accueillir à Issoudun pour parler d'un jeu. Un jeu d'arcade comme on en trouve de temps en temps et ça nous émerveille.
9: Ça, c'est super parce que ça nous rappelle notre jeunesse quand on allait dans les bistrots et qu'on jouait aux bornes arcades. Donc là, tu vois, ça vient d'arriver. On a un copain qui est très talentueux et qui reconditionne et restaure entièrement des bornes arcade typiques du début des années 80. C'est la référence. Il les reconditionne entièrement, il les restaure entièrement. Elle est dans son aspect d'origine, vintage, tu vois, toute la déco et la caisse sont vintage. Et puis, lui, ce qu'il propose, c'est d'intégrer une nouvelle carte et puis de nous proposer tous les jeux d'arcade qui existent dedans. Donc là, je crois qu'on a on doit avoir une borne où il y a plus de 600 jeux avec tous les, évidemment, les Pac-Man, les Space Invaders et tout ça. Et elle est complètement dans son état d'origine, mais avec un nouveau processeur où on peut accéder à tous les jeux qu'on a aimés quand on était plus jeune. Donc ça, c'est vraiment une pièce de collecte, mais qui marche, qui est révisée et qui est très, très, très, très plaisante et très déco surtout.
8: Hein. Remis en état, ça coûte combien ça ?
9: Elle est proposée dans les 1 400 € et c'est vraiment un prix très raisonnable parce que, encore une fois, on a accès dedans à plus de 600 jeux avec tous les jeux de l'époque. Et puis on a un vrai look vintage. C'est déco pour quelqu'un qui a envie de se faire une pièce à la maison, une pièce de jeu ou un bar, etc. Enfin, ça s'intègre évidemment partout.
8: Johan, je t'arrête, je vais lâcher le micro, puis je vais m'installer.
9: Bah
8: je
9: oui, regarde.
8: Oh là là, c'est parti.
9: Voilà,
8: et je le valide. Hein.
9: Tu le valides, celui-là. Oui. Bah évidemment, mais ça c'est super, c'est notre jeunesse, et puis ça revient beaucoup à la mode, c'est très tendance. Game over.
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1: Salut, Brésil.
2: Salut, toi. Qui est cette charmante personne? Voulez-vous me présenter?
3: Ah, c'est encore Sylvie.
1: Je suis Sylvie.
2: Vous avez quel âge?
1: J'ai 50 ans.
3: Tu crois que je te vois pas?
4: Vous faites quoi dans la vie, en fait?
1: Je suis vendeuse en boulangerie.
3: Mais tu me prends pour une conne, là, ou quoi?
5: Elle est jalouse, tu sais pourquoi?
1: Je suis dans les petits bonheurs.
6: C'est exactement ça qu'on a pensé, nous.
7: Qu'est-ce que vous faites ici, à part foutre la merde?
1: J'habite à Port-Sal.
2: Et alors?
1: Port-Sal, c'est sauvage, bleu turquoise.
2: Comme sur les cartes postales?
1: Il y a une super vue au Guiligui qui surplombe le port, et c'est le paradis.
8: Un petit commerce, une petite femme. C'est pas beau, ça? C'est pas le paradis?
9: C'est quoi votre endroit préféré?
1: Mon coin de balade préféré, c'est Boutrouille à Kerlouan.
10: Et on peut savoir pourquoi?
1: C'est une grande plage avec des rochers. Quand j'étais jeune, je montais sur les rochers. J'allais attraper des poissons, des crabes, des étrilles. Il y a trois petits rochers qui se situent au milieu de la plage. L'eau ne part pas quand la mer descend. Et ça fait des petites mares. Et quand j'y retourne maintenant, je vois les enfants qui jouent là où je jouais. Par contre, les rochers sont tous usés, puisque les enfants glissent dessus.
11: Allez, je glisse. Moi, tous les matins, je casse le vent, je fais chier les gens, ça me purifie, c'est important.
12: C'est quoi Mégatube?
1: Ma chanson d'enfance inavouable, c'est Sankukai.
13: En l'an 70 du calendrier spatial, des êtres humains quittèrent la Terre pour rejoindre différents systèmes galactiques, comme le 15e système solaire, par exemple.
1: C'est un générique de dessin animé qui passait dans les années 80. J'adore.
14: Je ne comprends toujours pas.
15: Tu l'auras qu'à huile bordée.
1: Quand je me suis mariée, on l'a passé avec le MP3.
16: Très bien, ma chérie. Après tout, c'est ton mariage.
1: Sankukai au mariage. Ah bah oui.
17: Sur quelle planète?
18: Allez, vas-y, fais nous rire.
3: Raconte-nous une histoire, allez.
1: Si, j'en ai une quand même.
17: Ah oui?
1: La maladie du boulanger.
19: Ah, mais je crois que je la connais.
20: Non, c'est peu probable.
1: C'est la brioche qui gonfle et la baguette qui tombe.
21: Mais c'est une honte d'entendre des trucs comme ça.
1: C'est une tradition. Allez, salut!
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22: Mon linge pue. J'ai beau le laver, mais quand je le sors, il sent mauvais. J'ai changé de lessive, mais rien n'y fait. Les fringues, les serviettes, les draps, tout pareil. Alors, c'est apparemment lavé, c'est propre, ça dégage une odeur de renfermé dans ce mouchlit de l'humidité, de moisi. Alors j'ai demandé à ma maman le pourquoi du comment, elle m'a demandé de me raconter comment je faisais. Bah moi je fais tourner la machine la nuit, pour profiter de l'électricité moins chère, et comme j'ai pas le temps le matin, je sors le linge en rentrant chez moi le soir. Et ben voilà, je vous raconte pas ce qu'elle m'a mis. Laisser le linge dans le tambour, même une heure de trop, ça favorise la stagnation de l'humidité et la prolifération des mauvaises odeurs. Alors en hiver c'est vrai, hein, c'est tentant de remettre à plus tard la sortie du linge, surtout là aujourd'hui il y a du vent, il pleut, mais la chaleur résiduelle, associée à une ventilation quasi nulle, eh ben, ça transforme le tambour fermé en serre à bactéries. Même le synthétique qui sèche plus vite, ça n'y échappe pas. Alors, dès la fin du cycle, chez moi, il me joue la truite de Schubert, eh ben, il faut sortir les textiles immédiatement. Les secouer énergiquement pour les détasser, c'est comme ça qu'on dit, et les installer sur l'étendoir en les espaçant au maximum. L'aération du linge, ça empêche la prolifération des bactéries, et c'est ça qui donne ces mauvaises odeurs. Eh ben, merci ma maman.
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1: C'est la Camini Minute, votre chronique de la joie et de la bonne humeur. Comment ça va les amis? Enfin, je dis comment ça va les amis, je pourrais dire CMTV. Oui, parce que je sais pas si vous avez remarqué, mais je sais pas si c'est la nouvelle génération, mais il y a des gens, quand ils parlent, ils mettent de moins en moins de voyelles, de moins en moins de lettres. Pour dire « il y a rien », ils disent « il y a R ». Pour dire « mort du rire », ils disent « MDR ». Pour dire « pété de rire », ils disent « PTDR ». Et pour dire « à ce qui paraît », ils disent « à skip ». Il y a de moins en moins de lettres, de moins en moins de mots. Mais si on continue comme ça, ils vont parler comment dans 10 ans les gens ? C'est quoi cette façon de parler là ? Je veux dire, il n'y a rien, c'est pas une longue phrase. Je comprends qu'on veuille écourter des trucs, mais il n'y a rien, c'est pas long, il y a R. Comment on va parler dans 10 ans ? Moi je dis, on parle de plus en plus des extraterrestres et des ovnis. Moi je pense que si les extraterrestres viennent sur Terre, c'est à cause des gens qui parlent comme ça, qui réduisent les mots. C'est quoi cette façon de parler, franchement ? C'est abusé, quoi ! Parler français, c'est une belle langue, le français. Il y a R, MDR, PTDR, ASKIP, il est BG pour dire beau gosse. Mais c'est bien de dire qu'on est beau gosse, ça fait plaisir d'entendre beau gosse. C'est plus plaisant que BG. Ils enlèvent les voyelles comme ça. Ça me rappelle les films coquins qu'on voyait sur Canal+, au début du mois, le samedi du mois, quand c'était encrypté. Vous vous rappelez ça ? Faites pas semblant, hein. Oui, à tous les auditeurs d'ici Picardie, vous aussi, vous êtes tombés au moins sur du crypté sur Canal+, dans les années 90. Et ben c'est pareil, cette nouvelle façon de parler là. Des mots courts, de plus en plus courts. Et d'ailleurs, même les rappeurs de nos jours ont des noms d'artistes de plus en plus courts. ZKR, PLK, SCH, MHD. Après, il y en a qui gardent même les voyelles. Gims, Jules, Vald. Et bien sûr, on terminera par les groupes asiatiques, les Coréens de BTS. Alors eux, ils ont pas mis de voyelles, mais BTS, c'est quand même Bac+2.
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3: Itinéraire bis en balade dans le Sénonais cette semaine. Et aujourd'hui, je me suis arrêtée dans la commune de Gron. Élodie Conat, bonjour.
4: Bonjour Catherine, bienvenue.
3: Bienvenue chez Déconnecter. Alors Déconnecter, Élodie, c'est quoi ?
4: Déconnecter, c'est d'abord la marque de mes céramiques artisanales. Et c'est aussi bientôt une place où vous pourrez venir à l'atelier.
3: Qu'est-ce qui vous a donné envie de vous lancer dans la céramique ou la poterie ? On dit céramique ou poterie ? Dans votre cas, qu'est-ce qu'on dit, Élodie ?
4: Alors moi, j'aime bien dire les deux, parce que les deux se rassemblent. Il y a une côté un peu plus artistique pour le céramiste et un côté plus utilitaire pour la poterie. Et moi, ma technique mêle les deux. Ce qui m'a donné envie, en fait, ça a été les circonstances de la vie où j'ai eu un licenciement. Et en fait, la vie m'a permis de prendre ce chemin-là et puis de découvrir. En fait, ça a été magique. Ça a été une rencontre avec la terre, le tour de potier et ça ne m'a plus lâché.
3: Alors, vos céramiques, vos poteries, quelles sont leurs caractéristiques ?
4: Alors moi, j'aime bien ce qui est fin, élégant, et j'aime bien la couleur bleue. Donc c'est vrai que ça va être une tendance sur mes poteries. Et j'aime bien que l'art soit dans le quotidien. C'est-à-dire que votre tasse du thé du matin ou du café du matin, eh bien, vous ayez plaisir vraiment à la prendre et que ce soit un objet joli, mais utilitaire.
3: Il y a aussi des sculptures. On peut parler de sculptures ?
4: Alors sculpture, parce que par-dessus un vase, je mêle une autre technique, mais je ne fais pas de sculpture type buste ou animaux, par contre. Mais voilà, je m'autorise en tout cas à faire des œuvres un peu plus décoratives, mais toujours utilitaires. C'est-à-dire que le vase, vous pouvez quand même mettre des fleurs fraîches dedans.
3: L'année dernière, vous avez fait le Salon Made in France à Paris. Qu'est-ce que vous en retenez de ce Salon Made in France et comment ça s'est passé ?
4: Alors, le mot à retenir, c'est intense, aussi bien sur la préparation que sur l'événement. Donc oui, c'était 4 jours et j'en garde forcément un magnifique souvenir. Et

0: des belles rencontres, des gens intéressés, intéressants, de beaux compliments. Donc ça rebooste aussi et ça fait du bien au moral. Et de rencontrer d'autres artistes aussi, c'était chouette.
1: Déconnecter, Élodie, ça existe depuis combien de temps ?
0: Eh bien, je viens de fêter mes 3 ans.
1: L'avenir, alors, c'est cet atelier qui va s'ouvrir ici à Gron ?
0: Oui, j'ai hâte. Oui, un nouvel atelier, un espace vraiment cosy, pensé, et du coup, pouvoir accueillir pour faire des cours et partager cette passion aux gens.
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1: Itinéraire bis dans le Sénonais cette semaine, et aujourd'hui, je me suis arrêtée à Sens, chez l'Ultimat. Damien Bonvarlet, bonjour.
3: Bonjour.
1: L'Ultimat, Damien, c'est quoi ? C'est deux choses très différentes.
3: Alors, ça vient déjà, à la base, c'est un atelier de lutherie, donc depuis 2004, donc 21 ans. Et depuis une quinzaine d'années, j'ai ajouté une activité purement commerciale, donc un magasin de musique. Donc, double casquette, commerçant et artisan. À la base, je suis luthier en cordes pincées, donc effectivement, la part belle est accordée pour la guitare, la basse. Mais on n'oublie pas la partie piano numérique et sono, mais c'est vrai qu'on trouve essentiellement de la guitare avec environ 350 à 400 guitares en stock permanent.
1: Ce métier de luthier, vous l'avez appris de quelle façon, vous ?
3: Alors, en partie autodidacte, mais aussi avec des échanges avec déjà des luthiers qui étaient déjà installés. On continue tout le temps d'apprendre, en fait. Pour moi, je considère que je n'ai pas fini d'apprendre.
1: Ici, on répare et on crée ?
3: Alors, on répare essentiellement. J'ai pas mal créé par le passé. J'ai mis une pause pour différentes raisons. J'espère revenir à la création. Mais c'est essentiellement de l'entretien, de la réparation, de la modification. Voilà.
1: C'est-à-dire, quand on est face à une guitare que l'on doit réparer, quelles sont les premières choses à faire ?
3: Un diagnostic. Faire le tour de la guitare, bien voir les problématiques, parce que des fois vous avez des choses qui peuvent être impressionnantes visuellement, mais en fait elles sont très simples à réparer. Et à l'inverse, vous avez des fois des choses qui paraissent très très simples, et au contraire on est sur une complexité qui est beaucoup plus importante.
1: Il y a des souvenirs de luthier comme ça qui vous viennent en tête, des guitares que vous avez dû réparer, qui ont eu une certaine importance dans votre vie professionnelle?
3: Oui, on a eu plusieurs. Alors, on pense effectivement des fois à des instruments assez rares et prestigieux, mais les meilleurs souvenirs, c'est plutôt des instruments qui peuvent paraître quelconques, mais qui sont avec un affect très particulier. Donc, j'ai 2-3 souvenirs comme ça d'instruments qui ont été réparés, notamment d'un jeune qui est décédé. Et donc, ce sont les parents qui ont décidé de faire réparer un instrument. C'était une promesse qu'ils avaient fait avant le décès de leur fils. Voilà. Donc là, c'est... L'instrument n'a pas forcément de grande valeur commerciale, mais il y avait une valeur affective assez importante, et de pouvoir rendre cet instrument et de voir des larmes de joie auprès des parents, ça dépasse la valeur de certains instruments.
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1: Itinéraire bis dans le Sénonais cette semaine, et aujourd'hui, eh bien, je me suis arrêtée à Sens pour faire la connaissance d'une artisan d'art, Fabienne Roch. Bonjour.
4: Bonjour.
1: Votre spécialité, Fabienne, expliquez-moi, c'est assez pointu quand même.
4: Je suis donc restauratrice de faïence, porcelaine, céramique, aigrée.
1: Qui fait appel à vous ? J'imagine que les demandes doivent être nombreuses, parce que autour de nous, il y a beaucoup de choses, il y a beaucoup de pots en céramique, en grès, etc. Quelles sont les personnes qui viennent vous voir et pourquoi viennent-elles vous voir ?
4: Alors, ce sont des clients privés, majoritairement, suite à des casses chez eux, dû à un chat, au moment du ménage, bref, toutes sortes de choses, ou des objets qu'ils ont retrouvés dans leur grenier, qui appartenaient aussi à des grands-parents, des parents, et également les musées. Là, dernièrement, j'ai travaillé pour le musée de l'abbaye de Saint-Germain à Auxerre, qui préparait l'exposition 4000 ans d'histoire de céramique. Il a fallu que j'aille pour dépoussiérer, nettoyer, faire quelques consolidations. Voilà.
1: Quelles sont les qualités qu'il faut avoir pour pouvoir restaurer des faïences, des céramiques anciennes, par exemple ?
4: Alors, je pense en premier la patience, parce que j'ai beaucoup de clients qui me disent « Oh non, on n'aurait pas la patience de faire ça ». Donc, je pense que c'est quelque chose qui est flagrant, la patience, la minutie.
1: Vous aimez faire des puzzles ?
4: Oui, ça aussi. Des fois, oui, voilà. Il faut être aussi doué en puzzle, parce que des fois, on m'apporte des choses très, très cassées.
1: Vous avez des souvenirs de pièces assez fabuleuses qui sont passées entre vos mains ?
4: Alors justement, la salle d'Ecmule d'Auxerre, les deux vases, deux beaux vases de la Compagnie des Indes, qui étaient en très mauvais état, déjà restaurés, enfin bref, beaucoup de travail, et c'était des très belles pièces qu'on peut d'ailleurs voir quand on va visiter cette salle d'Ecmule.
1: Vos autres références, c'est quoi ?
4: Alors, le Louvre, il y a une quinzaine d'années, pour préparer les salles des arts de l'islam. Et donc, on a passé pendant 4 ans à restaurer tous les carreaux qui servent à faire les panneaux sur les murs, plein de céramiques islamiques. Également au musée de Sèvres. Et aussi dernièrement, c'était pour Monaco. Des grands panneaux de Roger Capron qui représentent des animaux un peu fantastiques, des animaux marins fantastiques. Un travail qui a pris beaucoup de temps.
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1: Itinéraire bis dans le Sénonais cette semaine, et aujourd'hui je me suis arrêtée à Sens, place de la République, juste à côté du très beau marché couvert de Sens. Colette, bonjour.
5: Bonjour.
1: Ici, racontez-moi, nous sommes où ?
5: Alors, vous êtes dans une confiserie, la confiserie Morissus, voilà, qui existe depuis 1929. Alors, l'usine existe depuis 1929, mais la boutique, elle est ouverte depuis 6 ans maintenant.
1: Une boutique où, quand on rentre, eh bien, on a envie de s'installer et d'ouvrir tous les paquets. Parce que ici, qu'est-ce qu'on trouve dans cette boutique incroyable ?
5: Alors, principalement du nougat, de la praline, des boules coco. Vous avez du bonbon ancien, du berlingot. Et puis aussi, on fait des produits locaux, tels que les nonnettes, la bière de Sens, la moutarde, des biscuits aussi, Eugène Blond, d'Inquiète. Turquoise, Penven. Alors ça, c'est parce qu'en fait, depuis 6 ans maintenant, on fait partie du groupe Comptoir des Flandres.
1: Maurice Hu, je voudrais qu'on revienne sur cette confiserie créée en 1929 à Véron. Au départ, qu'est-ce qu'on fabriquait à Véron ?
5: Du nougat, de la praline aussi, et les boules coco sont venues après avec le berlingot.
1: Vous, qu'est-ce que vous préférez dans les gourmandises de chez Maurice Hu ?
5: Ah, j'avoue, si j'ai une petite fringale, je pourrais manger du nougat royal. Alors le nougat royal, c'est quoi ? C'est un nougat avec de l'amande, de la pistache, de la noisette et du miel.
1: Parfait.
5: Très bon, effectivement. C'est celui que je vais manger si vraiment j'ai une petite fringue. Après, on fait aussi de la praline enrobée de chocolat, et ça, c'est très bon aussi.
1: Et puis, il y a cette fameuse bûchette sénonaise. La bûchette sénonaise, c'est quoi, Colette ?
5: Alors, c'est un praliné feuilleté à la noisette et à l'amande. Voilà, c'est une coque en sucre brunie, et à l'intérieur, il y a un feuilleté noisette et amande.
1: Et puis moi, j'ai mon péché mignon chez vous, chez Maurice Hu. C'est la nougatine là que vous avez dans les mains, Colette. Une nougatine particulière, c'est ça, une nougatine dure, hein ?
5: Oui, tout à fait. La nougatine, elle est dure. Et chez nous, on la fait avec de l'arachide. Donc, ce qui la rend craquante et un petit peu friable. On s'abîme quand même pas trop les dents avec, c'est bien.
1: Vous, Colette, qui vivez tous les jours dans cette boutique, vous craquez de temps en temps ou pas ?
5: Oui et non, on va dire. Pour bien le vendre, il faut quand même aussi le goûter. Hein.
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1: Itinéraire bis dans le Sénonais cette semaine, et aujourd'hui encore on va se régaler. C'est presque une semaine gourmande, hein, cette semaine. Je suis en compagnie d'Élodie, Élodie de Conservionne. Élodie, bonjour.
6: Bonjour Catherine, bonjour tout le monde.
1: Conservionne, c'est quoi, Élodie ?
6: Nous sommes transformateurs. Donc en fait, on essaie de valoriser à notre façon les ingrédients de notre territoire pour réaliser des recettes atypiques tout en gardant ce côté traditionnel de la conserve. C'est-à-dire que nous, on a l'élément clé, c'est notre autoclave, c'est-à-dire c'est un stérilisateur professionnel dans lequel on met les bocaux, ça monte à haute température dans un temps donné, et du coup on n'en met pas de conservateur, on met non plus pas de colorant artificiel. Ici, on parle de bocaux, beaucoup font encore des confitures, mais moins dans le salé.
1: On va parler des recettes, ça sent bon ici, hein, dans votre petit laboratoire. Qu'est-ce qui mijote ?
6: Alors là, on est en train de réaliser notre velouté de sucrine du Berry à la coriandre. Donc la sucrine du Berry, c'est une courge de la famille courge musquée. C'est vrai que c'est réconfortant. Donc là, vous prenez notre sucrine, vous la réchauffez. Vous pouvez mettre des morceaux de gâteau émietté. Moi, j'aime bien avec le pain d'épices, par exemple, ou ce qu'on a dans le tiroir. Hein, si vous avez du petit beurre, c'est très bien aussi. Un bon bol comme ça le soir, c'est vraiment agréable.
1: D'autres veloutés?
6: Oui, alors nous avons aussi travaillé le potimarron avec la patate douce, le potimarron au colombo. Avec le potimarron, on a travaillé aussi une seconde recette, c'est potimarron au gingembre. On a travaillé le chou rouge au cumin.
1: Ce qu'il faut dire, c'est que chez Conservion, Elodie, on travaille avec des produits le plus possible en direct.
6: Oui, c'est vrai que, par exemple, nos sucrés sont réalisés avec des ingrédients d'ici. Donc, on parle des pois chiches, on parle de la patate douce, on parle de l'huile de tournesol. C'est valoriser les produits du coin, les produits en direct, autant que possible. L'idée, c'est de garder les saveurs et les textures naturelles des légumes. Donc, c'est ça, en fait, notre secret, c'est de prendre le temps d'avoir cette patience-là.
1: Tout le monde a envie de goûter vos produits. On les trouve où, les produits de chez Conservion?
6: Alors, nous sommes présents dans des épiceries fines et on est présents aussi dans les Leclerc. Et notre dernière supermarché, c'est le Super U de Hayens-sur-Tholen.
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0: 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Nous sommes avec une des dernières et la plus ancienne fabrique de pâtes de fruits en Auvergne. Avec Anthony Vallat, qui est le directeur général. Merci de nous recevoir, Anthony. Nous sommes face à une vieille photo qui montre, je pense, le tout début de cette maison Cruzy, c'est ça ?
1: C'est pas le début historique, hein, puisque la maison Cruzy a été fondée en 1880, mais c'est effectivement une photo du site de fabrication ici, sur la zone du Brézé, telle qu'il était en 1956, au moment où la maison Cruzy a déménagé du centre de Clermont pour venir s'installer sur la zone du Brézé.
0: Construction de l'usine Goffredi, avenue Jean-Mermoz, sur le champ d'Angélique. Et on aperçoit des angéliques sur ce champ.
1: Et l'angélique étant un des produits un petit peu signature des confiseurs et de la confiserie. Et donc c'est un beau clin d'œil de l'histoire que de penser que voilà, notre site de fabrication ici est basé sur un ancien champ d'angélique. Voilà.
0: L'angélique, ces petits bâtonnets de couleur verte, hein, c'est
1: exactement.
0: Ça, je ne dis pas de bêtises.
1: Il y a beaucoup de particuliers qui ont aussi de l'angélique à la maison.
0: Voilà. C'est la tige.
1: On confie la tige, tout à fait.
0: D'accord, ok. Et aujourd'hui, vous en faites toujours. Vous avez toujours des producteurs d'angélique qui bossent avec vous.
1: Oui, tout à fait. C'est un agriculteur qui vient nous livrer en tracteur chaque année. C'est au mois d'août, quand la récolte est prête. On se met d'accord avec lui l'année d'avance sur les quantités dont on aura besoin. Et puis il vient nous livrer. On la travaille, on la prépare. Et puis après, on va la faire confire. Donc c'est un produit auquel on tient beaucoup.
0: Il y a toujours une grosse tradition autour de ça. Enfin, en Auvergne, on offrait des pâtes de fruits. C'était un incontournable.
1: Effectivement, la création de la pâte de fruits a été faite en Auvergne. Hein, à la base, la pâte de fruits s'appelait la pâte d'Auvergne. Et c'était vraiment une spécialité, on va dire, régionale. Ce qui a fait que l'Auvergne était une terre de fruits confits, c'est que, on va dire que la noblesse venait, descendait de Paris dans le 16e, 17e siècle et venait dans les cures, à Roya ou autre. Ils découvraient, ils dégustaient les fruits d'Auvergne. Et la méthode de conservation à l'époque, hein, puisqu'on n'avait pas toute la pasteurisation, etc., c'était de confire les fruits. Ce qui faisait que, du coup, les confiseurs auvergnats ont prospéré sur la base des gens qui venaient en cure et qui ramenaient leurs fruits à Paris en général. C'est comme ça que la confiserie et le métier de confiseur a démarré en Auvergne.
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2: Bonjour à toutes et tous, bienvenue dans Affaires Classées, le podcast. Je vous emmène faire un petit tour deux siècles en arrière. Nous sommes dans la soirée du 1er mai 1827. Un paysan de Barcus rentre de la célèbre foire d'Oloron. Il est abattu par un inconnu. Question, qui lui en voulait donc ? Réponse dans un instant.
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2: Chaque année, le 1er mai, la ville d'Oloron-Sainte-Marie organise sa traditionnelle foire au bétail. Un rendez-vous inspiré des grandes foires d'antan et qui attire plusieurs milliers de visiteurs depuis le XIVe siècle. Ce lundi 1er mai 1827, Dominique, un habitant de Barcus, l'a passé, comme beaucoup, dans la capitale du Haut-Béarn. Rentrant seul, à pied, il est 22h lorsqu'il parvient à l'entrée d'un petit pont dit de Choco, à une courte distance de sa maison d'habitation. À peine pose-t-il le pied sur l'ouvrage qu'une soudaine lueur déchire la nuit. Une lueur doublée d'une détonation. Pas de doute, Dominique vient d'essuyer un coup de fusil. Blessé, le fermier tombe en criant « À l'aide ! À l'aide !» Au loin, il y a un homme qui court le long du ruisseau enjambant une barrière. Pas de doute, c'est l'agresseur. Marianne, une jeune servante occupée à ses prières, entend les hurlements plaintifs de cet homme qui appelle au secours. La bonne dame s'empresse d'alerter le maître de maison, l'instituteur et quelques paysans qui accourent afin de porter assistance au malheureux, blessé à la poitrine et au bras gauche. Dominique Etchegoyen est transporté à son domicile où le médecin vient lui prodiguer les soins que son état grave nécessite. Au petit matin, le maire de Barcus se rend à son chevet. Il lui demande de décrire en détail ce qui s'est passé. Dominique est formel. L'obscurité l'a empêché de reconnaître l'agresseur qui semblait posté au loin en embuscade. Les gendarmes de Mauléon rappliquent. À leurs yeux, c'est une vraie tentative d'assassinat. Les blessures de Dominique sont graves. Il aurait bien pu y passer.
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2: L'enquête criminelle débute. Dominique jure qu'il ne se connaît aucun ennemi. Ses affaires sont saines et il est, dit-on à l'époque, de bonne mœurs. Les soins appliqués du docteur Alcat et sa constitution robuste lui vaudront une incapacité totale de travail de 20 jours. Mais il se rétablira de ses plaies, fort heureusement. À Barcus, l'affaire jette un émoi certain dans la population, à tel point que les rumeurs les plus folles circulent. Certains disent Dominique Etchegoyen décédé, quand d'autres désignent déjà le nom de l'assassin présumé. Dans leur procès-verbal, les gendarmes rapportent en effet que des soupçons insistants circulent sur la personne du premier voisin de la victime, un certain Etcheoun, du nom de la maison basque qu'il occupe ici, identifié comme étant Pierre Topet, né au village en 1786. Les gendarmes vérifient. Topet traîne la réputation d'être un mauvais sujet, un repris de justice aussi. À peine quadragénaire, il sort de la prison d'Ace où il a purgé 5 années de prison pour des violences graves sur l'ex-amant de sa femme. Et selon la rumeur, il ne rêvait que d'une chose, se faire justice lui-même et expédier en enfer celui qui l'a envoyé derrière les barreaux, un certain Egiafal, qui a passé lui aussi la journée du 1er mai à la foire d'Oloron. À Barcus, la clameur publique ne parle que de lui. C'est Topet, alias Etcheoun, le suspect, point final. Certains habitants affirment qu'il a guetté le retour de son rival en se postant aux aguets. Trompé par l'obscurité régnant dans ce chemin creux et sinistre, il se serait trompé de cible, tirant par erreur sur Etchegoyen. Le scénario est séduisant, en apparence.
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2: Les gendarmes ne voient pas qui en voulait au malheureux Etchegoyen. En revanche, la piste menant à Etcheoun semble beaucoup plus fructueuse. Ces derniers temps, par jalousie ou par haine, toutes les occasions étaient bonnes pour chercher querelle à son rival. Une voisine affirme qu'Etcheoun lui a demandé si Egiafal avait bien l'intention de se rendre à la foire d'Oloron. Étonnante curiosité sur l'emploi du temps de son ennemi juré. Mieux encore, le métayer d'Etcheoun affirme qu'il était bizarrement absent de sa maison la nuit du drame. Et ses enfants, ses propres enfants, le confirment. D'ailleurs, personne ne l'a revu depuis. Pour les gendarmes, les soupçons s'accumulent. Plusieurs villageois rapportent qu'Etcheoun se cacherait dans les bois, sur les sommets de l'Arro. Pourquoi diable pareille fuite s'il n'a rien de se reprocher ? Bizarre. Au tribunal de Saint-Palais, le procureur du roi, M. de la Régoyenne, discerne dans cette cavale comme un aveu de culpabilité. Il délivre donc un mandat d'arrêt contre le fugitif dont tout le monde parle, mais que personne ne voit. Il faut dire qu'en Soule, la personnalité de Pierre Topet, alias Etcheoun, laisse peu indifférent. Doué d'une âme ardente, d'une susceptibilité que beaucoup disent excessive, l'homme a connu une jeunesse orageuse. Fâché avec ses parents, sa jalousie l'a conduit à suspecter l'infidélité de son épouse et à asséner un coup de hache au visage de son amant supposé, le fameux Égiafal. À l'époque, nombre de paysans basques s'expriment dans leur langue natale. Peu d'entre eux ont eu la chance d'aller à l'école. À la différence d'Etcheoun qui, lui, a appris le français qu'il parle à la perfection.
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2: Au Pays Basque, Etcheoun passe pour être un poète. Né en pleine période romantique, il est l'auteur de nombreux chants dramatiques, des poèmes émouvants, dont les vers racontent les principaux événements de sa vie, souvent tragiques, comme son mariage avec une fille de niveau social inférieur. Une union qui a déshonoré sa famille alors qu'il n'avait que 20 ans. Vexé, son père l'avait menacé de le déshériter. Couchant ses malheurs sur le papier, le jeune homme devint poète et écrivain. Quand son épouse le trompa, Etcheoun se mit à écrire sur le thème de l'amour trahi. Un sujet cher aux auteurs romantiques, mais ses écrits vont aussi se retourner contre lui. Alors qu'il est en cavale, après les coups de feu tirés le 1er mai contre son voisin Etchegoyen, le poète se console en écrivant quelques vers. Planqué dans une cabane de berger, il compose un chant qui deviendra célèbre et dont voici le dernier couplet. Dans le village de Barcus, ne cherchez pas Etcheoun. Vous qui, désirant l'arrêter, êtes à sa poursuite, il compose des chants à Igelou, désignant ainsi le lieu de sa cache. Il n'y a pas de plus beau pâturage en Soule, conclut-il. Mais quand les gendarmes mettront la main sur ce poème, ils vont l'utiliser contre lui comme une pièce à conviction, à charge. Etcheoun est en effet interpellé 4 mois plus tard chez un notaire de Tardets alors qu'il s'apprêtait à signer un acte de vente par lequel il tentait de mettre sa propriété de campagne à l'abri de ses créanciers. Redoutait-il que la justice la confisque au cas où il serait reconnu coupable de la tentative d'assassinat sur Etchegoyen, son voisin, la nuit du 1er mai 1827.

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1: Son procès aux assises s'ouvre le 18 août 1828 dans les murs du Parlement de Navarre, à deux pas du château palois. Vu la personnalité de l'accusé, l'audience défraie la chronique judiciaire. Ce n'est pas tous les jours, en effet, qu'on juge un poète écrivain. Face aux 12 hommes tirés au sort comme jurés, l'accusé a préféré s'habiller avec de misérables haillons. Lui qui est propriétaire de sa ferme, un luxe rare pour l'époque, il joue le pauvre. Une foule de dames élégantes se masse dans les rangs du public. Face à l'exposé de l'avocat général, M. Lamothe Duncan, Etcheoun ne varie pas. Il est innocent, voire persécuté. Ses malheurs datent de son mariage, clame-t-il, dans un français excellent. Et tandis qu'il purgeait une peine de prison, sa femme a, dit-il, continué à le tromper avec son rival, le sieur Egiafal. Une fois libéré de la prison d'Eis, Etcheoun trouva l'amant de son épouse installé dans son propre lit, régnant en maître chez lui. Il le mit certes à la porte, mais l'accusé poète peinait à calmer sa peine. Scélérat, tu buvais mon vin, tu mangeais mes jambons, tu devrais être à ma place, lance-t-il plein de haine à Egiafal, qui est cité comme témoin à la barre de la cour d'assises. Pour l'accusation, ce récit de souffrance, de haine, illustre à merveille le mobile du crime. Le soir du 1er mai 1827, selon l'avocat général, Etcheoun voulait faire la peau à Egiafal, et il l'a patiemment attendu, en guet-apens. Et c'est par erreur, parce qu'il faisait nuit, qu'il s'est trompé, faisant feu sur Dominique Etchegoyen, qu'il faillit bien tuer. En leur intime conviction, les jurés vont pourtant absoudre le poète sultan aux mille malheurs. Etcheoun est acquitté. Il rentre à Barcus le soir même.
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1: 1er mai, jour de foire, c'était ce rendez-vous avec l'histoire en 1827 du côté de Barcus. Je vous retrouve dans un prochain numéro à la rencontre de la Deuxième Guerre mondiale, et un épisode qui s'intitulera « Mort aux traîtres ». Nous sommes en février 45, les Allemands ont quitté le Béarn, le Pays Basque, et pourtant, on juge à Pau un traître qui a livré aux Allemands les deux frères du célèbre cancérologue Léon Schwarzenberg. De quoi s'agit-il? Réponse dans un prochain numéro. À bientôt.
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Lola Baye est une chanteuse, autrice, compositrice qui mêle douceur, humour et spontanéité. Si vous avez pu la voir dans l'émission The Voice, ce qu'elle affectionne aujourd'hui, c'est sillonner le monde rural pour chanter dans les tout petits villages.

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1: Ma tata, elle est petite. Quand elle a un truc qui est haut, elle n'arrive pas à l'attraper.
2: Vous préférez être grand ou petit ?
1: Moi, j'ai envie d'avoir 15 ans comme ma cousine Olivia qui a un appareil dentaire. Parce que j'ai envie d'être grande comme elle et j'ai envie de sortir avec mes copines quand il fait beau. Ma mère, elle est très grande, mais elle y arrive quand même à rentrer. Elle n'est pas obligée de baisser la tête.
3: Mon papa, elle est grand, mais a des grands doigts. Elle ne peut pas lâcher les chouchous de ma petite sœur Lisa.
2: T'as envie d'être grande ou de petite ?
4: Comme ma maman. Ma maman, elle est moyenne.
5: J'ai envie d'être pas trop petite, mais pas trop grande.
1: Ma tata, elle est petite. Et du coup, quand elle a un truc qui est haut, elle n'arrive pas à l'attraper.
6: Et mon père, il est plus petit que ma mère.
7: Je préfère être grande, mais être petite, c'est aussi bien parce que, enfin, on peut passer partout, c'est un peu plus pratique, c'est tout ça.
8: Juste être un peu plus grand, mais pas beaucoup.
9: Je rêve que je sors avec mes copines, que j'ai 15 ans et que j'ai mon portable.
2: Donc, en fait, quand on est grande, on a...
9: un portable, et mon père, il m'avait donné son portable qu'il avait cassé quand il était grand. J'ai envie d'avoir un portable.